0: Stéphanie Hackett, Amour charnel, un coup de cœur ici au Auxerre.
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2: Bonjour à toutes et tous, bienvenue dans Affaires classées, le podcast. On vous parle beaucoup de Notre-Dame de Bétharram actuellement. Figurez-vous qu'en 1840, il y a de cela bientôt deux siècles, un enseignant de l'établissement qui se destinait à une vie au service de Dieu va soudain passer à la rubrique des faits divers. Vincent Elisabide, officiellement enseignant dans le vénérable collège, va assassiner une jeune mère de famille et ses deux enfants. Comment ce trentenaire émérite a-t-il soudain vendu son âme au diable ? Réponse dans un instant.
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2: Vincent Elisabide vient au monde le 15 juin 1810 à Mauléon, capitale de la Soule. Son père, bien que modeste, est si fier de ce fils aîné qu'il ne recule devant aucun sacrifice pour lui offrir la meilleure éducation. Premier de sa classe, le garçon fait l'admiration des enseignants qui le décrivent précoce et fort intelligent. Vincent affiche très tôt une vocation pour le sacerdoce. Le dimanche, il sert la messe et ne rate jamais une occasion d'échanger avec le curé du village de Gautin. Elisabide a 14 ans lorsqu'un matin, son père le conduit au séminaire d'Oloron-Sainte-Marie. Il réussit l'examen d'entrée si brillamment que l'évêque de Bayonne, Monseigneur d'Astros, se déplace pour le féliciter. Le fils prodige décide qu'il consacrera sa vie au service de Dieu. Dans les campagnes pauvres de ce Béarn et de ce Pays basque si fervent, l'Église offre ainsi le moyen à un élève méritant, qu'il soit riche ou pauvre, de parfaire son éducation et devenir un personnage respecté. Vincent souffle sa 18e bougie. Il entre au séminaire de Notre-Dame de Bétharram où il apprend la philosophie. Il rejoindra ensuite celui de Bayonne où il suivra l'enseignement de théologie. Lorsqu'il revient parmi les siens, le jeune homme est accueilli avec les honneurs, lui qui croise fréquemment le prélat du diocèse. Vincent se destine à devenir prêtre. Un beau jour, il prend tout le monde de court en annonçant qu'il ne se sent plus aucune vocation pour le sacerdoce. Tiens donc, son supérieur se console en se disant que la brebis égarée finira bien par rentrer au bercail. En attendant, Elisabide dispense des cours particuliers au sein de riches familles installées à Bordeaux. Pris de remords, l'ex-séminariste revient à Bétharram. C'est là qu'il fait la connaissance de Marie, une jeune maman domiciliée à Pau. Joseph, son fils aîné, est un élève d'Elisabide. Peu à peu, l'enseignant tombe discrètement amoureux de la jeune veuve.
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2: Comme lui, Marie est née en Soule, dans le village de Montcaillol. Elle avait 20 ans à peine lorsqu'elle a pris pour époux Pierre Anisa, un représentant de commerce avec lequel la jeune femme s'installe au soleil d'Oran, en Algérie. Le couple ouvre une hôtellerie sur place. Deux enfants illumineront cette union. Joseph, qui naît en 1829, et Mathilde, sa cadette, qui naît deux ans plus tard. En 1833, un drame frappe la petite famille d'origine basque. Le papa est tué à Mostaganem alors qu'il a été mobilisé pour combattre l'ennemi. Isolée, la jeune veuve rentre au pays, à Pau. Elle travaille sans compter pour offrir la meilleure éducation possible à ses deux orphelins. On lui suggère pour cela d'inscrire Joseph, son fils aîné, à Notre-Dame de Bétharram. Voilà comment, en 1840, Marie Anisa rencontre Vincent Elisabide, cet enseignant dont on murmure qu'il est excellent, mais très sévère. Le charme de la jeune veuve plonge l'ex-séminariste dans le trouble. L'instituteur se prend à visiter régulièrement la jeune maman à son domicile palois. Ses attraits féminins l'attirent davantage que les progrès en français du jeune Joseph. Elisabide confie au passage que le métier d'instituteur l'ennuie. Il rêve de s'installer à Paris. Là-bas, croit-il, il fera fortune. Octobre 1839, le jeune enseignant boucle ses valises et part tenter l'aventure. Logé dans un modeste hôtel, Elisabide réalise qu'à Paris, personne ne l'attend. C'est la désillusion. Vincent ne rate pourtant jamais une occasion de prendre sa plume afin d'écrire à l'élu de son cœur. Il l'encourage à le rejoindre avec ses deux enfants. Ici, à Paris, ils pourront étudier dans les meilleures écoles. Ici, écrit-il, l'argent coule à flot. Vincent affirme même qu'un établissement envisage de le recruter. Pur mensonge. Séduite, Marie tombe dans le piège. En attendant que le couple soit réuni, pourquoi ne pas lui envoyer son fils ? Le 11 mars 1840, le jeune Joseph quitte Pau pour Paris.
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2: Il y a foule dans la grande cour de cette gare parisienne. Le jeune Joseph Anisa débarque, valise à la main, dans l'après-midi du 14 mars 1840. Comme prévu, Vincent Elisabide est là. Il se jette sur le gamin qu'il prend dans ses bras et comble d'embrassades. Épuisé par ce long voyage en diligence depuis Pau, Joseph serre, confiant, la main de cet homme qu'il entraîne à pied à la découverte de plusieurs quartiers de la capitale parisienne. Le bambin est émerveillé. L'heure du dîner arrive. Avant de regagner ce qu'Elisabide dit être son domicile, le trentenaire pousse la porte d'un restaurant. L'adulte et l'enfant font bombance. Rien n'est de trop. À la fin du repas, Elisabide se met à écrire une lettre sur un coin de table. Il y raconte que Joseph est bien arrivé, qu'il est émerveillé et qu'il serait ravi que la jeune femme et sa fille cadette viennent les rejoindre ici, à Paris. Elisabide tend même le stylo au garçonnet afin qu'il écrive un petit mot à sa maman. Ma chère maman, je suis bien arrivé, Paris est bien beau. Je crois que je m'y plairai beaucoup. Adieu. Je t'embrasse tendrement ainsi que ma sœur Mathilde, signée ton fils Joseph. La jeune maman reçoit la lettre quelques jours plus tard. En lisant ce mot si tendre à Pau, Marie n'imagine pas un instant que son fils n'est déjà plus de ce monde. En sortant du restaurant, Elisabide la conduit dans un endroit sombre près des abattoirs du quartier de la Villette. Dans un recoin, il s'est emparé d'un marteau qu'il dissimulait sous sa veste. Il a frappé l'enfant à plusieurs reprises avant de l'égorger. Des passants ont découvert son corps le lendemain. Le gamin n'ayant aucun document d'identité sur lui, il n'a pu être identifié. Elisabide fait comme si de rien n'était. Il envoie de nouvelles lettres d'amour à Marie qu'il presse de les rejoindre à Paris. Joseph se porte à merveille, écrit-il. Le 6 mai 1840, Marie Anisa se décide enfin. Elle part rejoindre son amant.
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2: La jeune mère et sa fillette franchissent le porche de la gare de Pau. Elles montent à bord d'une diligence qui les conduit à Bordeaux. C'est là que Vincent Elisabide leur a donné rendez-vous, histoire qu'ils fassent ensemble ce long trajet jusqu'à Paris où Joseph, le fiston, est paraît-il impatient de les retrouver. La jeune maman ne nourrit aucun regret à l'idée de quitter le Béarn. Son nouvel amant affirme lui avoir débusqué un emploi de femme de maison dans les faubourgs huppés de Saint-Germain-des-Prés. Mais avant, Elisabide suggère à Marie et Mathilde de faire étape durant une nuit en Gironde. Il veut en profiter pour les présenter à sa sœur, employée de maison chez de riches propriétaires à Artigues, près Bordeaux. En ce matin de mai, le soleil est de la partie. Pourquoi ne pas profiter de ce temps printanier pour s'y rendre à pied ? Le trio part donc à travers champs. Soudain, le ciel se gâte. De gros nuages apparaissent à l'horizon. Sur la commune d'Ivrac, le trio arpente un chemin tortueux. La jeune femme et sa fillette sont épuisées par cette marche interminable. Elles n'ont même pas remarqué qu'Elisabide marche légèrement en retrait, tenant un marteau dans sa main droite. Le jeune homme se met soudain à les frapper l'une et l'autre au point de les assommer. Il les étend ensuite à ses pieds avant de leur sectionner la gorge à l'aide d'un couteau. À deux mois d'intervalle, usant d'un mode opératoire strictement identique, l'ex-séminariste de Bétharram a assassiné le fils, la mère et la jeune sœur. Elisabide dissimule les deux corps avant de s'enfuir. Plus tard, des passants feront la macabre découverte. L'annonce du double crime se répand le soir même à Bordeaux. Un aubergiste signale à la police qu'un étrange client porte des vêtements tachés de sang. Elisabide est démasqué et aussitôt interpellé. Il doit maintenant livrer les clés de l'énigme.
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2: Comment un séminariste respecté est-il devenu un triple assassin ? Plusieurs témoins brossent le portrait d'un Elisabide au tempérament brillant. Son caractère était sombre, peu communicatif, mais était-il violent ? Plusieurs le décrivent parfois sévère avec ses élèves, n'hésitant pas d'ailleurs à les châtier physiquement. En chœur, plusieurs témoins pointent un orgueil démesuré qui l'a déterminé à abandonner Bétarame pour le rêve d'une brillante carrière à Paris. De vilains mensonges jaillissent lorsque Vincent dissimule à l'élu de son cœur qu'il vit dans une profonde misère, lui qui affirme mener grand train. Pourquoi alors faire venir le garçonnet à ses côtés alors qu'il n'a même pas de quoi se nourrir ? Pour lui dérober les quelques 100 francs que Joseph avait dans sa poche, selon certains. Mais pourquoi alors ensuite assassiner la mère et la fillette ? Pour éviter que Marie ne lève le voile de ses mensonges, lui, l'enseignant brillant, qu'elle plaçait sur un piédestal. En septembre 1840, une impressionnante foule se presse au palais de justice de Bordeaux. Le triple assassin sous le teint s'affiche tantôt sarcastique, tantôt angoissé. « Je ne demande aucune grâce, ma mort sera bien méritée. » L'accusé confirme qu'il n'est pas fou, mais un autre homme en proie à des idées sombres. À la barre, le banc et l'arrière-banc de l'évêché de Bayonne et de Notre-Dame de Bétarame défilent. Chacun souligne la piété, la bonté de l'accusé qui a pourtant tué une mère et ses deux enfants. Selon ses proches, une puissance maléfique s'est emparée de son âme. Le diable, voilà une explication qui n'enchante guère l'avocat général. L'accusateur public réclame la tête de l'assassin. Sans surprise, la cour prononce la peine capitale. Le président lui lance un commentaire. « Elisabide, vos crimes étaient trop grands pour que vous échappiez à la justice des hommes. Le jeune sultan finira en enfer après un crochet par la guillotine. »
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2: Vendu au diable, c'était ce nouvel épisode des Affaires classées. Je vous retrouve dans un prochain numéro à la découverte d'un fait divers qui fit couler beaucoup d'encre il y a deux siècles, en 1827. C'était entre Oloron et Barcus. Le 1er mai était longtemps ce que l'on appelle un jour de foire dans la capitale du Haut-Béarn. Que s'est-il passé en l'an 1827 ? Réponse dans un prochain numéro. À bientôt.
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3: Bonjour Johan.
4: Salut Manu.
3: Merci de nous recevoir ici, au garage, à Issoudun, devant une boîte. Une boîte à courrier ?
4: Une boîte à courrier. Alors là, Manu, il faut dire que t'es gâté, t'es privilégié. Merci. Parce que là, je peux te dire qu'on voit pas ça tous les jours. C'est une boîte à courrier qui est d'époque Napoléon III. Elle est entièrement en bronze. Tu peux voir ici sur sa face avant une représentation d'un portrait de Louis XIV, ce qui nous indique qu'on est dans une école qu'on appelle l'école Boulle. Pour les gens qui connaissent un petit peu, voilà, référence pour l'ébénisterie, pour le décor. Donc cette boîte à courrier entièrement ciselée en bronze avec ses pieds griffes. Ici, la représentation de Louis XIV en médaillon sur la face avant. Et puis regarde quand tu l'ouvres un petit peu.
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4: Ben quand tu l'ouvres, il y a des compartiments pour ranger les lettres et les courriers, et elle est entièrement garnie de son velours de couleur pourpre qui est entièrement d'époque Napoléon III. Cette boîte à courrier en bronze qui fait à peu près 35 centimètres de haut, on va dire, se referme comme ça, tu vois. Elle est dans un état d'origine, d'époque extraordinaire. Moi, j'invite vraiment, mais rien que par curiosité, j'invite nos amis Berrichon à venir voir des objets dans les boutiques. C'est important d'apprendre des choses. Ça, c'est une curiosité. Moi, j'invite nos amis chineurs et amateurs à venir voir un objet comme celui-là parce que c'est très rare. Ça, c'est vraiment très, très beau.
3: Alors, c'est rare, c'est beau. Le prix ?
4: Mais c'est accessible quand même, c'est autour de 1000 euros. Mais c'est vrai que si tu veux un objet de cette qualité-là, une boîte à courrier comme ça, j'en avais jamais vu.
3: Elle est discrète, elle est élégante, je la valide.
4: Tu la valides ? Eh ben voilà, écoute, on verra si tu auras reçu du courrier, ta lettre du Père Noël peut-être.
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5: Elle est complètement dingue cette histoire, Hugo, et pourtant son nom ne vous dit rien. Je pense presque à personne. Marcel Chaumien, un homme discret devenu vauclusien d'adoption, maire d'un petit village quand même du Luberon, et en même temps l'un des personnages clés des services secrets français de l'après-guerre.
6: Il veut dire un maire espion.
5: Exactement. En fait, maire, c'était sa couverture. C'est quand même assez dingue cette histoire. Marcel Chaumien n'est pas né en Provence, il voit le jour à Reims, dans la Marne, mais tout change en 1944 lorsqu'il est envoyé en mission dans le Vaucluse en pleine Seconde Guerre. C'est là en fait qu'il découvre le territoire et qu'il va s'engager autour de la résistance locale, aux côtés de la résistance surtout vauclusienne, et qui ensuite s'installera après la guerre chez nous. Alors avant ça, Chaumien était un militaire d'élite, un parachutiste d'essai. C'était un métier assez risqué, puisqu'il consiste en fait à mettre au point des parachutes, les équipements, mais aussi les techniques de saut.
6: Et être sûr déjà que ça s'ouvre ou pas, en fait, c'est ça.
5: Oui, puis surtout les risqués aussi. Ouais. Il pouvait sauter de nuit, dans les forêts, voilà, donc c'est assez dur, et cette expertise va faire de lui en fait un homme clé des opérations clandestines.
6: Et c'est là qu'il bascule dans le renseignement.
5: Bah oui, parce que son CV est super beau, ancien résistant, parachutiste, membre du service action. Marcel Chaumien va travailler d'abord pour le SDECE, c'est l'ancêtre de la DGSE en fait. On le retrouve dans les années 40-50 sur des missions ultra sensibles, et en fait il va entraîner nos agents secrets dans le parachutage notamment. Il va participer aux opérations du rideau de fer en Afrique, en Europe de l'Est, et dans les archives son nom apparaît, alors son nom d'emprunt, puisqu'il avait un pseudo, vous imaginez bien, oui. Aux côtés de figures centrales. Tiens par exemple Jacques Faucard, c'est le conseiller très secret du général de Gaulle, s'il vous plaît. Donc c'est quand même du très haut niveau. Chaumien qui circule entre ambassades, pistes africaines, aéroports parisiens et réseaux clandestins. Et pendant ce temps-là, notre Marcel, donc, il est élu dans le Vaucluse.
6: Et oui, incroyable ce parcours.
5: Exactement. C'est là que l'histoire devient fascinante. Marcel Chaumien devient maire de Viens en 1959. Il va le rester jusqu'en 1977. 3 mandats, 18 ans donc au service du village. Il faut s'imaginer, la journée, il va s'occuper d'assainissement, d'école, de voirie. Et régulièrement, il reprend l'avion pour Paris-Orly, Roissy, pour retrouver les services secrets où il va mener cette double vie pendant des années.
6: Et on comprend mieux pourquoi on ne connaît pas son nom.
5: Oui, je vous ai parlé de Jacques Faucard, le conseiller très spécial de Gaulle. Il dira que c'est un homme très bien, courageux, un agent secret qui ne cherchait aucune reconnaissance. Marcel Chaumien meurt en 1979, décoré, respecté dans les cercles du pouvoir, mais finalement presque inconnu du grand public. Ce destin, c'est comme un roman d'espionnage, il faut le dire quand même. Et aujourd'hui, c'est Catherine Chaumien, sa fille, qui le raconte dans des conférences en Vaucluse. On a pas mal d'archives aussi qui existent, notamment au service historique de la Défense. On a des ouvrages sur l'histoire du service secret français où il est nommé souvent.
6: Ouais.
5: Et aujourd'hui, je vous mets tous les documents et les photos grâce à sa fille Catherine, que je salue, sur notre appli. Ici, vous le voyez au bras de Gaulle et aussi pendant ses missions. Enfin, c'est juste exceptionnel ce discours et surtout ce destin de Marcel Chaumien.

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1: Là, je suis dans la rue du Port et je m'apprête à aller prendre un cours de pâte à pizza. Atelier pizza chez Oncle Héraclite. C'est parti. Bonjour, mon oncle.
2: Bonjour.
1: Alors, on va apprendre à faire des pizzas, c'est ça?
2: L'atelier dure grosso modo 1h30, 2h, et on va étaler notre temps entre théorie et pratique, grosso modo à 50-50.
1: Est-ce qu'on apprend à faire voler la pâte sur un doigt?
2: Non, pas vraiment, parce que ça, c'est joué pour le show, mais ça sert à rien.
1: Voilà nos apprentis pizzaïolo, Aurélien et Blandine.
3: Bonjour.
1: Bonjour Blandine.
4: Bonjour.
1: Alors, prête à faire voler les pizzas?
3: Bah ouais, j'espère.
1: Qui est-ce habituellement qui cuisine plus quand même?
4: Oui, c'est pas pour rien que c'était pour lui le cadeau.
2: Oui,
1: c'était un cadeau.
2: Oui, c'est un cadeau qu'on m'a offert, que j'ai demandé. Le premier conseil de cet atelier, il n'y a pas de magie. Votre matière première, c'est la farine. Donc si vous prenez une farine de mauvaise qualité, vous aurez un résultat de piètre qualité également.
3: Comment on choisit une farine de bonne qualité?
2: Moi, ce que j'entends par farine de qualité, c'est préférablement une farine artisanale. Et c'est encore mieux si elle est locale, ce qui est mon cas ici. C'est une farine qui vient du moulin de la Ribère, à Cournon. Donc un moulin à la fois artisanal et local.
1: Pour une pâte à pizza, plus le thé est bas, finalement, mieux c'est.
2: Ouais, c'est exactement ça, ouais.
3: Alors moi, je fais ça avec de la litière, d'habitude.
2: Alors, laisse-la...
3: Ah, je la laisse pas ça. Ouais.
1: Je fais ça avec de la litière, d'habitude. Je crois pas.
2: C'est exactement comme la pâtisserie, ouais. Il faut être précis.
1: Rigoureux sur les doses.
2: Exactement, ouais.
3: Bah c'est bon. 126,01. Blandine ?
4: On est en TP de chimie. Parce que là, on discute, mais...
3: Tu vois, tu veux le passer comme moi.
2: Alors, il n'y a pas de bonne ou de mauvaise façon de pétrir. La seule chose que je vous demande, c'est on pétrit toujours à une main. On garde toujours une main propre au cas où. Okay. Et la deuxième chose, ça va être de venir... Une fois que vous avez une pâte à peu près homogène, de venir rabattre un petit peu le pâton sur lui-même. Quand vous êtes en train de faire votre pétrissage, vous êtes en train de faire une chose très importante, c'est que vous êtes en train de structurer votre réseau de gluten.
3: Ouais, la mienne est plus ratée.
1: Bon alors, quelle pizza on va faire?
4: Moi, j'ai toujours un faible pour les chèvres miel, donc je pense que ça va partir sur une cabrette.
3: Moi, je vais rester sur un grand classique, ce sera la reine.
2: On va faire plaisir à Patricia, si jamais vous voulez la faire...
1: Tourner à... Quand même, je suis pas venue pour rien.
2: La comme ça, et hop.
1: Là, on est dans le clan pizza trottoir.
2: Ah ouais, trottoir épais, effectivement.
1: Trottoir épais. Ouais.
2: En fait, moi, j'ai une mie qui est assez dense et assez structurée, avec un trottoir, justement.
1: Très boulanger, quoi.
2: Voilà, exactement.
1: Il y en a une qui plaint pas la crème, là-bas, au fond.
4: Non.
3: Bah là, on fait vraiment sa pizza. Voilà. Là, pour le coup...
1: Là, c'est de l'amusement.
3: On peut prendre le supplément, je sais pas quoi, à 1€. Hop, ouais. Là, on peut le prendre.
1: Avant cet instant...
3: Magique.
1: Magique. Une vraie pelle de pizzaïolo, mettre sa pizza dans un vrai four de pizzaïolo. C'est là quand même qu'on ressent une petite émotion.
3: Une petite pression, surtout. Parce qu'il faut pas faire tomber sa pizza, faut pas péter le four.
1: Ce serait dommage avec tout ce boulot. Oh là là, ça, c'est joli, plaisir, là, hein. Ça montre. Regardez-moi ce chef d'œuvre.
4: Super vite.
3: Elles ont des beaux trottoirs.
4: Ah oui. Et ça fait bleu, bleu, bleu, bleu, bleu, bleu.
1: Bon, allez, je vous laisse sur ce.
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5: Dans Toujours à la page, je vous emmène dans une forêt extraordinaire. Extraordinaire et inquiétante à la fois. Celle de Chimère tropicale, dernier livre de Corinne Morel d'Arleux, paru chez Dalva. Femme politique repentie, écologiste convaincue, Corinne Morel d'Arleux a d'abord écrit des essais pour transmettre ses convictions, mais depuis quelques années, c'est aussi à travers le roman que cette drômoise a choisi d'exprimer sa fascination pour la nature. Et c'est en Inde du Sud, lors d'une résidence d'écriture, que l'autrice a imaginé cette histoire, l'histoire d'Ariane, infirmière en psychiatrie qui n'a jamais quitté ses montagnes, mais rêve de jungle. Alors le jour où un double accident d'avion improbable se produit dans une forêt tropicale éloignée, Ariane trouve l'occasion de rejoindre cet univers fantasmé. Un univers de moiteurs, de crocs, de mystères, de magie, où elle croisera un homme jaguar, des chamans, des morts inaccomplis et l'inquiétant Cadillac qui la poursuit comme une ombre. Vous l'aurez compris, la place de l'imaginaire dans le livre de Corinne Morel d'Arleux est centrale. Alors je lui ai demandé quelle était pour elle la place de l'imaginaire, son importance dans la vie.
1: Ouais, j'ai l'impression que c'est un sujet d'une actualité brûlante, cette question de la place de l'imaginaire. D'abord parce que j'ai l'impression qu'on est nombreuses et nombreux à avoir de plus en plus besoin de se réfugier dans l'imaginaire pour de temps en temps échapper au réel qui semble de plus en plus dystopique et difficile à affronter. Et ensuite parce que l'imaginaire, c'est aussi ce qui nous permet éventuellement d'imaginer autre chose. Comment le monde pourrait être de manière différente, de cultiver une forme d'empathie aussi, de pouvoir se mettre à la place de l'autre, d'envisager qu'il puisse y avoir des réalités multiples et pas une seule manière d'aborder la vie, d'aborder les événements, les faits. Toute ma question, moi, c'est de savoir comment on nourrit nos imaginaires, qu'est-ce que ça nous permet de produire qui n'est pas encore là, qu'est-ce que ça peut faire advenir dans nos vies.
5: Alors, dans ce que vous nous racontez, il y a de l'extraordinaire, il y a du magique, il y a cette jungle qui est presque hantée.
1: Oui, cette forêt tropicale, elle est à l'image de la symbolique de la forêt qui est à la fois dans l'imaginaire collectif, un endroit, un milieu qui attire et en même temps qui a souvent provoqué aussi la peur, la crainte, parce que c'est un lieu mystérieux, étrange, sombre. Parce que finalement, je trouve que c'est beaucoup à l'image de notre époque, de nos vies, d'apprendre à cheminer sur cette ligne de crête entre émerveillement et inquiétude. Et donc, c'est finalement assez logique que ça se soit retrouvé dans mon écriture et dans l'histoire de Chimère tropicale.
5: Chimère tropicale, c'est un objet littéraire étrange, un roman organique qui nous enlace, nous emporte, sans laisser voir ce qui relève de la réalité ou de l'illusion. C'est sûrement pour cela qu'il est présélectionné pour le prix Ouest France Étonnant Voyageur, verdict attendu le 24 mai 2026. En attendant, à vous de vous plonger dans ces chimères tropicales parues chez Dalva.
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6: L'Élastique à Musique, une association fondée en 1980 qui propose des ateliers et des cours de musique pour tous les niveaux au Mans. L'association vient de faire sa rentrée et bonne nouvelle, il est encore possible de s'y inscrire. Mais comment ça fonctionne? Quels instruments peut-on essayer? Bougez pas, j'ai testé pour vous l'Élastique à Musique. Et direction le 14 rue du Père Mersenne, devant un bâtiment blanc et vitré. Comme indice, un panneau avec une grande note de musique, il y est écrit l'Élastique à Musique. J'ouvre la porte et rentre à l'intérieur.
7: Bonjour, bienvenue
8: à l'Élastique à Musique.
6: Pour m'y accueillir, Nathalie, directrice des lieux, Florence, coordinatrice pédagogique, et Gabriel, professeur de piano et de MAO, musique assistée par ordinateur, des instruments qui figurent parmi la liste des nombreux autres proposés.
8: Oui, il y a une grande variété. On a des cours assez classiques, piano, guitare, basse, batterie, violon, trombone, saxophone, trompette.
6: Et bien d'autres. Cette diversité, c'est une grande force parce que l'équipe pédagogique met en place des projets communs entre tous les élèves. Il y a même des ateliers pour le chant, si vous voulez devenir la prochaine Céline Dion. Au total, 15 professeurs pour des cours soit particuliers, soit collectifs.
8: Oui, donc l'idée quand on fait de la musique, c'est de ne pas s'enfermer tout seul avec soi-même ou qu'avec son professeur, c'est de pouvoir échanger avec d'autres personnes.
6: Et donc une vie associative dans laquelle s'impliquer, avec des différences de niveau, bien sûr, mais qui sont aussi une manière enrichissante d'apprendre. Surtout que Gabriel et les différents professeurs font les choses petit à petit.
9: Donc le premier cours, c'est une rencontre, on fait le point sur le niveau. Généralement, je demande toujours de jouer un petit quelque chose pour ceux qui ont déjà un petit bagage, ça me permet un peu de situer là où l'élève en est.
6: Alors nous aussi testons notre niveau, on démarre avec le piano. Bon ok, je rigole, ça c'était plutôt Gabriel, voici la réalité. Deuxième étape, la batterie. C'est pas mieux, alors le troisième test, le plus dur, la trompette. Désolé pour vos oreilles, clairement il va falloir que je m'inscrive parce que c'est la catastrophe. D'ailleurs, grande nouveauté plutôt pratique pour vos enfants de 7 à 10 ans. Il y a la mise en place d'un atelier découverte pour venir justement tester les instruments. Les enfants sont répartis en 3 groupes, échangent à chaque trimestre. Le premier groupe piano-voix, le deuxième, batterie-percussion, MAO, et le troisième, les cordes, guitare ou encore violon. Ça leur permet de choisir plus facilement l'année suivante et ça évite aux parents d'acheter un instrument pour rien. Ça, c'est plutôt pas mal parce que ça représente malgré tout un budget. L'élastique à musique, c'est testé et approuvé par Issimen.
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1: Marion Jude, joueuse professionnelle de billard.
2: Les Limousins sont formidables. Stéphane Pigateau.
1: À l'âge de 10 ans, il y a une école de billard qui s'est montée. Et au début, il n'y avait que mon frère qui s'était inscrit. Puis un samedi matin, je devais aller faire des courses avec mon père. Et puis l'entraîneur Clément Goudin, donc, qui est toujours mon entraîneur aujourd'hui, m'a proposé de rester plutôt que d'aller faire des courses. Je vais rester jouer au billard. Puis en fait, ça m'a tout de suite plu.
3: Quand les copains font du football, ou les copines font du football, ou du rugby, ou que sais-je, la natation ou quoi, comment ils prenaient ça quand vous leur disiez bah, « moi, je fais du billard ».
1: Bah, sûrement un peu comme vous, c'est... c'est pas commun, c'est assez original. Bon, après, à ce moment-là, j'en faisais vraiment une fois par semaine ou deux. J'ai fait beaucoup de natation à côté, j'ai fait de la course de natation. Tout ça avait quand même un petit peu plus de place à ce moment-là.
3: Et à partir de quel moment, alors, vous vous êtes dit « ça va être mon sport et je vais rentrer un peu plus fort dedans ».
1: C'est quand j'ai commencé à faire des compétitions. Puis en fait, je me suis assez vite bien débrouillée. J'ai commencé à monter les échelons, entre guillemets. J'ai fait les compétitions régionales que j'ai gagnées. J'ai fait les compétitions nationales que j'ai gagnées. Donc, j'ai été prise en équipe de France. Donc, championnat d'Europe, championnat du monde. Ça vient naturellement, en fait.
3: Vous êtes aujourd'hui professionnelle de billard, ce qui est assez rare. Hein. D'ailleurs, vous êtes la seule.
1: C'est ça, exactement.
3: En France.
1: La seule en France.
3: Quand a été ce point de basculement où vous vous êtes dit bah, je pourrais en faire mon métier?
1: J'ai fini mes études en août 2024. Et puis en janvier 2025, j'ai été appelée par la Fédération Française de Billard pour faire une grosse compétition de Heiball, donc qui est une nouvelle discipline qu'on appelle le billard chinois aussi. Et puis là-bas, donc quand je suis arrivée, j'ai rencontré plein de nouvelles personnes qui vivent du billard. Et en fait, là, bah, y a plein de filles qui sont des joueuses professionnelles, en fait. J'ai pas de travail à l'heure actuelle, je viens de finir mes études. Est-ce que c'est pas finalement le moment pour prendre le virage? J'ai rien à perdre, en fait.
3: Vous êtes donc l'unique professionnelle de billard féminine en France. Quand vous la prenez, quand vous le savez, qu'est-ce qui s'est passé dans votre tête à ce moment-là?
1: Déjà, c'est une fierté parce que, bah, en fait, on est la première à le faire. Donc, je me dis que j'ouvre peut-être la porte à quelque chose pour de futures joueuses. Après, il y a une forme de pression aussi qui se crée parce que donc, le billard, qui jusqu'ici était un plaisir, un loisir, même si j'avais de très bons résultats, ça n'avait pas changé ma vie jusqu'ici. Et là, maintenant, bah, mes résultats vont probablement avoir un impact sur ma vie. Ça met un petit peu de pression.
3: Dès toute petite, ça a été quasiment comme une évidence. Donc, il n'y a jamais eu vraiment la question à se poser. Maintenant, la question du futur. Dans 10 ans, comment Marion Jude se voit?
1: Ouais, y a deux scénarios possibles. Hein. Soit ça ne marche pas, et dans ce cas-là, je reviendrai à une vie plus classique. Après, sinon, il y a un monde où, effectivement, dans 10 ans, ça fonctionne toujours super bien. Je pourrais toujours être là, à voyager à travers le monde, faire les compétitions qui me plaisent, et puis donner un petit peu cette vie de rêve. Hein.
3: De toute façon, quoi qu'il arrive dans votre vie, je suppose que vous ne poserez jamais la canne.
1: Non, je ne pense pas. Il faudrait vraiment un événement majeur pour que je puisse poser avec une bière. Mais je ne pense pas que ça arrive tout de suite.
3: Vous êtes heureuse aujourd'hui?
1: Très heureuse.
3: Vous ne changeriez pas?
1: Je suis contente d'avoir pris cette décision d'être partie en Chine. Je suis vraiment contente d'avoir pris ce virage maintenant et puis je ne regretterai pas de ne pas l'avoir fait.
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4: La cabine minute sur Ici Picardie, votre chronique de la joie et de la bonne humeur. Comment ça va les amis? Est-ce que parmi vous, il y en a qui regardent des séries télé? Moi j'adore les séries. Aujourd'hui, je vais vous parler d'un fléau moderne. Un truc qui nous bouffe la vie, qui nous use la patience, qui nous fait vieillir plus vite que le temps qui passe. Les séries qui prennent trois plombes à sortir la saison suivante. Non mais sérieux, on vit à une époque où on peut envoyer une fusée sur Mars avec un drone qui filme en 4K. Et il filme en 4K la fusée sur Mars. On a des voitures qui conduisent toutes seules, des robots qui font le ménage. Mais on n'est toujours pas foutu de sortir la saison 2 d'une série avant que ton neveu passe le bac. À la fin de la saison 1, il avait 12 ans, le frérot. Les séries télé, comment vous faites? Vous disparaissez comme ça sans prévenir? Ils te mettent la tête dans une saison, dans une série, t'es à fond, tu attends la saison 2 pendant 4 ans. Et toi, comme un con, tu les attends vraiment pendant 4 ans. Il y a des gens qui meurent durant les 4 ans. Ils ne voient même pas la fin de la série, c'est dégueulasse. Et nous, la génération années 80-90, on a assez attendu. Par exemple, avec Beverly Hills, c'était un peu notre HPI à nous. Tout le monde regardait Beverly Hills. Et quand une saison se terminait, hein, pendant 2 ans, TF1, ils te rediffusaient les vieux épisodes. Et ils mentaient sans honte dans les publicités. Hein. Ils te disaient... La semaine prochaine, des nouveaux épisodes inédits de Beverly Hills. Ah, toi, t'es à fond, là. Le samedi, là, tu t'assois avec tes frites, ton hamburger fait maison pour mater Beverly Hills. L'épisode commence, tu te dis, mais j'ai déjà vu ça. Pas vu, bien sûr. Après, ils vont embrasser Kelly. Des escrocs! Et de nos jours, ça recommence. Sur les séries, sur Netflix, Amazon Prime, t'es là, t'es à fond, tu mates la saison 1, tu mates la saison 2, t'as pas dormi depuis 3 jours, t'as des cernes de panda en dépression, et là, boum, dernier épisode, gros cliffhanger, t'as le cœur qui bat à 200, et là, paf, l'épisode est fini. Mais il est mort ou pas le mec? Non mais à la fin de l'épisode, là, il est mort ou pas? Et là, Netflix te répond, rendez-vous en 2029 pour la suite. Il y en a marre, c'est beaucoup trop long. Moi, je vous dis la vérité. Aujourd'hui, on a 1000 plateformes, 1000 séries, mais on a toujours le même problème de lenteur. Les gars, on parle en ce moment d'intelligence artificielle, de deep learning, de robots qui écrivent des scénarios en 2 secondes. Moi, je vous le dis, si un jour, les séries faites par l'IA, elles sortent plus vite que les autres, je vous lâche.
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1: On doit faire un reportage avec les R3, Moggio Carnon, mais je ne sais pas sur quel terrain ils sont.
2: Ils vont venir là ou là-bas?
3: Là, le terrain ici est allumé
1: 24 sur 24.
3: 24 sur 24.
4: Virginie et vous.
5: Il y a quelques jours, le monde du football héroltais a vécu un moment historique. Quatre clubs étaient en effet en 7e tour de la Coupe de France.
6: Le numéro que vous demandez n'est pas attribué.
5: Point P foot pour ceux qui n'y voient pas très clair. En gros, on part des professionnels de la Ligue 1, 2, 3. Ensuite, les semi-pros avec les nationales 1, 2, 3. Et les amateurs avec les régionales et départementales 1, 2, 3. La Coupe de France a cette particularité qui permet aux équipes de toutes les divisions de s'inscrire et de se rencontrer entre elles. Avoir quatre clubs à ce niveau de la compétition est donc dingue. Quelques jours avant leur élimination, je suis allée à l'entraînement des R3 de l'Union Sportive Moggio Carnon. Rendez-vous à la Plaine des Sports de Moggio, un mercredi soir, 19h. Il fait déjà bien nuit. Tous les terrains sont allumés, ça joue dans tous les sens. Arrivé sur le bord du terrain avec Mathis, le technicien du son, on tombe sur Mehdi, le directeur sportif du club. Posté juste à la sortie du vestiaire, il voit tous les joueurs arriver.
7: Bonsoir.
1: Bonsoir.
7: Bonsoir, vous allez bien?
1: Bonsoir, vous aussi, merci. Je trouve super bien, le jeune, il dispose de bonsoir.
7: Ah, moi, il le sort. Hein. Ce que je leur dis souvent, il y a des gens qui préparent la buvette, qui préparent ceux. Quand vous finissez le match, première chose que vous faites, vous allez leur dire bonjour, vous mangez un morceau, vous dites bonjour à tout le monde. Là, le respect, c'est...
5: Tout en regardant les joueurs faire des jongles et des passes en attendant le coach, je demande à Mehdi depuis combien de temps il est au club.
7: Moi, je suis resté pendant 30 ans à Van Dagen.
5: Ah.
7: Après, je suis parti dans un gros club à Palavas, R1, tout ça. Là. J'ai fait 2 ans, puis après, ceux qui sont venus me chercher ici. Après, la politique d'ici ne m'a pas plu, je suis reparti. Après, ils sont revenus me rechercher.
1: La politique a changé ou quoi?
7: Ouais.
1: Ah oui, d'accord. Mais c'est quoi le boulot d'un directeur sportif?
7: Toute la coordination des éducateurs, des joueurs. Quand il y a un problème, au lieu de se prendre le chou avec l'entraîneur, de venir me rencontrer, discuter.
1: D'accord.
7: Faire les planifications des matchs à l'extérieur quand on se déplace, tout gérer, tout.
1: Ah oui, c'est un sacré boulot.
7: Ah oui.
1: Et ça, c'est du bénévolat?
7: On me paye mes frais d'essence.
1: Oui, d'accord. Oui,
7: mais après, je j'attends pas ça pour vivre.
1: Oui, bon, d'accord.
7: Moi, j'ai un boulot. Hein.
1: Vous faites quoi dans la vie?
7: Je suis responsable de maintenance dans une grosse société, Van Dagen.
1: Et donc, le foot, ça a toujours été votre truc?
7: Ah, toujours. Toujours.
1: Vous avez toujours fait deux métiers tout le temps?
7: Ah oui, moi, le foot, c'était... J'y jouais, j'entraînais.
1: Il n'y a jamais eu de truc de... Quand je serai grand, je serai Zidane?
7: Les Zidane, il y en a... On croit tout le monde des Zidane, mais il n'y en a pas beaucoup. Hein. Oui. Après, il y a de regrets, bien sûr, parce que nous, quand on a notre époque, on avait les copains et quand tu avais tes copains, tu restais avec tes copains. J'aurais pu partir ailleurs, hein. Je dis la vérité, j'aurais pu partir ailleurs. Mais quand les copains du village et tout, bon, après, c'est des choix qu'on a fait dans la vie. Hein. Bon.
1: Et les copains, ils sont toujours là?
7: Oui, oui, je les vois toujours.
1: Ah, bah alors, ça valait la peine, peut-être.
7: Alors, mon collègue, c'est cool, ça va pouvoir.
5: On ne sait pas si Mehdi aurait été un grand joueur pro, mais comme directeur sportif du club amateur de Moggio Carnon, il fait l'unanimité.
1: Bonsoir.
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1: h 19, l'heure de votre rendez-vous Les gens d'ici. Tous les jours, nous mettons en lumière une personnalité qui fait briller notre région. Elle se confie au micro de Romain Bruno et aujourd'hui, à direction un studio d'enregistrement au cœur de Paris, à la rencontre de la personne qui a créé le nouveau jingle d'Île-de-France Mobilité. Romain, vous êtes avec lui, il s'appelle Jean et vous venez d'entrer dans son studio.
2: Oui, je viens de rentrer dans ce studio qui est magnifique, un studio d'enregistrement dans le 6e arrondissement et j'ai Jean Dindino. Il dirige la société de production chez Jean et il est ici installé derrière cette grande table de mixage. Jean, bonjour.
3: Bonjour.
2: On a l'impression d'être dans un sous-marin.
3: C'est vrai que beaucoup de gens l'associent à cette vision un peu à cause des hublots, un peu sous-marin de la, ancien et en même temps peut-être aussi cabine spatiale futuriste.
2: Et vous avez produit le nouveau jingle sonore d'Île-de-France Mobilité.
3: Ouais, sacré challenge. Composer en fait quelque chose qui va accompagner les gens en fait dans leur quotidien comme ça sur tous les transports, sur tout le réseau d'Île-de-France.
2: Est-ce qu'on peut l'écouter ce jingle ? Ce nouveau jingle, il va remplacer quel jingle ?
3: Bah, il va unifier tout le réseau Île-de-France, en fait, donc il concerne le métro, les bus, les tramways, le RER.
2: Ça remplacera ce jingle, écoutez. On va le décortiquer, ce jingle, il est fait de plusieurs parties.
3: Par rapport à cette notion de mobilité, on peut déjà écouter un premier son, qui est le son d'introduction et aussi celui de conclusion, finalement, qui joue cette mobilité. Là, on est dans cette idée de mouvement, en fait. Donc, la première nappe introduit le thème qui est composé de 6 notes. Qui doivent symboliser quelque chose d'à la fois assez doux, pas agresser les gens au travers de quelque chose. Donc, il y a une douceur et une gaieté, en fait, normalement, qui se définit sur ces 6 notes. 6 notes, il y a une symétrie entre le tagada, que je vois comme une question, quoi, et la réponse qui est tintin, même si c'est toujours difficile d'expliquer la musique.
2: C'est une fierté, au final, après, pour...

0: c'est assez passionnant et ça remplit une vie tranquillement.
1: Merci Jean Dindino.
0: De rien, plaisir. Revenez quand vous voulez, 18 rue Dauphine.
1: Voilà, ici donc pour cette société de production chez Jean, qui a créé entre autres ce fameux nouveau jingle sonore d'Île-de-France Mobilité qu'on a hâte d'entendre.
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1: L'artiste toulousain Robin Arnaud, c'est facile.
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1: Robin Arnaud, un auteur-compositeur-interprète qui séduit par une écriture lumineuse et une sensibilité très personnelle. Une voix douce mais ancrée, portée par de belles mélodies. Une voix qui explore avec finesse les émotions qui traversent nos vies, les élans, les fragilités, les reconstructions. Mais...

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2: 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Émilie Mazoyer et Solane.
3: Comment ça va ?
4: Ça va très bien et toi ?
3: Ça va super, je suis très très contente de te revoir parce que finalement cette année on s'est croisés

0: à des moments clés, je me souviens t'avoir vu. Le soir des victoires de la musique.
1: Ouais, ouais, c'était intense. Je pense que j'étais à moitié là dans ma tête, donc effectivement. Ouais.
0: Alors, je sais pas, moi, comment on peut, en étant comme toi, une jeune artiste, qui porte en plus beaucoup de choses sur ses épaules, parce que c'est vraiment ton album, c'est-à-dire que tu y as mis vraiment ton cœur, ton âme, tes tripes, etc. Et ce soir-là, du mois de février, t'étais nommée, donc dans cette catégorie révélation, et tu l'as eue.
1: Oui. C'était intense. Honnêtement, cette soirée, elle est encore un peu floue dans ma tête.
0: Ouais.
1: Parce qu'il y a tellement de pression, et puis même juste de se dire qu'on chante en live devant je sais pas combien de milliers de personnes, même plus.
0: Ah oui, je pense que c'est pas en milliers.
1: Oui, mais je sais, oui, mais j'aime pas.
0: D'accord, ça me dit pas.
1: Voilà.
0: On dit pas millions.
1: Non, ça me stresse. Mais justement, cet aspect-là m'a tellement terrifiée qu'une fois que c'était fini, vu que l'annonce de la catégorie était après, moi, je pense qu'il y a eu un boost d'adrénaline, j'ai eu toutes les hormones qui se sont mélangées en même temps. J'ai été satellisée, peut-être très loin.
0: Et elle l'a eu. Alors, elle est où la victoire?
1: Elle est chez ma grand-mère sur la cheminée, évidemment.
0: Oh.
1: Et non, mais ma grand-mère, à la fois c'est adorable, et de l'autre, tu me dis, ça va devenir creepy parce qu'elle a mis mon EP, mon album, la réédition, la victoire, le disque, le single d'or justement de Rome, ça tu l'as donné à elle, parce que déjà ça fait bizarre de l'avoir chez soi. Puis voilà, et en fait, il y a tout un hôtel à ma gloire, et c'est un peu comme il y a la cheminée juste en dessous, je me dis, à tout moment, elle fait des sacrifices dedans pour moi.
0: C'est ça. Pour avoir des streams.
1: Exactement, je pense qu'il y a. Enfin, ici, on n'achète pas des streams, juste on sacrifie des chèvres et c'est tout.
0: Exactement. J'aime bien ce côté sorcière de grand-mère en petite fille.
1: Oui, mais c'est toutes les femmes de ma famille, on a ça. Ouais.
0: Et à la fois, est-ce que c'est pas ça justement le secret de Solane, que cette chanson, Rome entre autres, parle à la fois à une grand-mère, à une mère, à une fille, à une petite fille. Mais c'est...

0: Elle est extrêmement transgénérationnelle, cette chanson et ce thème.
1: C'est ce que je vois quand je vois les différentes personnes dans mon public, et ça me fait beaucoup de bien, parce que même, j'allais dire, ça parle aux femmes, mais je vois aussi beaucoup d'hommes qui la chantent aussi. Ça, c'est une victoire pour moi. Pareil, je suis assez honorée, mais c'est pas du tout un truc que j'avais prévu, par contre. Donc c'est bien, c'est une bonne surprise.
0: Alors, avant d'explorer cette réédition de Si on sombre, ce sera beau, souvenons-nous des chansons qui nous ont fait tomber amoureux de ce disque.

0: sorti, je me souviens, j'avais pris le pari, j'avais dit ça en concert, ça va être énorme. Solane 2025, c'est aussi l'année où tu fais des salles de plus en plus grandes et des zéniths, etc. Est-ce que les ogres, comme Rome, c'est des moments à part dans le concert?
1: Les ogres, on a fait beaucoup de concerts, et il y en avait où on était dans un endroit où c'était pas forcément notre public, où c'était des gens qui étaient assis parce que c'est des théâtres. Et c'est parfois un peu rude, mais les ogres, c'est le moment où tout le monde se lève, et ça il fait beaucoup de bien, ce morceau.
0: Ouais. Solane, qui est ce soir, je dois vous le dire, honorée par la SACEM, qui est donc la Société des auteurs, compositeurs et éditeurs de musique, donc honorée par tes pairs,
1: voilà,
0: les artistes, qui ont décidé donc de te remettre le prix de la révélation de l'année. Aux Victoires, c'était aussi ça, c'était les gens de la profession qui te récompensaient. Est-ce que cette année de concert, ça t'a aussi montré que le public répondait autant présent que la profession?
1: Oui, et c'était assez fou. Déjà, c'est comme déjà de me dire que j'ai fait un Olympia, c'était beaucoup, mais qu'il était complet et que ça continue. Enfin, dès qu'il y a une date parisienne, elle se remplit vite, et c'est génial. C'est même pas que parisienne, je sais pas pourquoi je me focus là-dessus, mais pour moi c'était un peu une étape, cette Olympia, donc je l'avais en tête. Ouais. Mais
0: oui, puis on dit que c'est dur, le public parisien, que les gens sortent de chez eux, que si vraiment
1: voilà. Non, là c'était très bon. Oui, j'ai eu la chance de rencontrer beaucoup de monde de mon public, et d'avoir beaucoup de témoignages, et c'est beaucoup émotionnellement, mais c'est la chance d'une vie, quoi. Donc moi j'adore.
0: Raconter une histoire avec une réédition, ça peut sembler parfois étonnant, parce que là il y a vraiment beaucoup de nouvelles chansons. On se dit, en fait, Solane, elle avait presque de la matière pour un nouvel album, et à la fois, est-ce que c'est parce que ces chansons-là justement continuent l'histoire de Si on sombre, ce sera beau?
1: Je pense que toutes les chansons que je vais faire à partir de maintenant vont continuer de toute façon une histoire, parce que comme je me base sur moi, je suis très nombriliste, mais comme je me base sur moi, ça va, il y aura toujours un fil rouge, oui. Ce sera toujours la continuité. Mais en fait, c'était le fait de sortir une réédition, c'était plus un besoin qui fait partie de ce milieu. C'est pas un truc que je voulais faire. Moi, justement, j'avais pas envie que les gens doivent racheter déjà des chansons qui étaient sorties. Mais ça fait partie, il faut le faire. Donc en fait, je me suis dit, quitte à sortir des chansons en plus, je vais en mettre beaucoup. Donc j'en ai mis 7.
0: Ouais, 7 nouvelles chansons.
1: Voilà.
0: Et croyez-moi, voilà, c'est pas bâclé. C'est des chansons qui sont incroyables. C'est pour ça, moi, plus je les écoutais, plus je me disais, mais dites donc, on est à deux doigts du deuxième album. Mais ok,
1: moi,
0: okay,
1: je voulais me lancer dans le deuxième, mais bon, bah non, je me suis retenue, c'est bien.
0: Si on sombre, ce sera beau, entre parenthèses, promis. C'est bien ce petit côté ration.
1: Ouais, allez, venez. Non, je sais vraiment, c'est pas de souci. Je promets, on est bon. Ouais, c'était. J'aimais bien ce petit côté parenthèse.
0: Vous allez croiser le loup.

0: déjà dans l'esthétique, effectivement, s'inscrit dans l'histoire de Sion Sombre, ce sera beau, avec ce côté très synthétique, électronique, et à la fois la voix tellement pure. C'est un mélange qui fonctionne, qui glace un peu, mais c'est voulu, j'imagine.
1: Oui, en fait, c'était dans ma tête, j'ai... C'était un peu une suite de Rome, parce que ça parle de ce loup, justement. Et Rome, ce que j'avais aimé faire, c'est vrai que quand je la réécoute aujourd'hui, je me dis, comme on l'a fait il y a 3 ans et quelques, je me dis, il y a des choses que je referais différemment aujourd'hui. Mais ce que j'aime, c'est le contraste entre les couplets qui sont tout doux, qui sont très purs, et les refrains assez produits. Et là, en fait, on voulait recréer cette sensation pour le loup, qui était très, très cathartique à faire, dans tous les cas. Sur scène, elle est... Ah, elle fait un bien fou, c'est génial. Puis j'aime bien parce qu'en plus, j'ai fait les stacks de voix qu'on entend sur les refrains, je les ai faites aussi avec mon compagnon et j'aime bien les entendre à chaque fois que je suis sur scène. Et j'aime bien ce morceau. En fait, à la fois, j'aime bien, il y a de la colère dedans et de l'autre, je fais ah ouais, mais c'est sa voix lui aussi. Donc j'étais contente.
0: C'est mignon. Ouais. On va reparler de lui d'ailleurs. On le garde sous le coude.
1: Un garde sous le
0: l'amoureux.
1: Coude.
0: Ouais.
1: Ok, ouais.
0: Ouais. Pas parce qu'il est ailleurs dans la réédition. Il faut aussi poser la question. Est-ce que tu aimes cette sensation? Est-ce que tu aimes le voir dans l'œil du public ou quelqu'un qui écouterait ton album au casque? T'aimes bien quand même nous secouer, nous choquer un peu.
1: Dans quel sens choquer?
0: Eh bien, tu vois, par exemple, sur la chanson qu'on vient d'entendre, Le Loup, si on ne fait pas attention, on danse sur le refrain, on est là, on ne sait pas trop. Et là, bim, tu nous secoues avec un couplet, au contraire, très calme, où on comprend parfaitement les paroles, on comprend de quoi tu parles. Est-ce que ça te plaît, ça, de choquer, c'est peut-être un peu fort, mais en tout cas de surprendre ou de n'être pas ce qu'on pense à la première écoute?
1: Oui, j'aime bien ce côté-là, justement, de faire passer des messages qui sont parfois un peu, entre guillemets, rudes, par justement une voix toute douce et un truc très clair.
0: Ouais.
1: Et j'ai bien aimé, surtout au fait, parce que pendant un temps, on l'a joué sur scène sans qu'elle soit sortie, et j'aimais bien regarder les gens pendant que je racontais ça, parce que vraiment, ils ne connaissaient pas du tout, ils n'avaient pas pu l'entendre sur le disque. Et justement, de voir que ça leur rappelait ce qui a pu plaire dans Rome, justement.
0: Ouais.
1: À la fois, ils étaient un peu... C'est un peu déconcertant quand on réalise le sujet. Et en même temps, bah, du coup, ils retrouvaient quelque chose qu'ils aimaient bien.
0: Solane, sur la réédition de Sion Sombre, ce sera beau, il y a le banc.

0: tous ces recoins.
1: Alors là, c'est dépouillement total. On se dit, est-ce qu'elle l'a enregistré dans sa chambre? C'est un effet presque de démo. Pourquoi?
0: Alors, c'était vraiment voulu. En fait, ce morceau, il a une sensation de one shot du début jusqu'à la fin. Ce morceau, il est vieux en plus, parce que je l'ai écrit. C'est là que je réalise que l'idée de rentabiliser mes névroses, je l'avais depuis longtemps. Je me suis fait larguer, genre un 12 juillet, et le 14 juillet, je l'ai écrit d'un coup, pareil, en 10 minutes. Donc, c'est un morceau fleuve, un peu. Et pareil, en studio, je voulais garder ce truc-là. Et on a posé les accords au piano, et j'ai enregistré du début jusqu'à la fin. Il n'y a pas de coupe, il n'y a pas de truc qui a été repris, parce que je voulais ce côté. Je suis dans ma chambre, sur mon piano, en train de chialer comme c'est pas possible. Et c'était l'énergie qu'on voulait garder. Il y a une sensation un petit peu de mémo vocal. C'est ça qu'on voulait. Ouais. Enfin, ce mémo vocal qu'on ne devrait pas envoyer, mais qu'on envoie quand même. Et c'était un peu. Voilà, c'est un message. Si je m'arrête pendant que je le dis, je ne le dirai pas jusqu'à la fin. Donc, il fallait faire du début jusqu'à la fin.
1: Vous voyez, les amis, c'est ça faire de l'art. Parce que nous, qu'est-ce qu'on fait avec nos ruptures? On met la poussière sous le tapis.
0: Sauf que moi, je vais y chanter tous les soirs, ça.
1: Alors, c'est là quand même où je me pose la question, à quel point ça fait du bien et à quel point c'est trop, Solane?
0: C'est bien que je sois en paix avec cette période de ma vie, parce que sinon ça peut être rude. En fait, les chansons où c'est trop douloureux, je les chante plus sur scène. Il y en a, je les fais plus, ça me fait trop de mal.
1: Ouais.
0: Mais sinon, c'est toujours un risque à prendre. Et c'est comme faire une chanson d'amour, hein. On sait que faut pas que ça s'arrête, quoi.
1: Ouais. Voilà. Non, c'est pas évident. Est-ce que les personnes concernées par les paroles de ces chansons sont toutes au courant qu'elles sont concernées par telle chanson en particulier?
0: Cette chanson-là, oui, la plupart. Et les personnes qui sont concernées pour des chansons plus agressives se reconnaîtront tout seuls et ne se montreront pas trop, je pense, ou ne me le feront pas savoir. Mais oui, non, les gens savent, les gens autour de moi savent.
1: En tout cas, il y a des déclarations d'amour pas banales sur la réédition de l'album de Solane.
0: Je t'aime.

0: Je t'aime et j'en suis désolée.
1: Eh oui.
0: Alors, ça va paraître complètement bateau de dire à Solane que sa voix est géniale, mais j'ai trouvé que particulièrement dans cette chanson-là, j'ai remarqué, tu vas me dire si c'est le cas, que ta palette vocale s'est élargie, t'as beaucoup bossé, ou c'est les concerts, ou c'est quoi?
1: C'est les concerts. J'ai pris deux cours de chant, mais je pense que ça n'a pas tant joué que ça. Enfin, si, quand même, mais c'est les concerts, et c'est aussi le fait que l'autre album, on l'a fait sur une période de temps où c'était il y a un long temps, donc j'étais très timide, je le suis moins maintenant, et même en studio, j'avais ce truc où j'osais pas faire beaucoup de choses. Là, je sortais justement, on était en plein milieu de la tournée d'été, et c'était un peu... Je suis en forme, je suis dans le mouvement, je vais y aller. Je voulais surtout ce sujet-là, il me faisait très très mal, il me fait toujours mal, et donc j'avais cette envie de pouvoir le lâcher aussi vocalement.
0: Donc la puissance vocale, elle vient et de l'entraînement, ouais, et de la tournée, et de...
1: Ouais, de ce qu'il y a dans la tête.
0: De ce qu'il y a dans la tête aussi. On va écouter Si tu m'aimes. Ah, oh, eh bien, pourquoi ce petit rire?
1: Parce que justement, la Lune et Si tu m'aimes sont sur la même personne, et à chaque fois, ça fait partie de ces chansons où c'est bien douloureux, mais je les aime beaucoup, beaucoup, beaucoup, donc je les garde, mais c'est un peu, c'est du masochisme, ce stade, vraiment. Oh,
0: est-ce qu'il y a des infos essentielles qu'on doit avoir pour l'apprécier?
1: Ah non, pas du tout, vraiment, là, ce stade, c'est juste, c'était cette chanson-là, on a voulu la construire comme vraiment son sujet, c'est-à-dire, ça parle un petit peu de... Ça parle d'une personne qui se perd beaucoup dans, vraiment, le milieu de la teuf, dans prise de substances et tout ça, et d'un amour qui reste au milieu de ça aussi, qui est parfois très naïf, mais donc on a voulu le construire comme ça, c'est-à-dire l'amour, il est tout clair, il est tout mignon, mais ça dure pas très longtemps, et après, c'est des basses comme si on était en teuf. Mais...

0: on ne sauve pas un garçon. Est-ce que c'est compris?
1: On ne sauve personne. On peut essayer, ça va être sympa.
0: Voilà, alors c'est mieux dit et de manière plus poétique quand c'est Solane qui chante Si tu m'aimes, mais on voulait passer le message. Mm-hmm. C'est radio de service public, Solane.
1: Bah là, clairement, mais le syndrome de l'infirmière, il ne faut pas. Hein. Il ne faut pas.
0: C'est ça. Mm-hmm. Voilà. Ou alors, faites l'école d'infirmière et
1: exactement.
0: Allez aider les gens.
1: Voilà. Il semblerait que ce soit moins payé, donc mauvaise idée.
0: C'est vrai. Et un bisou, tiens, à tous les soignants qui nous écoutent.
1: On les embrasse.
0: J'aime bien l'idée, Solane, de te savoir entourée par d'autres artistes. Parce que c'est vrai qu'au début, quand on t'a découverte avec Rome, etc., on s'est dit, waouh, elle fait cavalière seule.
1: C'était pas un choix, c'était...
0: Voilà. Et à chaque fois que moi j'ai pu te voir, soit à des cérémonies, soit sur scène, tu es aussi très impliquée aux côtés de la Fondation des Femmes, voilà, pour qui t'as chanté. Et donc je me dis, voilà, elle mérite un crew, cette artiste. Eh bien, elle en a. Par exemple, tu as rencontré un garçon qui a dit beaucoup de bien de toi, ici même la semaine dernière. Tu l'as rencontré sur le tournage d'une émission de télé autour de Daniel Balavoine. C'est Gaëtan Roussel, ça c'est votre premier duo.
1: Oui.
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0: Ça s'est tellement bien passé qu'il t'a invité, Gaëtan Roussel, à chanter une chanson sur son nouvel album qui s'appelle Marjolaine. Mm-hmm. Et toi, en fait, t'as grandi en écoutant Louise Attaque.
1: Oui, j'ai beaucoup de souvenirs quand j'allais avec mes grands-parents en vacances. Ils avaient quelques albums sur leur ordi et il y avait Louise Attaque. Et j'ai toujours été très très en admiration, et quand je l'ai rencontré, en fait on est rentré en contact avant justement ce duo là, ouais. Mais c'est pour ça qu'on a voulu le faire ensemble, et il a été de très très très bons conseils. Se retrouver en studio avec Gaëtan Roussel, j'étais en train de me pincer toutes les 4 secondes en disant c'est en train d'arriver, je vais prendre des photos pour ma grand-mère, elle sera contente.
0: Il y a que deux invités hein, sur l'album de Gaëtan, il y a Bernard Lavilliers et Solane.
1: Voilà, j'aime bien le
0: franchement
1: le, contraste, il me
0: le
1: plaît.
0: Gang est cool.
1: Voilà, oui.
0: Et le dîner serait très sympa aussi, je pense.
1: En fin de soirée ça peut être drôle.
0: Évidemment. Alors c'est pas ton... Il y a deux duos, plusieurs duos dont on a envie de parler, mais c'est pas tes premiers évidemment hein, sur cette réédition. Tu avais chanté avec Patrick Watson une chanson qui s'appelle Ça va.
2: Mm-hmm.

0: avec Patrick Watson. C'est quel plaisir, tiens, de chanter en duo pour toi, trouver l'harmonie, le contraste avec la voix de l'autre.
1: Ce morceau-là, c'était vraiment particulier parce que c'est le premier duo que j'ai fait. C'est la première fois que je travaillais avec quelqu'un. Le côté cavalier seul, niveau parole, j'avais ça en tête parce que j'ai travaillé avec des gens pour faire la musique, les prods, parce que je n'y connais pas grand-chose. Mais j'ai toujours eu beaucoup d'ego en me disant je veux que ce soit mes paroles. Je ne veux pas qu'on m'aide, c'est moi qui écris mes trucs. Et donc là, de travailler avec quelqu'un, surtout Patrick Watson. Patrick Watson, c'est depuis mes 15 ans, ça fait partie des gens que je cite quand je veux mettre de l'émotion dans ma musique comme lui. Et donc de pouvoir travailler avec lui, c'était à la fois fou et super, mais aussi très très intimidant. Et il m'a laissé tellement de place dans l'écriture de ce morceau. Ça a été une journée où je pense que les trois premières heures, juste on a parlé parce qu'on se connaissait pas. Et c'est très important quand on écrit et qu'on va livrer des choses de comprendre qui est la personne en face. Et on s'est trouvé sur notre côté un petit peu joueur, un petit peu sarcastique. Et on voulait, voilà, une image de parisien et un peu cliché. Et j'ai le droit parce que je suis née à Paris, donc j'ai un peu ce truc de je me permets de critiquer parce que je suis, voilà, c'est moi. Et c'était fou. Et puis c'est un musicien de génie. Il faisait des envolées qui faisaient que ça donnait envie, justement. Ça faisait rentrer dans la chanson tout de suite.
0: J'adore parce que je posais une question sur elle-même à Solane en disant quel plaisir tires-tu du duo. Et en fait, elle me répond en disant du bien de la personne avec qui
1: elle faisait. Mais bon, c'est difficile de dire du mal de
0: voilà
1: Patrick Watson.
0: Pourquoi elle mérite un crew. Alors là, il y a un crew très très chouette, ouais. Sur Si on sombre, ce sera beau, promis. Puisque nous avons, mesdames et messieurs, la délicieuse November Ultra qui partage avec toi ce morceau qui s'appelle Parfois.

0: quelques mots en français, mais bon, voilà, un November Ultra, on sait que ces langues, c'est vraiment l'anglais puis l'espagnol.
1: Oui, oui. Me fout les poils à chaque fois.
0: Ouais. Pourquoi ? Alors, pourquoi elle ? Pourquoi là ?
1: En fait, quand on l'écoute, c'est un peu une évidence quand même de se dire pourquoi elle. Et
0: sa voix est un câlin.
1: C'est dingue. Et en fait, je viens de me souvenir que November Ultra, c'est la première personne qui est venue me voir en me disant, parce que je commençais à peine, c'était quand je faisais les premières parties de Patrick Watson justement, qui est venue me voir en me disant si un jour ça devient fatigant, compliqué, pesant la tournée, parce qu'elle a fait une énorme tournée, appelle-moi. Viens, on pourra en parler, je sais. Et c'est quand même très très doux quand on commence et qu'on nous balance toujours que cette industrie, c'est de la rivalité entre les artistes féminines et tout. Donc ça m'avait laissé un très bon souvenir. Et puis je voulais mettre des artistes féminines qui me faisaient du bien sur cette réédition. Et puis du coup, je lui ai envoyé un message. Et elle me disait, en ce moment, j'ai du mal à écrire, je suis pas, mais on peut manger ensemble, peut-être après on va au studio. Et donc, on a mangé ensemble, on s'est raconté nos vies. Je crois que c'est vraiment un truc d'artiste de raconter absolument toutes nos vies en 40 minutes. Et on s'est retrouvés au studio. Et j'avais cette chanson que j'ai faite il y a 4 ans maintenant, mais qui, pour moi, il manquait quelque chose. Et je lui ai proposé, parce qu'il y a un côté vintage qu'elle peut avoir aussi, oui. Cette guitare un petit peu toute douce. Et ça me fait toujours beaucoup rire parce qu'elle, je la vois griffonner 2-3 trucs. Elle me dit non, mais j'ai peut-être quelque chose, mais ça va pas être très très bon. Elle fait une prise, on la garde et c'était fini, quoi. Évidemment, logique. Et c'est un énorme cadeau qu'elle m'a fait d'être là parce que le morceau, je le voulais un peu éthéré, un peu tout doux qui flotte. Et là, il montait très très haut. Donc j'étais contente.
0: Ça s'appelle Parfois et c'est à écouter sur Si on sombre, ce sera beau. Promis de Solane. Alors, l'amoureux. Partage une chanson. Alors, il n'a pas de nom, hein. C'est pas que je sois comme ça à pas vouloir le citer, c'est que c'est écrit comme ça sur l'album. Oui. Solane, dénouement, entre parenthèses, avec...
1: J'aime bien les parenthèses.
0: Avec l'amoureux. C'est une belle parenthèse. Alors,

0: passer.
1: Mais tu rougis.
2: C'est possible.
3: Je me casse sur le bas.
2: Solane, c'est possible. Ah, ça va, c'est bon, c'est mon côté fleur bleue, j'y peux rien. C'est...
1: Alors, ça fait quoi de chanter avec l'amoureux?
2: Ben, ça fait qu'il faut pas que je me sépare. Hein. Clairement, ce serait. Surtout pas. Non, au-delà
1: en tout
2: de.
1: En cas, vous êtes pour toujours ensemble sur cette chanson.
2: Et c'est très beau. Et j'espère dans la vie aussi, ça me ferait plaisir. Mais non, c'était un peu. C'était une chance. J'aime son travail depuis très longtemps. Il m'a fait un peu l'honneur d'être ok de chanter sans avoir écrit, parce qu'en tant qu'artiste, moi je le sais, j'adore, j'ai envie d'écrire mes mots, tout ce qui sort de ma bouche, j'aimerais que ce soit moi qui l'ai façonné, et lui il a été suffisamment gracieux pour juste chanter mes mots, et c'est émouvant forcément, et quand je l'entends, j'aime bien entendre cette voix, elle me rassure, c'est pour ça que je l'ai fait chanter aussi, parce que sa voix de base me rassure, me fait du bien, et donc je me suis dit... Tant qu'à faire, ça va sur la réédition.
1: Ah, et c'est pour ça que tu l'appelles l'amoureux et que tu mets pas son nom. Alors, c'est parce que c'est pas une chanson qu'il a fabriquée.
2: C'est pour ça. C'était un accord entre nous. Et puis, je trouve ça. Je l'appelle comme ça dans la vie aussi. Donc,
1: c'est beau quand
2: j'aime bien. C'est, ouais. Mais effectivement, je rougis, je vais boire de l'eau, c'est mieux.
1: Allez, chin-chin, Solane, à tes amours. Ça, c'est important.
2: Qu'ils durent toujours, par pitié.
1: Oui, exactement. Et célibataires qui nous écoutez, que les vôtres commencent un jour. Parce qu'on est avec vous aussi. Oui. Bonne route.
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1: Bonsoir, comment ça va?
9: Bonsoir Émilie, ça va bien. Quand je vous vois, ma vie change.
1: Eh ben, ça commence bien. Oui. Vous êtes très en forme, maestro. Ouais. Je le disais tout à l'heure en disant la joie qu'on avait à vous accueillir ce soir. Vous êtes indissociable des musiques, des grandes comédie française. Il n'y a pas que ça dans votre carrière, mais quand on pense à vous, on pense à ça d'abord. Certains acteurs disent les comédies, c'est moins noble que les drames, c'est dommage que je sois que un acteur de comédie. Vous, quel est votre rapport avec ces comédies? Est-ce que vous les aimez? Est-ce que vous en êtes fier?
9: Écoutez, je les aime puisqu'elles me donnent l'occasion d'écrire la musique que le public aime.
1: Ouais.
9: Et comme je ne fais pas de musique comique, si vous avez remarqué dans toutes mes musiques de comédie, entre guillemets, il n'y a pas de musique comique.
1: C'est
9: parce
1: vrai.
9: Que la musique de comédie, ça implique le pastiche, à la manière de... C'est une forme de moquerie de la musique et je n'aime pas ça. Et comme je considère que la musique ne décrit rien et qu'elle ne doit rien décrire... Il donne une atmosphère un peu vague. Finalement, vous pouvez mettre n'importe quelle musique, du moment qu'elle est bonne, sur n'importe quelle image, du moment qu'elle est bonne. Et voilà, si l'image est moins bien, la musique va l'embellir. Voilà.
1: Et en l'occurrence, des belles musiques et des images géniales. Ça se passe par exemple dans Les Aventures de Rabbi Jacob.

0: dans les incontournables de Vladimir Cosma, la chèvre. Et c'est vrai ce qu'il disait Vladimir, là c'est pas du tout une musique rigolote, c'est même une musique un peu mélancolique.
1: En quelque sorte, puisque mes musiques, la plupart de mes musiques sont écrites en mode mineur, alors que les musiques de ce qu'on appelle les musiques de comédie et tout ça, elles sont écrites en majeur.
0: D'accord.
1: Et moi je n'aime pas le mode majeur, ouais, tonitruant, et qui dévoile tout d'un coup tout. La musique mineure a un arrière-pensée de larmes,
0: de mélancolie.
1: De mélancolie, voilà.
0: Ça, c'est beau. Un éléphant, ça trompe énormément.

0: tout petit aperçu de ces bandes originales de films composées par mon invité de ce soir, Vladimir Kosma. J'étais curieuse, tiens d'ailleurs, parce que vous êtes un musicien, vous êtes un chef d'orchestre, vous êtes un compositeur. Quand on vous demande quel est votre métier, si vous rencontrez quelqu'un à un dîner qui vous dit « Ah tiens monsieur, qu'est-ce que vous faites dans la vie ?» Qu'est-ce que vous répondez ?
1: Je dis dans le meilleur des cas que je suis compositeur de musique. Et d'une manière plus simple, je dis « Je suis musicien ».
0: Musicien, voilà. C'est ça. C'est ce qui vous a toujours animé. Au départ, d'ailleurs, vous étiez musicien. Qu'est-ce qui a fait que vous êtes passé du côté obscur de la force, du côté composition ?
1: En fait, depuis que je suis petit, malgré le fait que mon père m'a fait travailler le violon,
0: oui.
1: Depuis que je suis petit et depuis que j'ai 4 ans, je travaille 3-4 heures par jour le violon, j'avais mon esprit à composer de la musique et j'ai commencé à écrire de la musique à partir de l'âge de 7-8 ans. Déjà à 7-8 ans, je donnais des concerts de violon accompagnés par mon père au piano et je composais certaines musiques, pas définitives, mais qui allaient devenir parfois le Rabbi Jacob ou ouais. Le Grand Blond ou autre chose, puisque j'avais rencontré un professeur quand j'étais petit qui savait que je compose et que je fais des petites choses et il m'avait dit, écoute, fabrique-toi un gros cahier de musique et dès que tu as un thème qui te plaît ou quelques notes qui te disent, marque-les dans ce gros cahier, mais jamais sur des feuilles volantes parce que tu vas les perdre et comme ça sera... Sinon, tu les auras dans ce cahier, tu pourras toujours les travailler et les retrouver là. Ce que j'ai fait, et maintenant je suis au deuxième cahier parce que les cahiers sont gros comme
0: ça. Ah oui, ils doivent être énormes parce que vous avez composé quoi, plus de 1500 bandes originales.
1: Non, oui, non, pas autant que ça. Ah. 500 bandes originales de films,
0: oui,
1: et des téléfilms, ouais, etc. Ouais. Mais dans ces cahiers, je ne marque pas tout, je marque selon le début d'un thème ou une idée ou quelque chose pour que je puisse la retravailler.
0: D'accord. Donc depuis vos 7-8 ans, vous êtes à votre deuxième cahier. Et vous les mettez au coffre-fort ? Vous les mettez où ces cahiers ?
1: Je les ai dans ma chambre de torture, qui est en fait ma chambre où il y a mon piano à queue.
0: Ouais.
1: Et où je garde tout ce qui est... musicalement dans l'immédiat. Et donc j'ai eu un premier cahier que j'ai tout le temps, que je garde précieusement, et j'ai été obligé de faire un deuxième cahier qui est aux trois quarts maintenant de plein. Mais j'ai des milliers d'idées musicales.
0: Waouh.
1: Et vous cherchez parfois des thèmes qui sont déjà connus et vous trouvez le début dans le premier cahier à la page 35, le thème d'un éléphant, ça trompe énormément, les premières notes d'idées avec les tierces comme ouais. Ça, eh bien je l'avais à l'état d'ébauche et quand le film est venu et que j'avais choisi ce thème-là, je l'ai développé, je l'ai complété.

0: Mais c'est génial. Mon invité ce soir, c'est Vladimir Cosma. Et merci d'être venu nous voir, Vladimir. Ça me fait trop plaisir.
1: C'est moi qui vous remercie de penser à moi et m'appeler pour faire de la musique ensemble.
0: Ah bah oui. Voilà. Regarde, attendez, j'ai répété. Je pourrais...
1: Non, mais c'est juste, j'aurais pu vous mettre dans les cœurs.
0: Dans les cœurs.
1: Est-ce que vous voulez venir participer au concert?
0: Ce serait génial. Ce serait
1: mais alors, vous êtes la bienvenue.
0: Oh, c'est trop sympa, Vladimir, mais le pays n'est pas prêt. Vous avez été récompensé, Vladimir Cosma, deux fois au César de la meilleure musique originale. Vous l'avez eu pour Diva,

0: étonnant de se dire que celles-ci, qui sont a priori les préférées du métier, puisque vous avez été récompensées pour ces bandes originales-là, ce ne sont pas des comédies.
1: Mais vous savez, les comédies ne sont jamais récompensées.
0: C'est fou ça quand même, c'est snob.
1: Oui, c'est snob, c'est ce que vous voulez. Mais Louis de Funès n'a jamais eu de César. Ouais. Woody Allen n'a jamais eu d'Oscar. Les gens du métier aiment bien pleurer, aiment bien les drames, là. Les meurtres, les choses comme ça, mais pas la comédie, pas. Ouais. Donc c'est pas étonnant. J'étais déjà très étonné d'avoir ces deux Césars. J'étais nommé, c'est vrai,
0: oui,
1: pour des comédies, pour La Boum. J'étais nominé, comme on dit, mais j'ai pas eu le
0: prix,
1: le trophée.
0: Ouais. Ouais.
1: Ou pour La Gloire de mon père aussi, mais. Voilà, mais ça ne fait rien, ça n'a pas une importance capitale. Ce qui est plus important, c'est le goût du public, c'est-à-dire le fait que les disques d'or, ça représente des centaines de milliers de disques vendus dans le monde entier. Le fait d'avoir des disques d'or, et j'en ai beaucoup de disques d'or, montre que la musique a beaucoup plu à beaucoup de gens dans le monde entier.
0: C'est vrai. Vous évoquiez La Gloire de mon père, forcément.

0: merveilles de bande originale des années 90, La gloire de mon père, Les cigales et la valse d'Augustine, la maman de Marcel.
1: Qu'est-ce que vous préférez vous entre les deux ?
0: Qu'est-ce que je préfère entre les deux ? Alors, moi j'ai grandi...
1: La gloire de mon père et Château de,
0: Château de ma mère. Moi, j'ai grandi en regardant ces deux films et en lisant du Pagnol. Donc vraiment, c'est dans mon ADN. Et vos deux musiques, pour moi maintenant, sont indissociables du bouquin et des films. Mais le moment le plus émouvant, c'est la valse d'Augustine. Parce que c'est avec cette musique que se termine le Château de ma mère.
1: Oui.
0: Quand il raconte que la vie est triste.
1: Mais bien, je vais...
0: Pas nécessaire de le dire aux enfants, c'est beau ça.
1: Oui. Je vais le choisir pour le concert, pour le jouer, parce que j'hésitais entre les deux. Et maintenant, voilà, vous avez fait pencher la balance du choix.
0: Merci Vladimir. Ouais. Ah, c'est beau. Mais oui, la valse d'Augustine, c'est une merveille. Mmh. C'est vrai qu'elle est merveilleuse.
1: Mais vous laissez tomber les cigales.
0: Promis, c'est pas grave. C'est pas grave, Augustine, elle est au-dessus. Et cette valse, elle est si belle. Elle est tellement émouvante, elle fait pleurer d'ailleurs. C'est pour ça quand on dit Vladimir Cosma, ah oui, ces films tellement rigolos. Vous nous avez fait beaucoup pleurer aussi.
1: Oui, mais les films vous en fait rigoler.
0: Oui, c'est vrai. C'est vrai. Vous avez beaucoup parlé du public. Plusieurs fois, plusieurs questions que je vous ai posées, vous me répondez en parlant du public. Je me souviens qu'il y a quelques années, vous avez sorti vos mémoires, un livre de souvenirs sur votre enfance en Roumanie, vos débuts dans la musique, etc. Comment vous êtes devenu compositeur, plein d'anecdotes de films, etc. Vous avez fait des signatures de ce livre et à chaque fois, le public est venu en masse. Il y avait des centaines de personnes à chaque signature. Est-ce que ça vous a fait plaisir de les rencontrer en vrai, ces gens qui écoutent vos musiques depuis plus de 50 ans?
1: Mais écoutez, ça m'a fait un énorme plaisir, parce que j'ai vu matériellement se concrétiser ce que je vivais en quelque sorte, parce que je regardais sur mes relevés de SACEM, de droit d'auteur, je voyais que... qu'il y avait du monde et qu'il y a quelque chose qui se passe.
0: Ouais.
1: Mais les voir au concert, acheter leur place... Des salles pleines et des gens qui connaissent la musique, ça fait un autre effet, quoi.

0: solo de guitare, le slow qui tue de la boum, composé par mon invité Vladimir Cosma. Vladimir, est-ce que c'est vrai que la maison de disques aimait pas trop cette chanson?
1: C'est pas la maison de disques, mais les producteurs, tout ça, ils trouvaient que l'introduction et le couplet, le début de la... Ouais. De la chanson, c'était trop. Il fallait arriver direct au sujet, direct au thème.
0: Au refrain.
1: Refrain, sans perdre une minute au début pour ces choses-là. Et ils insistaient énormément pour que je coupe ces mesures-là.
0: Est-ce qu'on peut remettre l'intro, les enfants, quand même, pour qu'on se souvienne? C'est ces notes-là qu'ils voulaient couper, alors que ce sont des notes signatures de Reality, là, ces petites notes-là. Ah non, il ne fallait pas enlever ça. Vous n'avez pas cédé alors?
1: Non.
0: Vous n'avez pas cédé, vous avez bien fait. C'est bien. Vous vous êtes souvent battu pour des chansons, pour des morceaux?
1: Oui, je me suis souvent battu.
0: Ouais.
1: Parce que j'ai une façon qui n'est pas tout à fait courante d'aborder les films, la musique. Je trouve qu'il n'y a pas de rapport entre la musique et le film, c'est-à-dire sont deux choses différentes. La musique n'exprime pas une histoire. Elle vous plonge dans une atmosphère, elle vous fait fond, mais elle ne vous donne pas la clé du sujet. Il faut laisser ça aux scénaristes, aux acteurs qui jouent, mais pas essayer de transposer en musique ça. Donc, c'est une musique qui est parfois décalée par rapport à ce qu'il y a dans le film. Et j'ai toujours insisté pour ce type de traitement musical. Et c'est ça qui troublait un peu les metteurs en scène. Et donc, je me suis battu. Le grand blanc avec une chaussure noire, c'est pareil. La flûte de Pan et le cymbalum, ça n'avait strictement rien à voir avec l'histoire. Oui. Du film, au point que le scénariste du film, quand il a vu en projection au début le film, et il a entendu cette musique, il a dit, mais qu'est-ce qu'elle vient, cette flûte de Pan, là, on dirait un mariage tzigane. Ça n'a strictement rien à voir avec le film. Il aurait voulu une musique style James Bond, d'espionnage, etc. Mais c'était pas du tout ce que je pensais il faut un décalage, il faut surprendre les gens, il faut que les gens, le rire peut venir par la surprise aussi que le spectateur a par rapport à ce qu'ils attendent.
0: Bien sûr.
1: Et voilà, c'est ce que j'ai essayé.
0: La surprise, le décalage, le talent, le génie de mon invité, Vladimir Cosma. Est-ce que vous avez le trac, Vladimir, avant un grand concert comme ça?
1: Ah oui, énormément le trac.
0: Qu'est-ce que vous faites alors pour le combattre?
1: J'y vais quoi, je me lance.
0: Vous n'avez pas le choix.
1: J'ai pas le choix, voilà. Souvent, jusqu'à la dernière seconde, je me dis mais je n'irai pas, je peux pas y aller, c'est fou quoi. C'est une fois avant le début du concert. La voiture était en bas, on m'attendait pour partir. Moi, je me suis déshabillé, je suis entré dans le lit. Je voulais plus partir. Ils sont venus, ils ont insisté, etc. Et finalement, j'ai pris un camarade, chef d'orchestre. Je lui ai dit, écoute, tu viens, tu vas diriger à ma place. Et c'est comme ça que je viendrai dans ces conditions, mais pas autrement. Et bon, on est allé. Quand je suis arrivé là-bas, je me rappelle, c'était Henri Chapier. Je ne sais pas si ce nom vous dit quelque chose.
0: Ah oui, il animait Le Divan, Henri Chapier. Entre autres, il animait oui des émissions de,
1: voilà,
0: de télé.
1: Il présentait le programme, etc. Et dès qu'il est entré sur la scène et il a annoncé le concert, etc. Mon trac avait disparu comme par
0: enchantement.
1: Et ouais. Voilà, et je suis monté sur scène et mon camarade bienveillant qui est venu me remplacer à la dernière seconde, il a assisté au concert comme un simple spectateur, mais il m'a rendu un grand service.
0: Vladimir Cosma, j'en parlais tout à l'heure en écoutant Reality, la chanson de la Boom. Dans vos bandes originales, il y a très très souvent des chansons. Et la bonne nouvelle, c'est que dans vos concerts, vous faites venir des solistes qui chantent les chansons. Florilège, les amis, des chansons signées Vladimir Cosma, que vous connaissez par cœur. Destinée, elle est tellement bien qu'elle est dans deux films, Les Sous-doués en vacances et Le Père Noël est une ordure.
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0: Chanté par Guy Marchand. Nana Mouskouri aussi a chanté sur une musique de Vladimir Cosma, L'amour en héritage.
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0: Et puis si vous êtes né dans les années 80, vous avez grandi en regardant ce dessin animé Les Mondes Engloutis. C'était les mini-stars qui chantaient la chanson composée par Vladimir Cosma. C'est vrai, Vladimir, que vos plus grands tubes, ce sont ces chansons associées à la Boom. On a entendu Reality tout à l'heure. Dans la Boom 2, il y avait Your Eyes. Ouais.

étudiante, qui n'était pas une suite évidente de La Boum. Mais bon, c'était Sophie Marceau qui jouait une fille à la fac, donc forcément, on a fait le rapprochement. Il y avait une autre chanson, c'était You Call It Love.

0: des incontournables dont vous parlez tout à l'heure. Est-ce que quand vous faites un concert, il doit y avoir Richard Sanderson qui chante Reality?
1: Absolument, absolument. Et la plupart des chansons dont vous avez parlé et que vous avez données font partie
0: du programme
1: des incontournables.
0: Ouais.
1: Bah, l'étudiante, par exemple, je ne sais pas si j'aurai la place pour la mettre.
0: Ouais.
1: Mais il y a des chances.
0: Est-ce que vous avez, vous, une bande originale préférée dans toutes vos créations? On en a dit, il y en a 500. Est-ce que vous avez une favorite?
1: Écoutez, ça dépend des jours.
0: Ah.
1: Maintenant qu'on parle comme ça, j'avais envie de vous dire la Boom, parce que c'est celle que les jeunes ont adoptée.
0: Oui.
1: Et c'est une musique qui, depuis 50 ans, ne nous quitte pas et ne quitte pas les jeunes. Il n'y a pas une chanson qui a remplacé dans le cœur des jeunes, des filles ou des garçons.
0: La Boom, non.
1: La Boom. Ouais. Elle n'est pas... J'ai jamais fait de la musique à la mode ou moderne. Quand on me dit votre musique est moderne, je ne sais pas ce que ça veut dire, puisque la musique de la Boom, par exemple, elle a 50 ans presque, et elle est au top de l'actualité et de tout ce que vous voulez.
0: Ah oui, il n'y a pas une soirée où on n'a pas un slow qui tue, on met la Boom, évidemment, on met Reality.
1: Voilà, donc je vous répondrai tout de suite.
0: La Boom.
1: La Boom. Mais avec un peu de réflexion, je vous dis non, c'est Le Grand Blanc avec une chaussure noire. Parce que il n'y a pas de parole, c'est une chanson de musique très originale.
0: Ouais.
1: Et qui reste aussi, et qui est la première, qui a premier succès vraiment énorme, populaire.
0: Ben vous savez quoi, je suis d'accord avec vous et c'est pour ça que j'avais prévu qu'on se dise au revoir en écoutant Sirba, Le Grand Blond avec une chaussure noire, film d'Yves Robert, musique de Vladimir Kosma. On est en 1972 et franchement, c'est ce qui se faisait de mieux déjà à l'époque et encore aujourd'hui. Qui peut tester Vladimir Kosma? Voilà ma question. La réponse étant personne. Merci beaucoup, Vladimir, d'être venu nous voir.
1: Merci, Émilie.
0: À bientôt.
1: Quoi? C'est déjà fini?
0: Oui, c'est l'heure.
1: Oh.
0: Mais c'est l'heure du Grand Blond.
1: Oui,
0: ça, c'est ça nous
1: formidable.
0: Fait plaisir.
1: Moi aussi.

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2: Hola Francia, ¿cómo estás? ¿Dormiste bien?
3: Oh là, non.
2: Hein? Dormiste bien?
3: Ah non, la bouche en vrai, là.
2: No está demasiado?
3: Oh hein? Non.
2: Ah, no te preocupes. Te amo, Francia.
3: Ah, c'est ça.
2: Mais oui, on t'aime, la France.
3: Bon. Porque te basse.
2: Porque te basse, exactement. Porque te basse. C'est pas grave, la France, on t'aime quand même.
3: On a perdu. Triste.
2: On a gagné ensemble, mais on a perdu ensemble. Je continue de t'aimer. Ça va, Eric? T'as pas pleuré?
3: Allez, bah, un petit peu quand même.
2: Je vous cache pas que j'ai failli annuler mon voyage en Espagne cet été, mais bon, qu'est-ce que vous voulez.
3: Je comprends. Ouais.
2: Voilà. Bien, allez.
3: Bravo Didier quand même, bravo Didier.
2: Ah, bravo Didier. Alors, nous sommes mercredi, nous sommes en milieu de semaine. J'ai eu un gagnant lundi, il a eu un gagnant
3: exactement,
2: hier.
3: Exactement, madame.
2: Bon, bah, j'espère qu'aujourd'hui, c'est moi qui vais gagner, comment vous dire.
3: Le hasard, le destin.
2: Oh, El Destino.
3: El Destino.
2: El Destino de la Valeria. Et donc, je vous rappelle qu'à la fin de la semaine, le premier prix, c'est un voyage à la Ciotat.

0: Ah, on n'a pas le droit de vous dire ce que vous allez écouter comme concert, mais ce qu'on peut vous dire, c'est que ça va être dément.
1: Il y a Sabine Paturel.
0: Il y a 3 nuits d'hôtel. Évidemment, il y a tous les soirs des passes pour aller au concert, pour aller dans les coulisses. Vous ferez même une croisière en bateau. Ça va être magnifique.
2: La croisière.
0: Et vous aurez évidemment le voyage pour aller là-bas en train, pris en charge. Bien, si on ne gagne pas ça, on gagne quoi ?
1: El señor Malongo.
0: El señor Malongo.
1: El señor Malongo, el gringo. Le gringo de les chapeaux. Eh oui, Joe Malongo qui, dans cette dernière ligne droite, dans cette dernière semaine, prépare la dernière et l'unique dernière machine à café 32 dosettes.
0: Ah bah oui, après il n'y en aura plus les gars, c'est fini.
1: Il y en aura peut-être 34 dosettes sur celle-là, figurez-vous.
0: Peut-être.
1: Et pas si vert en vert, peut-être 8, ça, allez savoir.
0: Sorpresa. Allez, on accueille tout de suite nos deux candidats d'aujourd'hui, Edgar et Sylvie. Vamos.
1: On va se faire pourrir.
0: Hola, los amigos, ¿cómo estás?
3: Hola. Bonjour.
0: Comment ça va, Edgar?
3: Ça va, très bien. Je vous écoute, vous savez la pêche.
0: Oh, mais toi, un accent de quel...
1: De l'Espagne.
0: De l'Espagne que...
3: Non. Ça vient de Mexico.
0: Ah, c'est presque comme l'Espagne, c'est chantant. C'est le soleil dans la voix, mon petit chou. Alors, tu joues avec ici Paris, Île-de-France. Tu as 55 ans, tu vis avec Marianne, tu as 2 enfants. Comment s'appellent tes enfants?
3: Paloma ici. Et Perla.
1: Oh là là. Mais oui, attendez, allez.
0: Alors, le cliché dans toute sa splendeur.
1: J'adore. Mais je le connais, Edgar, en plus. On a déjà parlé ensemble.
0: Ok. Tu as un petit chat qui s'appelle Albine.
3: Oui.
0: Et tu es responsable commercial dans les technologies. J'ai tout dit, là.
3: Oui, c'est un peu ça, oui.
0: C'est un peu ça. Ok, d'accord. Tu fais beaucoup de vélo, il paraît que tu es un énorme sportif en vélo. Tu fais tout en vélo.
4: Fais du vélo.
3: Je fais beaucoup Paris à vélo, oui. Je préfère me déplacer en voiture et à Paris à vélo.
0: Ah bah oui, bah ça, à Paris, de toute façon, si t'es pas en vélo, tu n'avances pas. Voilà, donc à un moment donné, bon. Tu as fait du football américain, dis donc.
3: Oui.
0: Tu es donc très musclé.
3: Non, je suis comme beaucoup de personnes, normal.
0: Ouais, enfin, le football américain, si tu prends un coup, c'est... Hein? Bon, t'as arrêté, t'en fais plus.
3: C'est comme les rugby, en fait.
0: Mais oui.
3: Il faut être costaud, oui. Il faut supporter les coups, oui.
0: Voilà, donc c'est bien ce que je dis. T'es un peu costaud, quand même. À un moment donné, bon. Tu ne fais pas trop de bricolage. C'est pas ton truc, le bricolage. C'est ton... Hein? Bon.
3: Oui, je sais faire, mais c'est vrai que c'est pas, tu peux pas faire ça tous les jours. C'est une fois de temps en temps.
0: Oui.
3: La même chose que le jardinage. C'est de temps en temps, mais c'est pas ma passion.
0: Oui, c'est pas ta passion, on est d'accord.
1: La passion.
0: Mais par contre, t'aimes bien cuisiner.
3: Oui.
0: Ah, alors qu'est-ce que tu cuisines? Qu'est-ce que tu sais cuisiner de bon?
3: De bon, ben, j'aime bien. Il y a presque toutes les recettes françaises, les tartes, tapis frites, même faire des pizzas, voilà.
0: Mais tu fais quand même des plats mexicains, rassure-moi.
3: Oui, des plats mexicains, des choses qu'on connaît, des tacos, des guacamole, des choses pour les amis.
0: Ah, voilà. Ouais. La vie, la bouffe, c'est la vie. Alors, oui. Edgar, on va tout de suite marquer un point, parce que j'ai décidé que c'était toi qui allais gagner, d'abord parce que tu as un accent qui me ravit. J'adore les gens qui ont des accents, ça c'est comme ça. Et donc là, je te pose la première question, vrai ou faux. Tiens, je te fais écouter Dorothée.
5: Allô, allô, monsieur l'ordinateur,
6: dites-moi, passez mon cœur.
0: Bon alors, écoute-moi bien. Il paraît que la première souris d'ordinateur était en bois. Est-ce que c'est vrai ou faux? Top chrono, 5 secondes. La première souris d'ordinateur était en bois.
3: C'est vrai.
0: Oui, c'est vrai, bien sûr. Et oui, en 1964, c'est Douglas Engelbart qui l'a fait. Et elle avait un seul bouton, elle était nommée la souris, parce qu'elle avait un petit câble qui la reliait, qui dirait une petite queue. Bravo, un point pour Edgar.
1: Je me souviens toujours de Jacques Chirac qui demande, il est où le mulot, quoi. Voilà,
0: laissez Jaco tranquille.
1: Eh bien sûr, Sylvie est avec nous à Kissy-Isère. Sylvie qui est très stressée, mais je ne suis que amour et bienveillance, Sylvie. Bonjour.
7: Bonjour Eric et Valérie.
0: Voilà. Salut Sylvie, n'aie pas peur, tout va bien.
1: Ouais, tranquille, c'est la dernière semaine, c'est l'été, il fait beau.
0: Franchement, tout va bien.
1: Enfin, au pire, t'auras passé un bon moment. Au mieux, tu repars avec un cadeau et tu vas à la Ciotat ou une machine, café, c'est top ça. Sylvie, qui habite à Saint-Apollinaire dans l'Isère, ça va un petit peu moins chaud aujourd'hui. T'es pas dans les départements, c'est fini le rouge là.
7: Bah, il fait quand même 26 chez moi. Et puis là, je sais pas, j'espère que l'orage va que l'émission soit terminée. Hein.
1: Et oui, c'est des temps un peu orageux. Non, mais 26, on est loin des 40 qu'on a eu encore 15 jours. Hein, donc ça va, on respire, 26. C'est ah, pareil.
7: 26 à l'intérieur, hein, dehors, il fait plus chaud.
1: Ah, 26 à l'intérieur, d'accord. Okay. Je crois qu'il faisait 26 dehors. Je me suis dit, c'est quand même pas mal, 26. Tu es séparée, tu as deux filles. Comment elles s'appellent les filles? Elles sont grandes, quoi.
7: Oui, elles sont grandes. Hein. Donc, Lydie, 27 ans.
1: Oui.
7: Et Emma, 25 ans.
1: Oui, qu'est-ce qu'elles font?
7: Une petite fille.
1: Ah, une petite fille.
7: 7 mois.
1: 7 mois. Et elle s'appelle comment, une petite fille?
7: Tessa.
1: Tessa. Et t'es grande, là, Emma et Lydie. Elles font quoi dans la vie, comme métier?
7: Ah, ben alors, donc, la grande, elle est ingénieure en complément alimentaire.
1: Pas mal.
7: Dans un laboratoire.
1: D'accord.
7: Et puis, la deuxième, elle veut faire. Professeur des écoles, okay. Elle a passé son
1: concours.
7: Elle a réussi son master l'année dernière, mais elle a raté le concours. Et l'année dernière, comme elle était enceinte, elle n'a pas pu. Ouais. Elle n'était pas en forme pour le passer.
1: Non, mais c'est très dur, hein, l'UFM, le concours de prof des écoles. Donc voilà, généralement, la première fois, pas top, quoi. Donc elle l'aura l'année prochaine. J'en suis convaincu.
7: Voilà, il faut.
1: Bon,
7: voilà,
1: et alors avant de jouer, juste un truc, j'ai découvert que toi, t'es en mode petite maison dans la prairie, t'étais comme Caroline Ingalls, c'est comme ça qu'elle s'appelait, hein. Toi, tu voulais la maison, la campagne, et tu voulais 12 enfants dans ta vie. 12, j'exagère pas, hein.
7: Ah oui, carrément. Ben, en plus, je regardais la maison, la petite maison dans la prairie, en plus, je crois que j'étais imbibée de ça.
1: Mais ton rêve, c'était ça, c'est de perdre au foyer d'avoir 12 enfants. Bon, t'en as eu deux, t'es loin du compte.
7: Mais bon, oui, ça suffit bien, les deux.
1: Ouais, oui, ça suffit. Allez, Sylvie, détente, on y va tout de suite pour une question à un point avec un extrait. Écoute.
4: C'est pour la petite bourgeoisie qui boit du champagne. C'est pour tous les quotas français que je parle.
1: Eh bien, le champagne, c'est tellement français, avec modération, évidemment. Les professionnels conseillent de conserver le champagne au freezer pour une meilleure dégustation. Est-ce que, selon toi, c'est vrai ou faux que l'on conseillerait, top chrono, de conserver le champagne au freezer pour qu'il soit meilleur?
7: Non.
1: Tu dis que c'est faux? T'as raison, parce qu'en fait, il serait servi trop froid, et là, le champagne voit une partie de ses arômes masqués. Donc, pas du tout, il faut une température entre 8 et 10 degrés. C'est pas le freezer qu'il faut pour ça. Bravo, Sylvie.
0: Allez, Edgar, un point. Sylvie, un point. Et là, tout de suite. Oh, oh, oh, oh, oh, oh, oh. Et viva Espagne.
1: On dirait une supportrice de l'Espagne.
0: T'as vu ou pas? Frédéric Goldman, Jones, vous écoutez ici à nos actes manqués.
1: Ouais. Allez, les bleus.
0: Ah, Dembélé, Mbappé, je vous aime quand même. Bah, allez.
1: Allez, Didier.
0: Allez.

0: Zach de Dronquet. Ah, mais t'as pas assez crié hier soir, toi.
1: Ah, jingle, non.
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0: On m'a dit que tu te baladais dans les rues tard le soir en plus.
1: Absolument, oui. J'avais des tas de feux d'artifice dans ma rue, c'était très beau.
0: Très artificiel.
1: Très artif. Alors, Edgar un point, Sylvie un point. Edgar qui joue avec ici Paris-Île-de-France, qui habite à Sucy-en-Brie, qui cuisine beaucoup, qui adore cuisiner, qui adore bricoler, qui a refait toute sa maison à main nue. Non, je déconne, il n'aime pas ça. En revanche, Edgar, t'es un très bon papa, hein, parce que t'emmènes Paloma et Perla, tu les emmènes, elles font des compétitions d'équitation.
3: Oui.
1: Dites donc, alors elles montent depuis, parce qu'elles ont quel âge? Elles ont 14 et 11 ans, c'est ça? Elles montent depuis qu'elles ont quel âge?
3: Oui, 14 et 11 ans. Et justement, on vient de rentrer des championnats de France d'équitation qui se déroulent à la Motte d'Oron.
1: Ouais.
3: Et il y en a une qui était championne et l'autre était en finale, elle n'a pas gagné, mais bon, il représente bien Île-de-France.
1: Ah bah, voilà. Dedans, c'est pas mal. C'est bien. Et alors, elles montent où? C'est où leur club? C'est
3: À la Capucherie, à Paris.
1: Ah, d'accord.
0: À Vincennes.
3: À Paris. On voit des Vincennes.
1: Ouais. Voilà. Eh ben oui, Magnédon, elle monte bien. Championnat de Île-de-France. J'ai jamais été si loin, moi. Alors, tu as fait de la figuration dans le film Two Days in Paris.
3: Oui.
1: Alors, tu faisais quoi? Dis-moi, raconte.
3: Dans ce film, en fait, Julie Delphi qui venait avec son ami à Paris, il devait se balader, il devait trouver des amis, des copains. Et donc, c'était la catastrophe pour les copains parce qu'il avait trouvé beaucoup des amis de Julie. Et bon, voilà, je devais passer, dire bonjour, et voilà, faire semblant qu'on se connaissait.
1: Ah.
3: Voilà, et être dans la figuration, dans l'ADA, oui.
1: Ah bah, c'est marrant, c'est rigolo.
3: Oui.
1: C'est rigolo ça, voilà, tu es dans un film, c'est bien, c'est très bien. Bien, tu vas marquer le deuxième point, tu vas t'envoler, tu vas gagner, tu vas triompher. On va parler.
0: On
1: va parler de ça, tiens. Ouais, on va parler de la Française des Jeux.
0: Ah, ça m'intéresse.
1: Alors, écoute bien, il paraît que c'est la Française des Jeux qui a inventé les jeux à gratter. Est-ce que c'est la Française des Jeux qui a inventé les jeux à gratter, vrai ou faux? Top chrono, 5 secondes.
3: Ouais, je dirais oui.
1: Et non, les cartes à gratter, elles ont été mises au point dans les années 70 par un informaticien, figure-toi, qui s'appelait John Cosa et son associé qui s'appelait Daniel Bauer. Elles étaient distribuées gratuitement dans les commerces et c'était surtout pour faire de la pub, c'était des trucs de promo. Et la Française des Jeux s'en inspirait, mais c'est pas la Française des Jeux qui les a inventées. Voilà.
0: Sylvie qui est avec nous, qui est à Saint-Apollinard, dans l'Isère, en Isère. Alors Sylvie, pas de sport, mais j'ai vu que c'est un petit regret dans ta vie, parce que t'aurais aimé être une grande sportive.
4: Oui, enfin, quand j'étais jeune, au collège, je faisais du sport, et après, quand j'étais jeune, je faisais du vélo, je faisais du fitness après mon travail.
0: Très bien.
4: Et puis après avoir les enfants, ben bon... Après, j'ai fait un peu de la randonnée, mais...
0: Bon, ok. Bon, mais tu te maintiens, tu fais des choses comme ça pour t'entretenir. Alors, côté cuisine, parce que ça nous a mis un petit peu en appétit, hein, les bons plats que prépare Edgar. Tu fais light en ce moment? Tu fais quoi?
4: Alors là, je fais tomates et puis des salades de carottes ou céleri rémoulade. Enfin, là, je fais rien chauffer.
0: Oui, alors c'est normal parce qu'il fait très chaud avec la canicule. Autant qu'en plus, t'as plus rien au potager. J'imagine que c'est tout sec, quoi.
4: Oh là là, bah, de toute façon, le potager, il ne faut pas en parler.
0: Bah oui, tu m'étonnes, on va pas en parler.
4: C'est un autre temps, le potager.
0: Bah oui, bah alors, en temps normal, tu sais quand même préparer de bons gratins, notamment les gratins de courgettes.
4: Oui. Et puis mes filles, quand elles invitaient leurs copines, elles disaient qu'elles aimaient bien mon gratin de Martienne, parce qu'il était tout vert.
0: Ah, le gratin de Martien, parce qu'il était vert. C'est drôle, ça, c'est très drôle. Sylvie, tu t'es lancée dans une collection d'affiches de films également, ça c'est sympa. Tu vas souvent au cinéma?
4: Ben, ça fait quelques temps que j'y suis pas mal allée, oui. J'ai acheté plusieurs fois des cartes d'abonnement, et donc j'ai pu voir pas mal de films.
0: Bon, bah tant mieux, puis t'as des affiches.
4: J'ai vraiment bien aimé, certains qui m'ont fait rire, d'autres qui m'ont appris des choses, comme l'affaire Bojarski.
0: Ben voilà.
4: Puis là, sur Charles de Gaulle, les deux films en deux parties.
0: Ah, c'est vrai, il paraît que c'est très joli. Alors, je te parle de cinéma parce que justement, c'est l'objet de ta question qui arrive. Et alors, c'est assez marrant parce que t'as parlé du gratin de Martien. Tiens, écoute la bande originale. On va jouer avec E.T., c'est drôle. Pour jouer... Oui, bah oui, tu l'as vu, j'imagine, c'était cinéphile. Pour jouer le personnage de E.T., un des comédiens dans le costume de E.T. était un enfant qui était né sans jambes. Est-ce que c'est vrai ou faux ? Top chrono, 5 secondes. Vite !
4: Aucune idée. Je vais dire oui.
0: Allez. Ouais, c'est un peu tard, là. Valérie, on prend pas ?
1: Bah, c'est trop tard. Ah, Maître Kikandon vient de trancher.
0: Ah, ouais. Non, bien 5 secondes. Alors, c'est dommage parce que c'était vrai. Pour incarner E.T., il y a plusieurs comédiens qui sont relayés, on l'imagine, hein, dans le costume. Notamment un petit garçon de 12 ans qui s'appelle Matthew Demerit et qui était né sans jambes et qui intervenait dans les scènes où bah, voilà, E.T. devait marcher, tomber ou ramper. Désolé, Sylvie, attention, on reste bien concentré. Hein.
1: Allez, Edgar 1, Sylvie 1, et là tout de suite. C'était. Je sais pas si on va chanter tous ensemble cette chanson parce que là, on va tous rentrer, les Français, hein, ah, de oui, là-bas.
0: La ville d'Alas. Hein.
1: Voilà, voilà. Allez, c'est Joe Dassin, vous écoutez ici, on part en Amérique, on vous aime, à tout de suite.

0: Amérique.
1: Je veux l'avoir, je l'aurai. Bah, on l'a bien vu, on l'a pas eu, hein, l'Amérique, Joe Dassin.
2: Ah oui.
1: Bah attends, Dallas, c'était en Amérique, hein, c'est mondial. Moi, je suis triste, quoi.
0: Ne développe pas tes vannes de merde, les jingles.
1: Je suis triste. C'est le supporter qui parle,
3: ici,
1: madame.
3: À midi,
1: voilà, déception.
0: Alors, Edgar, t'as un point, Sylvie, t'as un point. Ça va être le quiz musical, l'occasion de marquer deux points chacun. Juste avant de savoir qui chante quoi, on va juste. Edgar, il paraît que si t'étais un animal, tu aimerais être un requin.
4: Oui.
0: Pourquoi oui. un requin?
4: Parce que j'aime bien l'indépendance, ils peuvent se balader, et voilà, j'ai l'impression qu'ils sont vraiment un peu plus libres que nous.
0: Les requins sont plus libres que nous.
4: Oui.
0: Alors celle-là, on ne me l'avait jamais faite. C'est-à-dire que tu vois, un oiseau, ça peut être libre, tu vois, mais un requin, bon, écoute, why not?
1: Ah, que vous imitez le requin, vous?
0: Non, j'ai
1: vous
0: mis le
1: pas
0: dauphin.
1: Ah, c'est le dauphin, vous pouvez me faire le dauphin, ça fait longtemps. Ah voilà, ouais, regardez son grand-père.
0: Oui, oui, bah oui.
1: Ça, c'est
0: bah,
1: son grand-père.
0: Flipper.
1: Écoutez un
0: bah,
1: peu, là.
0: Écoutez,
1: voilà, ça, c'est l'ancêtre.
0: Non, mais ça, c'est un gros requin, ah, ça.
1: Oui, c'est un gros
0: voilà.
1: requin.
0: Ça, ça a traumatisé mon enfance.
1: Oui, oui.
0: Alors, Edgar, il va falloir trouver deux personnes, deux interprètes, l'un après l'autre. Je vais te faire écouter des morceaux, tu vas me dire qui chante. Écoute bien, premier morceau. Avec toi.

0: Ah, jamais fait celle-là.
1: Alors, qui c'est qui chante? 10 secondes.
2: Non, c'est compliqué pour moi, c'est un tien.
1: Ah, c'est compliqué pour toi. Je comprends. C'est même compliqué pour moi. C'est Guy Marchand.
0: Avec toi, eh oui. Avec le clip.
1: La passionnata. Alors, tu vas peut-être trouver le deuxième. Parce que le deuxième, c'est un énorme tube. C'est très simple. Tiens, écoute.

0: qui c'est qui chante?
1: Waouh, aïe, aucune idée.
0: Oh non, non.
1: Qui m'a chante, ça va, mais pas celui-là.
0: Mais enfin, c'est...
2: Mais oui.
0: C'est Pino D'Angio. Ma quoi l'idée? Oh, allez. La, la, la, la, la, la.
2: Ouais, pas facile, hein. Pas facile.
0: Bon, allez.
2: Bon, Sylvie, juste avant de jouer, j'ai découvert que tu ne jetais rien. Alors, ça peut arriver d'avoir du mal à jeter les choses, mais est-ce que c'est vrai que tu gardes, par exemple, des barquettes en plastique de viande? Non mais, allô?
3: Oui, c'est pour mettre en guise de dessous de peau pour mes fleurs.
0: Ah bah voilà, bah ça sert mais, alors. Eh bah ça
2: mais,
0: sert.
2: D'accord, mais au bout d'un moment, tu pas tous quoi. Une fois que t'as tes pots de fleurs, tu les jettes quand même. Bah non, les autres barquettes en plastique.
3: En fait, j'entasse. Et puis à un moment, j'ai plus de place. Alors donc, il faut que je passe à l'action.
0: Voilà. Place à l'action.
2: Allez, ma Sylvie, passons justement à l'action avec ton quiz musical. Deux points peut-être à prendre. Qui chante? On est sur des tubes. Allons-y.

0: J'ai bien voulu faire ça hier soir. Qui chante Top Chrono? Magic in the Air.
1: Comment?
0: Bah, je te donnais le titre, Magic in the Air.
2: Mais t'as pas le droit.
0: Je fais ce que je veux.
2: Mais tu la fermes. Mais ça va pas en fait.
0: C'est Magic System.
2: Eh ben oui, bah alors.
0: Oh là là là là. Ah, c'est connu ça quand même. Allez, le stade,
1: oui, c'est
0: allez.
1: Connu, bon, mais c'est vrai que je connais pas.
0: Eh, Magic System.
2: Non, mais tu nous as choisi un bingo de...
0: Attendez, c'est vous qui avez sélectionné les morceaux pour la plupart.
2: Non, absolument pas. Moi, j'ai absolument pas choisi ça. J'ai choisi que Pino Danjou. Le reste,
0: j'ai
2: c'est
0: que
2: toi.
0: Du tube qui sent bon l'été. Écoutez, ouais, le deuxième.
2: T'as raison, vas-y.

0: Alors, qui chante Angela? Oh, il le dit dans le titre.
1: Non plus, je sais pas.
0: Connu à l'international. Hein.
2: Connu dans ton salon, toi.
0: Vous plaisantez ou quoi? Vous aviez quitté les années 2000?
2: Non, non, enfin, qu'est-ce que c'est? Personne.
0: Ryan ne... Supacru.
2: Oui, mais enfin bon.
0: Oh là là là.
2: Excusez-moi, on avait dit des gros tubes d'été.
0: Ah, sorti de Joe Dassin, là, ça y est, plus personne.
2: Non, je veux pas parler de Joe Dassin, moi. C'est vous. Moi, je veux absolument pas parler de Joe Dassin. Vous dites de n'importe quoi.

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3: La dernière.
2: 32 dosettes, 6 verres en verre. Jingle, on reprend la compète. Edgar a toujours un, Sylvie a toujours un. Alors, juste avant d'écouter nos amis là de l'Amérique, tout ça, machin, on parlait du fait que, Edgar, tu voulais être un requin, voilà, bon. Voilà. Et si tu avais dû rencontrer quelqu'un de connu, tu aurais aimé rencontrer Machiavel.
4: Oui.
2: Requin, Machiavel, il y a une petite thématique quand même.
3: Dossier,
2: hein,
3: là.
2: Pourquoi ? Qu'est-ce que tu aurais voulu lui demander à Machiavel ?
4: Parce que ça m'intéresse la politique et les comportements de l'être humain, surtout les hommes politiques. Et donc, je pense que j'aurais bien voulu comprendre et savoir comment on pourrait faire pour mieux faire dans ce monde qui est quand même pas mal compliqué.
2: Ah là voilà. Bah je ne sais pas si Machiavel aurait été le meilleur interlocuteur, mais je ne sais pas si ça n'a pas un peu une cause perdue. Mais bon, écoute, qu'est-ce que tu peux faire ? On essaye tout ce qu'on peut. Hein, voilà. Qu'est-ce que tu vas faire là ? Tu pars en vacances quand, mon petit chou ? Tu pars où en vacances ?
4: Au début des mois d'août, on part 15 jours à Marseille,
2: ouais.
4: Et 15 jours des côtés de Bretagne.
3: Oh, c'est les opposés, là.
2: C'est les opposés, là. Okay.
4: Oui, voilà, c'est la famille.
2: Ah, Marseille, on adore. Bon, alors, écoute, j'ai aussi un truc quand même un peu intéressant à raconter à nos auditeurs. Tu as un talent inutile. Il paraît que tu as un pouvoir magnétique. Ça veut dire que, avec... T'as un magnétisme, tu fais avancer l'heure, et alors là, il y a un truc, il va falloir que tu m'expliques. Tu fais des éclairs quand tu bouges les draps.
4: Oui, en fait, c'est ça, parce que m'a posé la question. Oui, quand
2: oui.
4: j'étais enfant, je ne sais pas, il y avait trop d'électricité dans mon corps, dans les cheveux. Et la nuit, je voyais que ça arrivait à bouger les bras, à faire des étincelles.
2: Ah.
4: Des étincelles, beaucoup. Je ne sais pas si vous arrivez à le faire. Et après, avec le temps, j'ai compris que si j'arrivais à me toucher plusieurs fois, avec les mains, j'arrivais un peu à bouger les horloges comme ça doucement. Ah. Donc c'est trop marrant.
2: Ah bah tu m'étonnes que c'est marrant.
3: C'est sa femme qui doit être contente s'il fait des étincelles dans les draps.
2: Oh là là là là, la lourdeur du gars.
3: Il n'y a que vous qui voyez le deuxième sens.
2: Ah oui, c'est
3: hein,
2: sûr que les étincelles dans les draps, c'est pour faire quoi la semoule. Allez, tais-toi. Bon, allez, c'est la question à choix multiple. Écoute bien, je vais te poser la question. Je vais te proposer des réponses et tu auras 10 secondes pour faire des étincelles dans ta réponse. Alors tiens, je te fais écouter une chanson. Alors, on va parler de la marmelade.
3: C'est une chanson d'Andros ? Ah, je vous la fais jusqu'à vendredi, à la totale. Hein.
2: Quel fruit est à l'origine du mot marmelade ? Alors, est-ce que c'est la myrtille ? Le pamplemousse ? Le coin ou les larmes d'Éric Bastien qui perd depuis 2 ans. Allez, quel fruit est à l'origine du mot marmelade ? Myrtille, pamplemousse, coin, les larmes d'Éric Bastien. Top chrono, 10 secondes.
4: Je dirais myrtille.
2: Et non, c'est pas myrtille, mon petit chat. Non, c'est le coin, parce que le mot marmelade, ça vient du portugais marmelada, qui désigne à l'origine une confiture de coin. Et c'est beaucoup plus tard que le mot a servi à désigner toutes les confitures d'agrumes, notamment d'orange. Pas de point.
3: Sylvie, alors tu aimerais déjeuner, on pose souvent cette question, avec un acteur qui fait partie des acteurs préférés de comédie d'ailleurs en France, c'est Gérard Jugnot. Alors, pourquoi Gérard Jugnot ? Parce que je crois que tu as une idée bien en tête si tu déjeunes avec lui.
5: Comme je sais qu'il est scénariste.
3: Oui.
5: Metteur en scène et tout, enfin qui fait des films en fait.
3: Oui.
5: Du coup, parce qu'en fait, j'aurais bien voulu que ma vie passe au cinéma. Ou enfin, je voulais écrire le livre, mon autobiographie, mais bon, c'est trop compliqué, puis ça rapporte pas d'argent. Et je me suis dit, si quelqu'un pouvait faire un film sur les temps de ma vie, ça serait
3: d'accord. Voilà. Ah, t'aimerais le convaincre de faire un film sur ta vie. Tu penses que ta vie, on peut la voir au cinéma? C'est possible, hein?
5: Bah, c'est vrai que je vois des films, c'est pas plus ni moins que...
3: Écoute, chaque personne peut inspirer
2: temps,
3: effectivement un sujet
2: de film. Elle a raison, il y a des films que j'ai vus où tu te dis...
3: C'est vrai.
2: Dis donc, les scénaristes, ça va au niveau du rien? Voilà.
3: J'espère que tu pourras la rencontrer en tous les cas. Et puis un petit point mode, tu t'habilles un peu comme un garçon manqué, toi, c'est ton style.
5: Oui, c'est vrai que les robes, ça n'a jamais été ma tasse de thé.
3: Okay. Ouais, il faut tous les styles. Hein. Non, mais c'est pratique en plus, hein, que c'est le côté pratique qui t'intéresse. Voilà.
5: Oui, c'est ça. Oui, moi j'aime tout ce qui est pratique, qui a des poches, tout ça.
3: Parfait. Sylvie, tu restes à la mode et tu es ma préférée, parce que d'ici 13h, c'est toi qui vas l'emporter. Mais oui, elle sera avec nous vendredi pour la finale. Question extrait.
2: Ferme-la.
3: C'est votre tube cet été, ça?
2: Ouais,
3: ça va être sympa, je vais en acheter. Quel animal est caché dans le logo de Toblerone? Chocolat, bien sûr. Alors, une marmotte, un ours, un bouquetin ou la vilainie? Méchanceté de Valérie Damidon envers moi. Top chrono, 10 secondes.
5: Un ours.
3: Valérie, ours, sensiblement pareil.
2: Oh, je serais
3: avec ses griffes. C'est pour le côté griffes. Hein.
2: Je ferais bien attention à ne pas tacler trop le physique.
3: C'est l'ours, oui.
2: C'est une bonne réponse.
3: Oui, le logo qui représente le Cervin, le célèbre sommet des Alpes suisses. Et un ours est dissimulé dans la montagne. C'est un clin d'œil en fait à la ville de Berne où Toblerone est né. Voilà.
2: Voilà, tu as 4, ma petite Sylvie. Voilà, et tout de suite. Le temps de la chanson, qui va durer à peu près 3 minutes.
3: Elle va me frapper.
2: Le temps où je vais lui fracasser son petit corps.
3: C'était pour le côté miel, vous avez dit miel.
2: Allez, on va écouter Queen, I Want It All. Vous écoutez ici, on vous aime. À tout de suite.
3: C'est moi qui vais queener.

0: Je veux tout. I want it all. I want it all. Je veux tout, c'est ça, c'est la bonne phrase ou pas?
1: Ouais, c'est ça, je veux tout. Allez, jingle, ouais, ma petite.
0: C'est bien.
1: Ma petite
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1: Ici. 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
0: Bonne note quand même.
1: Allez, nous sommes avec Edgar qui a un point et Sylvie qui en a quatre.
0: Eh oui.
1: Attends, il peut gagner le bingo, il peut gagner la prochaine question. Je serai toi, je serai profil bas.
0: Ouais. Hein,
1: voilà. Alors.
0: Elle m'a griffé pendant la disque.
1: Non, non, mais je vois. Je
0: m'en fais mal.
1: Plus, je n'en peux plus. T'es quoi comme signe astrologique, Edgar?
3: Bélier.
1: Ah oui, Bélier. C'est mieux que Lion. Moi, je ne peux plus te présenter.
0: Ah, votre mec est Lion quand même.
1: Oui, c'est pas pour ça que je divorcerai pas. Alors, il paraît qu'on va parler maintenant de la rencontre avec ta chérie, Marianne. C'était dans une boîte à Saint-Germain-des-Prés. Comment s'appelait la discothèque?
3: La Peña, Saint-Germain.
1: La Peña, d'accord. Alors, c'était il y a 20 ans. Hein. Et alors, qu'est-ce qui s'est passé? Comment vous vous êtes rencontrés? Coup de foudre immédiat? Comment ça s'est passé?
3: Non, c'est pas. En fait, c'est plus la politesse. Je veux qu'il est arrivé avec des amis, beaucoup de filles. Et, bon, pas de filles, deux, trois copines à elle. Et donc, il avait beaucoup de garçons qui s'approchaient. Donc, du coup, comme je connais les propriétés de la discothèque, donc, il les a invités de venir un peu s'éloigner de tous les garçons. Et voilà.
1: Oui, tu lui as dit venons dans un coin. Hein, voilà.
3: Voilà.
1: Voilà. Oui,
0: Je vais te montrer comment je fais des éclairs.
1: Voilà,
0: tout ça, quoi.
1: Je vais te montrer les éclairs, voilà. Magnétisme.
3: Les sauver des requins.
1: Oui, bien sûr, évidemment.
0: Machiavel, tout ça, quoi.
1: Machiavel, le requin, tout ça. Allez, donc du coup, ça fait combien de temps que vous êtes ensemble?
3: Oui, 20 ans.
1: Oh là là, 20 ans. Mon Dieu, comme le temps passe vite. Oh là là là là là là là. Elle est quoi, elle, comme signe?
3: Je pense que c'est commencé en novembre, c'est poisson, je pense.
1: Non, novembre, c'est scorpion. Hein.
3: Ouais, c'est scorpion, voilà.
1: Voilà, c'est pas le poisson, c'est pas pareil. Hein. C'est pas le même animal, hein, mon petit chou. Hein.
3: Non, c'est pas.
1: T'as un signe qui est un peu genre qui te déchire le visage à chaque fois et le poisson, qui se barre tout le temps.
0: Mais tu veux pas faire l'horoscope à la rentrée?
1: J'adorerais faire l'horoscope,
0: ici,
1: tirer les cartes, tout ça.
0: Et tout de suite, l'horoscope, Valérie Dabido.
3: Fin novembre, oui, ça va être.
1: Fin novembre, ça peut être Sagittaire, c'est mieux.
3: Voilà, c'est Sagittaire.
1: Le merveilleux signe.
0: Elisabeth Tessier d'ici, quoi.
1: Voilà, bon, alors, nous allons tout de suite essayer de marquer 5 points. Ça serait pas mal que tu marques 5 points. Alors, je vais te poser une question. Est-ce que tu aimes les super-héros?
3: Oui.
1: Ben voilà, alors donc c'est une question pour toi. Écoute bien. Quel est le super-héros qui arrache sa chemise quand il est en colère? Comment il s'appelle, ce super-héros?
3: Hulk.
1: Tu m'as dit Hulk?
3: Oui.
1: Oui, c'est Hulk! Oui, bien sûr que c'est Hulk.
0: Il s'agit d'air,
1: évidemment. C'est Bruce Banner, le pauvre. Il se transforme en géant vert. Mais oui, le pauvre. En plus, il est triste. Il peut pas.
0: Pourquoi il est triste?
1: Parce que il peut pas vivre son histoire d'amour comme il veut. Enfin, tu vois, il faut que tu regardes.
0: On dirait une musique à la Lucinda Riley.
1: Et c'est un peu la vie de Hulk. C'est un peu un roman de Nadine Mousselet.
0: Les papillons cadavres.
1: Voilà, exactement. Eh ben, Edgar, t'as 6. Bravo.
0: Bon, Sylvie. J'adore cette musique très triste, c'est terrible. Sylvie, on a 4, il a 6 là. Il a pris un petit peu le devant. Attention, Sylvie. Attention.
1: Ah, ça y est, ça va commencer le coaching toxique.
0: Non, mais bon, un petit coup de petite pression qui va bien. Sylvie, qui est avec nous en Isère, on l'a dit, à Saint-Apollinaire, qui aimerait voir Gérard Jugnot pour lui dire qu'elle a une vie formidable et que Gérard devrait l'écrire et la scénariser. Peut-être qu'il pourrait parler de ton mariage. Parlons-en de ton mariage. Le jour de ton mariage, au moment de quitter les invités et puis de rentrer à la maison, qu'est-ce qu'il a fait ton mari?
4: Eh bien, comme il tenait donc dans ses mains la cagnotte, enfin une espèce de boîte où il y avait toutes les félicitations et la cagnotte.
0: Et l'argent de la part des invités.
4: Je lui ai demandé de m'aider à rentrer la robe dans la voiture parce que je n'y arrivais pas.
0: Ouais.
4: Alors, il a posé la boîte dessus de la voiture.
0: Et
4: il a arrangé la robe. Et puis après, il a pris le volant et la boîte, elle est restée dessus le toit de la voiture.
0: Ah là là!
4: Et donc, après, dans le virage de Saint-Apollinaire, la boîte est tombée. Et heureusement, ma sœur, qui devait nous apporter la chicha, est passée sur cette même route et a vu la boîte. Elle a dit, mais qu'est-ce qui se passe? Pourquoi il y a la boîte là? Elle l'a ramenée et elle nous l'a donnée, quoi.
0: Moi, je vois bien Catherine Deneuve là-dedans. Voilà. Il y a Gérard Jugnot au premier plan, la voiture qui part, Catherine qui est là. Mais où est la boîte à pognon?
1: La boîte à pognon a été volée par les demoiselles d'honneur aller boire des coups
0: bien sûr,
1: boîte.
0: Alexandra Lamure, demoiselle d'honneur. Parfait. Ah non, mais là, on a le casting, on est bien. Sylvie.
1: Est-ce qu'on va marquer les 5 points?
0: Ah bon, on espère. On y va. Santiano, s'il vous plaît.
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0: Il s'est qualifié lui-même comme le chanteur le plus vieux du monde. Je crois qu'il a 96 ans, Hugo Frey, truc de fou. Il continue les tournées et de se produire. Alors
1: attention, question. Ça c'était Jean-Michel Anecdote Musicale.
0: Jean-Michel de quoi raconte?
1: À chaque fois qu'il y a un truc
0: vous adorez
1: sur un vieux chanteur, il nous raconte une anecdote. Alors Rémi Brica. Rémi achetait tous ses costumes chez Célio.
5: C'est la vie en couleur.
1: Voilà. Voilà, je vais avoir cette merde dans la tête pour toute la journée.
0: Je crois que c'est Rémi Brica qui fera la musique du film.
1: Bah voilà, allez.
0: Sylvie. Question. Par quel terme désigne-t-on l'avant d'un navire? Le devant d'un navire. Top chrono, 10 secondes. Comment ça s'appelle?
4: La proue.
0: Tu sais pas où tu dis la proue, tu dis la proue. Ne doute pas de toi, Sylvie. Bien sûr que c'est la proue, c'est la partie qui fend l'eau, qui guide le navire dans sa direction. La proue qui est renforcée pour mieux résister aux vagues et aux chocs. Et derrière, c'est la poupe. À l'arrière du bateau.
1: Voilà. Alors, ça fait 6 pour Edgar, 9 pour Sylvie. Et là, tout de suite, nous allons écouter une nouveauté, la nouveauté de Mylène Farmer, qui s'appelle C'est à qui le tour. Vous écoutez ici, on vous aime. À tout de suite, mes chéris.

0: C'est le nouveau titre de Mylène Farmer. C'est à qui le tour? Bonjour, pardon, merci.
1: Alors, est-ce que tu aurais une anecdote sur Mylène à nous raconter?
0: Alors, Mylène Farmer, ça fait deux ans qu'on ne l'a pas vue sur scène depuis 2024. Donc, on a hâte. Et je crois qu'elle habite vers le parc de Sceaux et qu'on la voit régulièrement promener ses chiens. C'est une vérité, ce que je veux dire.
1: Alors, ça, c'est magnifique. Ça, c'est une anecdote, tu vois, qui va bouleverser nos auditeurs.
0: Je pense que Gérard Julio est déjà sur le coup, là, pour l'écriture du film.
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1: Nous sommes au taquet. Alors, nous sommes au taquet avec Edgar, qui a 6, oui. Et Sylvie, qui a 9. Voilà, c'est pas mal. Edgar, alors, malheureusement, je veux dire, j'ai préparé un bingo qui va peut-être être un petit peu difficile pour toi. Bon, pour t'encourager pour ce bingo, mon petit chat, on va quand même écouter des chansons que tu adores. Tiens, on va écouter un petit bout de ça, Rolling Stone. Rolling Stone, les cailloux qui roulent, on adore. Mais tu aimes aussi notre ami Alain.
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0: Alors j'ai une anecdote.
1: 10 ans. Ah, il a une anecdote sur Alain Souchon.
0: Non, pas du tout.
1: Jean-Patrick, anecdote. Bien, allez, Edgar, concentre-toi. Oui. Nous allons faire ce magnifique bingo.
0: Ça va le faire pour lui.
1: Ça va être dur, hein. Je te le dis tout de suite. Ouais. Alors, il va falloir que tu me donnes, à mon top chrono, tu auras 10 secondes pour le faire, un maximum de mots anciens, les mots français qu'on utilisait dans le temps, des mots surannés, c'est-à-dire des mots qu'on n'utilise presque plus. Par exemple, je vais t'en donner un que tu ne pourras pas utiliser.
0: Oui.
1: Il y a longtemps, au Moyen-Âge, un voleur, ça s'appelait un maroufle. Tu aurais pu dire ce genre de mots. Tu vois, des vieux mots comme ça qu'on n'utilise plus en français. Voilà, tu te sens prêt?
0: Oh oui.
4: Oui.
1: Allez, top chrono, 10 secondes.
4: Qu'est-ce que je pourrais dire? Peut-être que... Chevalier.
1: Ouais. Alors, écoute, il y avait Baliverne, Bagnodé, Palsambleu, Cesbaudir, Gourgandine, Paltoquet, Saperlipopette, Sapristi,
0: Arsouille,
1: Hurluberlu. Bon, évidemment, c'était très dur pour toi. Tu n'as... Bon, je vais quand même prendre, je vais prendre Chevalier vraiment pour te faire plaisir parce que je t'adore. Mais je veux, voilà. Allez.
0: Bien. Sylvie, nous allons jouer dans un instant. Juste pour faire le triptyque Gérard Jugnot, puisqu'on a parlé tout à l'heure de ton inspiration, la vie qui pourrait inspirer Gérard Jugnot pour un prochain film. On a écouté la bande originale du Père Noël. Et là, les bronzés. Parce qu'il paraît que t'es aussi mauvaise que dans le film. T'as passé ta vie à te vautrer.
5: Ah oui, carrément. Parce que pour la première fois, j'ai mis les pieds sur des skis à 21 ans.
0: Ah oui.
5: Donc, ski de piste au Grand Bornand. Donc, je suis restée 2 ans sur la piste verte, en fait, parce que j'étais toute seule.
0: Pendant 2 ans, tu n'as plus bougé. On est venu, personne n'est venu te chercher pendant 2 ans.
5: Je m'asseyais dans... tellement j'en avais marre de tomber, je restais...
0: Eh oui, je comprends.
5: Ouais. Assise dans... Et quand j'avais trop froid, je recommençais.
0: Mais... Oui, mais la neige, elle est trop molle. C'est bien connu. Écoute, je pense qu'avec tous ces arguments, il n'y a aucune raison qu'un jour, on ne sait pas. Ça peut arriver. Allez, Sylvie. Bon. Edgar, il a fait un point, quoi.
1: Ouais, on va quand même l'encourager. Si
0: oui, alors on va l'encourager avec la musique à l'aime, bien sûr. Allons-y.
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0: Oui, parce que Sylvie aime Jeanne Masse, France Gall et Michel Berger. C'est de plaisir, ça.
1: Qui n'aime pas Michel Berger?
0: Daniel Balavoine. Évidemment. Sylvie, j'ai besoin d'un point. Enfin, de deux points. Tu le sens bien ou pas?
5: Bah, ça dépend, on sait jamais. Ça peut être très dur.
0: Bon, écoute, c'est le bingo. Voilà, il a fait un point. Si tu fais deux, tu reviens avec nous vendredi. Mais c'est pas facile non plus. Est-ce que je donne un exemple comme tu l'as fait avec Edgar ou restons équitables. Je vais donner un exemple. Allez, on va te demander un maximum de mots d'argot ou des mots très familiers. Par exemple, quand on parle d'une baraque. Voilà, une baraque, dire maison, on dit une baraque. C'est familier et c'est de l'argot. Ok? Allez, top chrono, 10 secondes.
5: Les gamins, les...
1: Les vioques. Ah, les vioques, tu es sauvé sur le gong, les vioques.
0: Sauvé sur le gong.
1: Très bien, il y en avait plein, une caisse, des pompes, du fric, une gratte, des fringues, des clopes, des bécanes.
0: Des potes,
1: des frangins, enfin bon, bref.
0: Un mec.
1: Ouais, c'est vrai.
0: Deux, ça suffit. Bravo,
1: tu seras, évidemment... en finale vendredi. Edgar, je suis très déçu.
0: Bah, désolé, Edgar.
1: Je suis tellement déçu. J'aurais tellement aimé passer cette dernière finale avec
0: toi.
1: Bon, c'était pas facile. Ben écoute, bravo Edgar d'avoir joué. Bravo Sylvie. Ben on oui, se Sylvie. Retrouve vendredi. 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
0: Bien sûr.
1: Si vous ne gagnez pas ça, vous gagnerez quoi ?
0: Qu'est-ce qu'on gagne ? Une machine à café, 32 dosettes.
1: Non mais le gars, écoutez-moi bien, il vient de prendre son téléphone, on n'a pas fini l'émission, et il faisait un selfie avec sa bouche en cul de poule. 17 ans qu'il fait la même gueule, qu'on soit ouf.
0: Je coupe mon téléphone qui sonne.
1: Merci à Paola pour la technique, Céline à la Réal, Maître Kikandon, savoir Alexandra au standard.
0: C'est vrai, la belle Alexandra.
1: Beyoncé au selfie, et n'oublie pas la France.
0: Jay-Z.
1: Hein, Después de todo, ti amo, tanto.
0: Gracias, ma porquete basse.
1: Gracias, et à demain.
0: Et muchas.
1: Et muchas.
7: Merci Valérie Damido et Éric Bastien. Dans un instant, Johan Rock pour Ici dès 5h. Quant à moi, je vous retrouve tout à l'heure à partir de midi pour les meilleurs moments d'Otaquet sur votre radio Ici.

0: Buddy Hurts. C'était évidemment REM sur votre radio locale.
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0: Content de vous retrouver ce mercredi, ici dès 5h. On est ensemble pour vous réveiller avec le sourire, l'actualité au plus près de chez vous, le tout en chanson avec, tiens, Les Innocents pour assurer la bande-son de votre début de journée. Bonjour Cyril Ardoredon.
2: Bonjour Johan Rock, bonjour à tous.
0: C'est dans l'actualité ce matin.
2: Cet incendie dans le Var qui progresse à une vitesse importante, 1700 hectares parcourus en quelques heures.
0: On en parle dans un instant dans le journal de 5h. Et puis économie et en privilégiant les produits date courte. Ces aliments dont la date de péremption est proche, c'est ce que Valère Correa vous invite à congeler. C'est au programme ce mercredi par ici, les économies dans une dizaine de minutes. Et puis si vous le savez, vous êtes ici, chez vous, sur l'antenne. Venez donc nous raconter comment se déroule votre été, ce que vous avez prévu de faire cette journée globalement ensoleillée dans tout le pays. Un petit coup de fil et vous repartez ce matin avec votre pack été. 0810 055 056. Merci d'avoir choisi ici.
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0: C'est mercredi le 22 juillet, pour début de journée, 5h. Le journal présenté par Cyril Ardoredon, et c'est le plus gros feu de l'année en Provence.
2: Un incendie qui progresse à une vitesse très importante dans le Var, avec plus de 1700 hectares parcourus par les flammes dans l'arrière-pays toulonnais en quelques heures à peine. Ce feu s'est déclaré sur la commune de Pont-Évêque avant de se diriger notamment vers Cotignac. 6 maisons ont été touchées, plusieurs voitures brûlées et 400 personnes ont dû être évacuées selon le préfet du Var, Simon Barbre.
3: Le feu qu'on appelle désormais le feu du Grand Vessillon, de la montagne qui est au-dessus de Pont-Évêque, prend des dimensions beaucoup plus importantes. Il s'est réactivé en passant la crête, les crêtes et en contournant la montagne. Et nous avons demandé les évacuations de populations plus nombreuses à Cotignac, mais aussi à Corins et à Montfort-sur-Argence. Donc 3 nouvelles communes qui sont au sud de la montagne du Grand Vessillon et que les flammes menacent, puisque le feu est en train de descendre de la montagne du Grand Vessillon à une vitesse très importante qui n'était pas tout à fait anticipable vu les conditions climatiques et la baisse du vent.
2: Le préfet du Var, Simon Barbre, j'ajoute que dans ce contexte, plus de 2300 foyers sont privés d'électricité, notamment à Cotignac. Au total, 900 pompiers et 350 engins sont mobilisés sur cet incendie. En Haute-Corse, l'incendie d'Alberta s'est désormais fixé. Celui de Corté, qui a parcouru 260 hectares, continue de progresser. En Gironde, 2 pompiers professionnels ont perdu la vie en intervention. Leur camion a été pris au piège par les flammes près de l'aéroport de Bordeaux. Ce matin, les Bouches-du-Rhône, le Vaucluse et le Gard sont en rouge face à un risque très élevé de feux de forêt. 23 départements sont en orange pour un risque élevé. Dossier complet à retrouver sur ici.fr.
0: La pause estivale approche à grands pas pour les sénateurs et députés.
2: Il y avait donc un grand nombre de dossiers à boucler et de textes à voter. Le projet de loi Riposte sur la tranquillité du quotidien est définitivement adopté avec des mesures contre la consommation de protoxyde d'azote ou les rodéos urbains. Adoption définitive aussi pour l'interdiction des réseaux sociaux au moins de 15 ans. L'Assemblée nationale a également voté le projet de loi sur la protection des mineurs pour répondre à la crise de l'aide sociale à l'enfance et après l'affaire Liana. Texte qui arrivera au Sénat en octobre. Ce texte a lui été adopté définitivement avant-hier.

0: Suite au vote de la loi d'urgence agricole, la ministre de la Transition écologique va présenter sa démission d'ici au Conseil des ministres prévu ce matin. Monique Barbu, ancienne présidente de la WWF France, s'oppose à l'un des articles qui prévoit de réautoriser deux pesticides interdits et dits tueurs d'abeilles.
1: Ici, 5h03, le maire d'Alès, dans le Gard, a dû être exfiltré de chez lui par le RAID.
0: Ça s'est passé dans la nuit de lundi à mardi. Une possible voiture piégé aux explosifs, a été identifié à Saint-Christol-les-Alès, à proximité du domicile de Christophe Rivinck, un quartier pourtant tranquille où, Marek-Keta, personne n'ose désormais parler.
2: Des rideaux tirés dès que l'on s'approche, des refus ou des regards fuyants. « Je suis juste de passage, je ne suis pas au courant », dit un homme, cigarette à la main sur sa terrasse. Certains acceptent d'échanger deux bribes de mots, surtout pas au micro, pour exprimer leur solidarité envers Christophe Rivinck, leur voisin, et une sécurité renforcée, voiture banalisée postée à 100 mètres du domicile du maire d'Alès, deux CRS en surveillance à l'intérieur depuis vendredi au lendemain de cette lettre de menace de mort découverte avec deux balles de semi-automatique à l'intérieur de l'enveloppe. Vigilance des forces de l'ordre, vigilance aussi des habitants. Une voiture s'arrête, nous prend pour la police et demande si la voiture supposée piégée avec des explosifs est toujours là. Finalement,
3: moi j'ai rien vu, j'ai rien entendu.
2: C'est dans ce bar du centre-bourg de Saint-Christol-les-Alès qu'un habitant nous résume l'état d'esprit général.
3: Tout le monde a peur, ce qui se passe, c'est quand même chaud. Les gars ne veulent pas se mêler de ça, c'est à l'État s'en occuper, c'est pas aux particuliers. C'est pas un sanglier qui s'est échappé, on fait une battue, il faut que ça vienne d'en haut. Si le gouvernement me laissait faire, mais après c'est quand même l'équivalent d'un cancer d'un corps humain, c'est dans la société.
2: On ne se laissera pas intimider, affirme le ministre de l'Intérieur, Laurent Nunez, qui poursuit. Cela n'entache en rien la détermination à continuer cette lutte acharnée contre le narcotrafic.
0: Marek Keta, ici Gare Lozère et le parquet national anticriminalité s'est saisi des faits commis.
1: Le cycliste français Paul Sexas a pris hier la 4e place du contre-la-montre individuel.
0: Ouais, sur le Tour de France, 26 km hier entre Évian-les-Bains et Thonon-les-Bains. Le Belge Remco Evenepoel remporte l'étape et Paul Sexas, 19 ans, encore 4e au général ce matin, a toujours le podium dans le viseur.
4: Physiquement, je me sens encore solide. Je sens que voilà, les jambes sont toujours là. Ça devient de plus en plus mental parce que tous les jours, on doit se battre. Ça fait 4 jours qu'on se bat pour le général. Donc forcément, c'est une première pour moi et c'est pas facile. Mais pour l'instant, je tiens le coup et je suis content de ce que je fais. Et chaque jour, on nous rapproche un peu plus de Paris. Donc forcément, chaque jour, on a un regain mental encore plus fort.
0: 17e étape du Tour de France aujourd'hui avec 174 km à parcourir entre Chambéry en Savoie et Voiron en Isère. Le peloton s'élancera à 13h20. Et puis c'est un générique absolument mythique. Le saxophoniste que l'on entend dans le thème musical mythique de La Panthère Rose est mort à l'âge de 94 ans. L'américain Place Johnson, qui a eu au cours de sa carrière l'occasion d'accompagner des légendes de la musique comme Frank Sinatra, Nat King Cole ou encore Barbara Streisand. Et je vous sais grand fan de musique, Johan.
1: Ah, l'inspecteur Clouseau, La Panthère Rose, effectivement.
0: Exactement.
1: Peter Sellers, c'est incroyable.
0: C'est mythique. Une belle journée aujourd'hui en France.
1: Avec un soleil qui domine, hormis ce matin sur le Pas-de-Calais, avec la présence d'humidité, un ciel voilé pour les températures ce matin. On reprend les mêmes ingrédients qu'hier. On respire sur une large partie nord avec de fortes chaleurs attendues sur le pourtour méditerranéen, ce qui donne en matinée 15 à Lille, 11 à Charleville-Mézières, 15 à Brest, 20 à Toulouse et puis en Méditerranée, déjà 22 degrés en milieu de matinée à Montpellier, 23 à Marseille. Dans le courant de l'après-midi, on aura toujours de très fortes chaleurs sur le sud du pays, une canicule localisée dans le midi toulousain avec 35 en Occitanie, idem dans l'Hérault à Montpellier, une chaleur présente également sur le Bordelais mais d'une manière un peu plus atténuée, 34 à Bordeaux, 31 à La Rochelle, 31 aussi à Lyon, 29 à Dijon. Chez vous, comment ça se passe? À quoi ressemble le ciel? Bon, il fait nuit mais les températures, le thermomètre, qu'indique-t-il? Vous nous envoyez vos petits messages, vous nous les postez sur la page Facebook d'ici, le nom de votre commune, une température. Tous les matins ici, on fait la météo ensemble.
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1: On entame ce petit matin en musique avec les Innocents et leur autre Finistère. Je ne sais pas exactement où ça se trouve sur la carte, mais ça doit être ici. Bon réveil, 5h07.

0: C'est bien ici que vous écoutez votre radio locale, tout près de chez vous. Il est 5h11.
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0: Les cheminots allemands savent se tirer de toutes les épreuves, y compris les plus délicates. Ça s'est passé la semaine dernière en Bavière. Un train s'est arrêté dans une petite commune dans laquelle elle n'aurait jamais dû s'arrêter. La raison, plus un seul rouleau de papier toilette dans les wagons. Ah. Une pénurie qu'a déploré nombre de voyageurs, faisant remonter l'info jusqu'aux oreilles du contrôleur en chef, qui rétrospectivement, disons-le, a su faire preuve de sang-froid. Analysant la situation avec beaucoup de recul, il a fini par se dire, écoutez les gars, il nous reste 350 kilomètres à parcourir. Si on continue comme ça, on va droit dans le mur. Et c'est ainsi qu'il a fait le choix de faire arrêter le train en gare de cette petite commune à quelques mètres de laquelle se trouve une supérette. Il a fait provision de papier toilette. Le train a pu reprendre son chemin et à l'intérieur, les voyageurs ont été soulagés. La direction des chemins de fer allemands a remercié le contrôleur en chef pour son sens et son initiative et s'est excusé auprès des voyageurs de ce manquement aux règles de confort les plus élémentaires. Vous voyez, on peut en reprocher des trucs à la SNCF, mais pas ça. Oui. Jamais de pénurie de papier toilette.
2: Ça, dans les... c'est vrai. Ils sont très forts niveau papier toilette.
0: Ça pourrait être d'ailleurs leur slogan. C'est on n'est pas sûr de vous amener au bout de la route, mais en revanche, vous ne serez jamais au bout du rouleau. Enfin, un truc comme ça, peut-être. Un jour, je serai peut-être engagé à la communication de la SNCF.
2: L'idée
0: en attendant, 5h13 dans l'info d'ici. Ce matin, on va faire trempette, mais en toute sécurité, Cyril.
2: Exactement. Reportage avec celles et ceux qui réalisent les prélèvements des eaux de baignade pour s'assurer qu'on puisse effectivement se baigner en toute sécurité.
0: La musique ici, à vos côtés. Dès le réveil, c'est avec Shakira. Ouais, pas réveillé.
2: Shakira, elle met du temps à se réveiller. Mais une fois qu'elle a pris son café, elle est là, elle est au
0: je peux taquet. Vous assurer qu'elle va vous ambiancer. C'est mercredi matin, il est 5h13, le moment de faire des économies.
3: Vous êtes peut-être déjà tombé sur des produits en supermarché avec écrit « promotion moins 30%, date courte ». Ça peut concerner des yaourts, du pain, de la viande ou même du fromage. On est à prix cassé simplement parce que la date de consommation approche. Et dans certains cas, il peut aussi s'agir de plats cuisinés. Je pense à des pizzas par exemple. Alors, bonne nouvelle, une partie importante de ces produits peuvent être congelés pour prolonger leur durée de vie et donc vous faire économiser tout en évitant le gaspillage. Évidemment, avant de ranger le produit dans le congélateur, vous vérifiez qu'il n'y ait pas d'indication contraire sur l'emballage. Et concrètement, vous pouvez mettre au congélateur le pain, les viennoiseries qui se réchauffent très bien ensuite, la viande, le poisson, à condition bien sûr de les congeler avant la date limite de consommation comme tout le reste. Les fromages à pâte dure, ça marche très bien aussi, l'emmental, le comté. Certains plats préparés, à condition là aussi de les congeler tout de suite.
0: Alors Valère Correa, au sujet de ces produits date courte à congeler, vous nous avez parlé déjà de ce petit rappel qui sera le bienvenu sur la différence entre DDM et DLC, c'est ça ?
3: Oui, d'autant qu'une personne avertie en vaut deux. La différence entre ce qu'on appelle la DLUO ou DDM pour date de durabilité minimale et la DLC qui est la date limite de consommation, elle est simple mais elle est importante. La DDM, ça concerne par exemple les pâtes ou les biscuits, n'a rien d'impératif. Vous pouvez consommer après sans danger. La DLC, donc la date limite de consommation, en revanche, elle doit être respectée. Mais si vous congelez avant la date, là, il n'y a pas de problème. Résultat, vous profitez des promotions sur les produits à date courte, vous congelez et vous avez des réserves prêtes à l'emploi à moindre coût. Voilà, vous savez désormais comment économiser plusieurs dizaines d'euros par mois, hein, tout en réduisant le gaspillage alimentaire. Alors, si vous aussi, vous avez des astuces pour consommer malin, pensez à m'écrire pour que tout le monde en profite. Mon mail, c'est parici-les-économies@radiofrance.com.
0: Merci Valère. Demain, vous nous donnerez le bon plan pour lire sans se ruiner. En attendant, vous écoutez ici. Bon réveil, il est 5h15.
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0: 5h16, avec la chaleur qu'on a connue depuis le début de l'été, on a plus envie que jamais de se baigner, par exemple.
2: Exactement, et pour ne pas que l'on tombe malade après avoir fait trempette, des analyses de nos eaux de baignade sont menées très régulièrement. Des spécialistes qui scrutent notamment les taux de certaines bactéries. Ce sont des dizaines de milliers de prélèvements qui sont faits chaque été en France, comme hier dans le Finistère sur la plage du Cap Cause à Fouesnant. C'est près de Quimper, Angéline Demoinck.
6: De superbes chaussons en plastique aux pieds, Delphine Bénard termine d'enfiler sa tenue.
7: Il s'avère que l'été est plutôt agréable en ce moment, donc on est en maillot de bain, on peut aussi porter des combinaisons.
6: La responsable du prélèvement se prépare à aller à l'eau.
7: Un gilet de sauvetage et puis j'ai mon téléphone sur moi. On indique le point que je dois respecter pour faire le prélèvement.
6: C'est juste en face du poste de secours.
7: J'ai l'obligation d'avoir une colonne d'eau d'un mètre, donc du coup je vais aller jusqu'à la taille dans l'eau.
8: Moi, je ne suis pas équipée pour la suivre, alors je la regarde de loin. Avec sa perche, elle plonge le flacon dans l'eau et le referme aussitôt.
7: Donc elle est à 20,3 et il fait 20,4 dehors.
6: La voilà de retour avec son bocal plein et une liste à compléter.
7: Il y a une fréquentation qui est faible, pas de déchets dans l'eau, il n'y a pas de déchets sur la plage.
6: Elle note aussi la présence d'un chien sans laisse à proximité, autant de critères qui jouent sur la qualité de l'eau. Depuis le début de saison, quelques mauvais résultats ont poussé des communes à fermer temporairement leurs plages.
9: Ça a été le cas pour un peu plus d'une dizaine de fois d'ores et déjà.
6: Julien Charbonnel est le responsable santé environnement de l'ARS dans le Finistère.
9: On constate alors ça dépend d'une saison à l'autre, mais généralement une cinquantaine de contaminations au cours de la saison.
6: Des contaminations principalement liées aux eaux usées ou à des activités industrielles ou agricoles. Direction maintenant, le laboratoire qui va analyser l'eau tout juste prélevée.
10: Hélène Clarec, je suis responsable technique de la microbiologie des eaux sur le site de Quimper. Du coup, pour les plages spécifiquement, on recherche deux germes, les Escherichia coli et les entérocoques, qui peuvent être mauvais pour la santé si on se baigne, puis si on boit la tasse aussi. Faut mieux éviter.
6: L'échantillon est placé dans une microplaque, puis mis à l'étuve. Au bout de 24 heures, les premiers résultats permettent déjà de se faire une idée.
10: Si le résultat n'est pas bon, on signale tout de suite. Donc ça permet déjà de fermer la plage et de lancer un recontrôle. Le pire qu'on ait fait, ça doit être 2 ou 3 recontrôles maximum. Normalement, c'est vraiment ponctuel. Ça dure 24 à 48 heures dans la majorité des cas.
6: Ces tests sont effectués toutes les semaines ou tous les 15 jours selon les plages jusqu'au 15 septembre.
2: Angeline Demoinck, ici Brésisel.
0: 5h18, comment mieux consommer grâce à un jeu télévisé? C'est le programme ce soir sur M6. Pour l'occasion, Olivier Dauvert, Monsieur Conso, celui de la chaîne, sera l'invité des coulisses télé dans un instant. Pour l'heure, il est avec nous, Alain Souchon.

0: petite valse comme ça pour se réveiller, vous écoutez ici, c'est tant mieux. Bon début de journée à vous qui nous écoutez. C'est un 22 juillet qu'ils sont nés ce matin. On souhaite un bon anniversaire au chef pâtissier Christophe Michalak. 53 ans, autant de bougies, reste à savoir si elles seront posées sur un de ses gâteaux.
1: Je le souhaite.
0: Christophe Michalak. Ah oui. Ouais, un peu de surprise, c'est bien d'aller voir un peu, de goûter les copains.
1: Et en même temps, c'est vrai que de faire son propre gâteau, c'est pas très fun.
0: Là, des trois Français à avoir remporté le championnat du monde de pâtisserie. En France, on a la Tour Eiffel, on a le Pont du Gard, et puis on a Mireille Mathieu. Un petit bout de notre patrimoine hexagonal, 80 bougies pour Mireille, exactement. Danny Glover, lui aussi, devient octogénaire ce mercredi. L'acteur américain qui fait partie des gloires d'Hollywood grâce à la franchise des Armes Fatales et son duo de flics composé aux côtés de Mel Gibson. Et puis c'est un 22 juillet qu'il nous quittait. Le roi du canular téléphonique, Jean-Yves Lafesse, disparaissait il y a 5 ans tout pile. Et puis Sacha Distel également tirait sa révérence un 22 juillet en nous laissant quelques beaux titres, parmi lesquels, tiens, celui-là.
2: Tu es le soleil de ma vie.
0: La reprise de Stevie Wonder avec bébé Brigitte Bardot. Tiens, allez, celui-là aussi.
2: Oh, la belle vie.
0: La belle vie, magnifique. C'est ici dès 5h tous les matins et à 5h23. Qu'est-ce qu'on regarde à la télé ce mercredi soir? J'en connais un rayon, le premier jeu autour de la consommation qui revient cet été sur M6. Apprendre en s'amusant. C'est ainsi qu'on pourrait résumer le concept de J'en connais un rayon. Un format original créé et animé par Julien Courbet qui nous fait jouer, nous, téléspectateurs, sur les bons choix à faire lorsqu'on va faire nos courses.
3: Ils pensent être des pros de la consommation.
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0: 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Je lui ai demandé s'il lui arrivait encore aujourd'hui de se faire avoir.
8: Parfois, je dois reconnaître que je suis encore piégé devant l'imagination des marques qui sont redoutablement efficaces pour me tendre des pièges. 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
0: 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Ce jeu, c'est une nouvelle façon pour l'expert Olivier Dauvert de traiter du sujet de la consommation, dont il est devenu le spécialiste à la télévision. À ce propos, est-ce que sa médiatisation rend plus difficile son travail aujourd'hui auprès des acteurs de la grande distribution?
8: J'ai un avantage, c'est que je connaissais tous les distributeurs et tous les patron de distribution avant que le grand public ne me connaisse un peu. Donc ça veut dire que ces gens-là, je les connais par cœur et qu'aujourd'hui, avec en plus une forme d'audience, quand on cumule RTL M6 commence à faire quelques millions, vis-à-vis d'eux, j'ai plus pris une forme de liberté que l'inverse. Parce que je représente aussi l'armée des consommateurs quelque part. Et l'armée des consommateurs, c'est leurs clients, c'est eux qui les font vivre.
0: J'en connais un rayon, présenté par Julien Courbet, avec ce soir la participation de 3 candidats VIP, Isabelle Morini-Bosque, Norbert Harrer et Delphine Vespizer. Ce soir, 21h10 sur M6. Tous les matins, ici, vous venez nous raconter comment se déroule votre été. Vous restez dans votre région, vous bougez un petit coup de fil à votre radio et vous gagnez ce matin le pack été 0810 055 056. Alors, on s'appelle

0: La bande-son de votre été, c'est tous les jours ici, Dépotron Minuet. Et avant de retrouver le 90 secondes et vos infos locales, à 5h27 ce mercredi, il est temps de retrouver Stéphane Bern pour son voyage temporel. Aujourd'hui, Stéphane, avec vous, on remonte au temps de Louis XV et de ses tirelires en porcelaine.
1: C'est l'histoire d'une poignée de terre blanche qui allait faire la gloire du Limousin et quelques jaloux. Fin du XVIIIe siècle dans le Limousin. Tout commence par une bassine. Madame Darnay lave son linge au bord d'un ruisseau à Saint-Thierry-la-Perche. Elle remarque une terre claire et fine. Intriguée, elle en parle à son mari Jean-Baptiste Darnay, chirurgien de campagne. Il vient voir et observe cette sorte d'argile qui lui rappelle quelque chose. Quelques années plus tôt, Jean-Baptiste Darnay a servi pendant la guerre de succession d'Autriche. Là-bas, il a probablement vu ces carrières de gisement de cette matière si précieuse, le kaolin. C'est cette étrange argile blanche qui permet de fabriquer la porcelaine. Une découverte d'autant plus exceptionnelle qu'en cette année 1740, le roi Louis XV offre une prime à ceux qui découvriraient cette matière rare. De quoi mettre du beurre dans les épinards et quelques louis d'or dans une tirelire cochon. Cochon en porcelaine, bien sûr. Et c'est là que l'histoire se corse. Fort de sa découverte, Jean-Baptiste Darnay se tourne vers son ami bordelais, Marc-Hilaire Villaris, pour lui demander conseil. Sauf que ce dernier s'empresse de s'approprier la découverte. Quand on a de tels amis, on n'a pas besoin d'ennemis. Résultat, Darnay n'obtiendra aucune reconnaissance de son vivant, tandis que Villaris récolte la prime du roi et les honneurs. Qu'importe, le gisement de Saint-Thierry-la-Perche va contribuer à faire de Limoges la capitale de la porcelaine en France. Alors si demain vous voyez un service en porcelaine à un prix exorbitant et que vous entendez quelqu'un s'exclamer « mais c'est du vol !» Eh bien, vous saurez maintenant qu'il ne croit pas si bien dire.
0: Tous les matins ici, on apprend en s'amusant avec Stéphane Bern. Le mercredi ici, notre invité est un libraire qui vous recommande son roman coup de cœur. On sera tout à l'heure avec Anne-Laure, libraire à Saint-Étienne. En attendant, il est 5h30, l'info en France et dans le reste du monde. C'est l'heure du 90 secondes avec vous, Cyril Ardo-Redon.
2: 1700 hectares de végétation parcourus en quelques heures par les flammes, 2300 foyers privés de courant, 400 personnes évacuées, 6 maisons incendiées. C'est à ce jour l'incendie le plus violent de l'année en Provence. Il s'est déclaré dans le Var hier à Pont-Évès, dans l'arrière-pays de Toulonnais, et touche désormais plusieurs communes. Deux sapeurs-pompiers sont morts hier en intervention en Gironde, près de l'aéroport de Bordeaux. Leur camion a été piégé par les flammes. Le ministre de l'Intérieur, Laurent Nunez, se rend à Mérignac aujourd'hui pour leur rendre hommage. Ce matin, les Bouches-du-Rhône, le Vaucluse et le Gard sont en rouge face à un risque très élevé de feux de forêt. Après avoir reconnu le meurtre de son épouse Delphine, Cédric Jubilard a expliqué au magistrat l'avoir étranglé lors d'une dispute. Pendant 5 ans et demi, il a nié toute implication dans la mort de l'infirmière. Son procès en appel, initialement prévu en septembre, est reporté au premier semestre 2027. Plusieurs textes définitivement adoptés hier par les parlementaires. C'est le cas de l'interdiction des réseaux sociaux aux moins de 15 ans ou encore du projet de loi Riposte avec des mesures contre les rodéos urbains ou le protoxyde d'azote par exemple. Le Tour de France, le contre-la-montre hier remporté par le Belge Remco Evenepoel, place aujourd'hui à la 17e étape, 174 km entre Chambéry en Savoie et Voiron en Isère. Et puis c'est une légende de la chanson française, Mireille Mathieu, fête ses 80 ans aujourd'hui. Pas de grand événement prévu, mais une célébration avec ses proches. Son dernier concert, c'était en décembre pour ses 60 ans de carrière.
0: Ce mercredi, vous écoutez ici, il est 5h32 et l'info d'ici, ce sont deux sapeurs-pompiers qui ont perdu la vie en intervention hier en Gironde.
2: Ils étaient mobilisés sur un incendie près de l'aéroport de Bordeaux-Mérignac. Leur camion a été pris au piège par les flammes. Des gerbes de fleurs ont été déposées hier devant leur caserne de Saint-Médard-en-Jalle. Et Jules Brelaz, c'est toute la métropole de Bordeaux qui est profondément touchée par ce drame.
3: Le drapeau bleu-blanc-rouge est en berne sur la façade de la caserne de Saint-Médard-en-Jalle. Un couple de voisins voisins, Olivia et Eric, s'approchent pour déposer quelques roses devant les grilles.
4: Franchement, ça fait très mal. C'est une petite caserne et malgré tout, on est dans une petite ville. Ça fait mal.
5: Puis bon, on a un bon ami aussi qui est volontaire, donc voilà. On vient un petit peu par solidarité et puis recueillement, voilà, partager un petit peu leur douleur.
3: À l'intérieur, les pompiers se prennent dans les bras, les larmes aux yeux. Michel, lui, habite à 200 mètres de la caserne.
6: Au niveau du quartier, je me sens touché. J'ai quand même du respect pour ces gens de métier, quoi. Parce que c'est quand même dangereux, puis on s'en aperçoit. Hein. C'est dramatique, quoi. S'il y a une quête à faire, s'il y a quelque chose, il doit avoir des enfants, moi je donnerai un billet, quoi. Ben, c'est un drame humain, quoi.
3: Le maire de Saint-Médard-en-Jalles, Stéphane Delpera-Vincent, vient lui aussi se recueillir devant le centre de secours et d'incendie de sa commune.
7: Oui, c'est évidemment un drame terrible, et puis ce sont deux pompiers professionnels que nous connaissons très bien. L'un s'occupe du Téléthon chaque année, très engagé dans la vie municipale, toujours prêt à aider les autres. Bon, il y aura un hommage avec le ministre de l'Intérieur, donc je lui laisserai rendre l'hommage qu'il mérite aux hommes du SDIS-33.
3: Le ministre de l'Intérieur, Laurent Nunez, est attendu sur place cet après-midi.
2: Jules Brelaz, ici Gironde, et je précise que ce matin, les Bouches-du-Rhône, le Vaucluse et le Gard sont en rouge face à un risque très élevé de feux de forêt. 23 départements sont en orange pour un risque élevé. Dossier complet sur les incendies en France à retrouver sur notre application et sur ici.fr. On jette un coup d'œil à notre météo, Johan, et c'est une journée ensoleillée qui nous attend.
0: Le soleil qui domine, effectivement, hormis ce matin sur le Pas-de-Calais, avec de l'humidité, un ciel très nuageux. Et puis pour ce qui est des températures, ce matin, c'est un petit peu la même tendance que hier, à savoir sur une grande et large partie nord, un temps où l'on respire des températures de saison, voire même un petit peu en deçà, et puis de fortes chaleurs très localisées dans le sud, le midi toulousain et le sud-est pour tout méditerranéen, ce qui donne en termes de température ce matin 13 à Strasbourg, 15 à Brest, 20 à Toulouse et puis au bord de la Méditerranée 22 degrés en milieu de matinée. À Montpellier, dans le courant de l'après-midi, on aura toujours de très fortes chaleurs sur le sud du pays et puis dans le midi toulousain par exemple 35 en Occitanie, pareil dans l'Hérault à Montpellier, quelques températures sur le Bordelais, 34 à Bordeaux, 31 à La Rochelle, 31 également à Lyon. Et chez vous, comment ça se passe? Vous nous l'écrivez à travers vos petits posts, ce que vous nous envoyez sur la page Facebook d'ici, comme l'a fait Kevin, chez qui il fait 11 degrés à Mulhouse. Le temps est nuageux, merci à vous Kevin. Marie, elle, vit à Aubenas, Sud-Ardèche, il fait 18 degrés ce matin, un ciel clair et un petit peu de vent. Paco, lui, est à La Tronche, en Corrèze. Il nous a posté une photo de vache qui est là, dans les pâturages, qui a l'air de vivre sa meilleure vie. 15 degrés chez Paco, à La Tronche. Vous continuez tous les matins à nous envoyer vos posts. On fait la météo ensemble. 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
0: Ici, le son des années 80 n'est jamais très loin. Bandolero, Paris Latino sur les ondes de votre radio locale. Bon début de journée, 5h36.

0: Vous écoutez ici votre radio locale au plus près de votre quotidien et de chez vous dès le matin. Il est 5h40.
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0: Et tous les matins, on vous évite les arnaques en tout genre. Aujourd'hui, Cyril, le démarchage téléphonique intempestif, comment s'en débarrasser?
2: Oui, des applications existent pour justement mettre fin à ces appels qui sont, on va bien se le dire, dérangeants. Aude Razo nous dit tout dans quelques instants.
0: Et avant 6h, côté musique, Véronique Sanson nous rejoindra. Il est 5h40 ce matin, on accueille comme tous les jours ici un auditeur. Bonjour Frédéric.
2: Bonjour Frédéric.
3: Bonjour.
0: Frédéric, vous êtes chauffeur routier actuellement sur la route. Vous êtes où en ce moment?
3: J'arrive à Châlons-sur-Mines.
0: Bon, vous avez roulé toute la nuit?
3: Non, je suis parti de chez moi, c'était 4h30 du matin. Et ma journée va finir vers 3h cet après-midi.
0: Vous allez où aujourd'hui?
3: En fait, je fais une rotation, j'alimente une centrale à enrobée à Châlons-sur-Mines et j'avais une réunion à Estelle. Je recharge et je reviens, je fais deux tours par jour.
0: Bon, il n'y a pas de vacances pour vous cet été?
3: J'ai décidé de ne pas en prendre, je les prendrai au mois de septembre.
0: Est-ce que c'est plus... Vous savez, la radio, par exemple, dans les couloirs, l'été, c'est une autre ambiance.
2: Il n'y a pas les chefs.
0: C'est plus détendu. Est-ce qu'il en va de même quand on est chauffeur routier, la route est plus tranquille ou au contraire, justement, il y a les vacanciers, c'est plus compliqué?
3: C'est plus compliqué. Alors, entre les camping-cars, les caravanes, les vélos...
0: Faut être encore plus vigilant. On va vous souhaiter bon courage. Je vous remercie de nous avoir appelés ce matin. Et puis, on va vous envoyer chez vous le sac, le paqueté. C'est un beau sac aux couleurs d'ici, avec plein de surprises, des lunettes de soleil pour assister à l'éclipse en août prochain. Et puis, un roman de Maxime Chattam. Tout ça va arriver d'ici quelques jours par chez vous. On vous souhaite bonne route en attendant, Frédéric.
3: Merci bien.
0: Et ça se passe comme ça tous les matins sur votre radio locale. Ici, il est 5h41.
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0: Chaque matin ici, les arnaqueurs passent un mauvais moment, un mauvais quart d'heure. La faute à Aude Razo, qui ne s'en laisse pas compter, grand bien lui fasse. Aude, ce matin, vous répondez à une question que beaucoup d'éditeurs vous posent. Comment se débarrasser des appels frauduleux et du démarchage téléphonique?
6: Oui, vous en avez ras-le-bol, mais alors ras-le-bol de ces appels incessants. Allô, c'est pour les panneaux solaires. Allô, c'est votre conseiller Enedis. C'est insupportable. On est tous d'accord. Une application que vous pouvez télécharger, c'est celle que j'ai moi. C'est Orange Téléphone. Alors, peu importe que vous soyez chez Orange, Bouygues ou autre, ça marche pour tout le monde. Quand mon téléphone sonne, l'application m'affiche immédiatement si c'est du démarchage pour les panneaux solaires, par exemple, ou si c'est un appel malveillant. C'est vraiment bien fait. Seul défaut, si vous voulez que l'appli bloque immédiatement l'appel avant même que ça sonne, c'est une option payante. Attention, réservée aux abonnés Orange.
0: Mais alors Aude, est-ce qu'il y a des applications gratuites?
6: Oui, il y en a. Vous avez ça raccroche. Petit jeu de mots, hein, ça s'écrit S-A-R-A, ça raccroche. Elle a une énorme base de données avec 15 millions de numéros indésirables et elle bloque même les textos malveillants du style « c'est le livreur »,« votre colis ne rentre pas dans la boîte aux lettres », etc. Je vous la conseille, en plus elle est très facile à installer. Vous en avez d'autres, je vais vous mettre une petite liste, tenez sur ici.fr, comme ça vous l'aurez sous la main. Vous avez Bigone pour ceux qui ont un iPhone, vous avez WinCalls pour ceux qui n'ont pas d'iPhone. Elles vont vous permettre de bloquer par exemple tous les numéros qui commencent en 0948 ou 0162, on les voit tout le temps, vous les connaissez, c'est du démarchage. Question que vous me posez souvent, quand mon téléphone sonne et que je sais que c'est un appel indésirable, est-ce que je dois refuser l'appel ou laisser sonner? Je vais être honnête, il n'y a pas de bonne solution. Dans les deux cas, la personne à l'autre bout risque de continuer à vous appeler encore et encore et encore. Donc prenez plutôt le problème à la racine avec les applications que je viens de vous citer.
0: Et pour retrouver donc cette liste d'applications que vient de vous donner Aude, ici.fr, c'est pas vrai, à la page arnaque. Ce matin, dans le monde merveilleux du vivant, on va s'intéresser à la plus vieille plante du monde. Benoît Prospero va vous raconter ce que ce végétal a d'extraordinaire. Le temps de poser vos oreilles sur cette nouveauté, Julien Lieb, autrement, ici.
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0: ce mercredi, vous êtes à la cuisine, dans votre salon, salle de bain, au volant, vous écoutez ici, quoi qu'il en soit. Et à 5h46, il est temps d'aller voir le monde merveilleux du vivant. Aujourd'hui, trois choses à savoir sur une très vieille plante terrestre. Bonjour Benoît Prospero.
1: Et oh, c'est pas moi, hein, la vieille plante terrestre. Aujourd'hui, on parle de la mousse, et plus exactement des mousses. Au programme, plantes, 500 millions et résistance. Et donc, première chose à savoir, les mousses sont des plantes. Et comme toutes les plantes, elles sont caractérisées par leur chlorophylle, mais aussi leurs cellules encapsulées dans une paroi dite pectocellulosique. Une sorte de grillage rigide, en fait, mais élastique à la fois, composé de cellulose, qui sert à faire du papier, et de pectine qui sert par exemple à épaissir les confitures.
0: Oui, vous avez raison, soyons précis.
1: Et précis aussi dans le temps. Deuxième chose à savoir, par le Bob du Cacatoès, les mousses sont les plus vieilles plantes terrestres. Enfin, pour être très précis, les bryophytes, un groupe qui comprend les mousses au sens strict, mais aussi leurs cousines hépatiques et anthocérotes. Des noms bizarres, hein, c'est vrai, mais qui regroupent plus de 10 000 espèces à l'échelle de la planète. Et alors, fait étonnant, si la Terre existe depuis 4,5 milliards d'années, les premières plantes ont colonisé la Terre ferme il y a environ seulement 500 millions d'années. Et les premières fleurs, seulement 140 millions d'années.
0: Ça signifie qu'il s'est donc écoulé plus de temps entre l'apparition des plantes et l'éclosion des premières fleurs qu'entre l'éclosion des premières fleurs et aujourd'hui, c'est ça ?
1: Eh ben c'est exactement ça. Et troisième chose à savoir, les mousses et toutes les bryophytes ne possèdent ni fleurs, ni fruits, ni racines, ni système vasculaire pour transporter la sève. Et pourtant, elles ont survécu aux 5 grandes extinctions de masse que la planète a connues depuis leur apparition il y a environ 500 millions d'années. Alors comment elles ont fait ? Eh bien en fait, elles sont capables de sécher complètement, même sur un toit brûlant, et ressusciter à la moindre goutte de pluie. Ça s'appelle la reviviscence. Même dans le désert, une mousse comme la Cintriquia peut capter la rosée avec ses feuilles en forme d'entonnoir. Ou encore dans l'Himalaya, la takakia a carrément modifié ses gènes pour réparer les dégâts des UV et tenir 8 mois sous la neige. Et des scientifiques ont même réussi à réveiller des mousses restées bloquées dans la glace ou dans les herbiers pendant 1500 ans. Le monde vivant est merveilleux. Et merci aux chercheurs du CNRS Johan Couder et à l'illustratrice Louise Jor pour le livre « Avant les fleurs, enquête scientifique aux origines des plantes » c'est publié chez CNRS Éditions.
0: Grâce à vous ce matin, Benoît Prospero, on sait que les mousses sont les plus vieilles plantes terrestres. 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
0: Et à 6h10, à la une de la presse, comme tous les mercredis, des libraires des quatre coins de France vous recommandent leur roman préféré.
3: Oui, et on est avec la librairie de Paris à Saint-Étienne où nous attend Anne-Laure.
0: Bonjour Anne-Laure.
4: Bonjour Johan.
0: Pour quelle raison vous êtes devenue libraire, vous ?
4: J'aime bien le commerce, j'ai appris tout le commerce, la passion pour les livres et l'envie de transmettre. Je crois que c'est vraiment une question d'échange en fait avec nos lecteurs.
0: Alors vous êtes non seulement libraire, mais depuis quelques années spécialisée dans le polar. Pour vous, c'est quoi un bon polar ?
4: Un bon polar, c'est quelque chose qui va m'emmener dans un univers que je ne maîtrise pas. Le polar, ça sert souvent de prétexte à découvrir un monde, soit un lieu, soit une période historique, soit un univers professionnel que je connais pas. Et c'est ça un bon polar, c'est que ça va, l'intrigue va m'emmener et va me servir quelque chose qui va m'apprendre, qui va m'enrichir à la fin.
0: Mais vous êtes plutôt du côté de celui qui élucide le meurtre ou celui qui aurait commis ?
4: Non, plutôt celui qui élucide quand même.
0: C'est un genre qui a su beaucoup se renouveler ces dernières années.
4: Ouais, il y a une vraie variété. En fait, on s'ouvre sur des styles très différents. Donc, vous allez avoir le thriller psychologique, le thriller domestique, la femme de ménage. Vous allez avoir tout ce qui va être vraiment thriller d'action. On a tout le roman d'espionnage. On a le roman noir aussi qui est quelque chose de très important. Il faut sortir le genre du polar de cette catégorie sous-genre un peu noir. Il y a beaucoup plus de choses que ça.
0: Ce mercredi, vous avez choisi le roman Prime Time de Maxime Chattam. C'est un roman qui a pour toile de fond la télévision. Quel est le point de départ de ce récit ?
4: Alors, on est vraiment dans un huis clos. Le 20h va commence. Paul, notre présentateur, commence son journal télévisé. On imagine un peu un PPDA, donc c'est vraiment une grande star de la télé. Dans son oreillette, il y a Charlie, c'est la jeune femme qui lui l'aide à mener son journal. Et là, déboule sur le plateau un homme masqué, Kratos, qui arrive avec une arme à la main et qui va prendre en otage notre présentateur. Donc là, tout s'enchaîne, en fait.
0: Qu'est-ce qui vous a plu, vous, dans ce roman, au point de le recommander ce matin aux auditeurs d'ici ?
4: C'est le côté hyper immersif dans l'action. En fait, Maxime Chattam a vraiment documenté son propos au niveau du GIGN. Il y a vraiment quelque chose de très, très immersif. Et le côté journal télévisé, en fait, on est vraiment sur un temps très court, un lieu très fermé et une action très ramassée. C'est génial, en fait, à lire. C'est vraiment très, très addictif.
0: Un coup de cœur, donc, ce Prime Time, le roman de Maxime Chattam chez Pocket, le choix de notre libraire du jour à la librairie de Paris, à Saint-Étienne, qui fait partie du groupement des libraires Ensemble. Merci Anne-Laure d'avoir été ce matin avec nous.
4: Merci Johan.
0: Dans ces tendances, ce matin, on va parler d'une mode qui a fait polémique ces derniers jours, celle du No Kids, pas d'enfants, c'est à venir. Dans un instant, le temps d'écouter Véronique Sanson, qui ne chante pas la météo, puisque son titre, celui qu'on écoute maintenant, c'est Rien que de l'eau, sur votre radio locale. Bon début de journée, 5h53.

0: arriver ici. C'est mercredi, il sera bientôt 6h et avant le retour de l'info, tout près de chez vous, Muriel Jordan est arrivée. Elle débarque tous les matins dans vos oreilles pour mieux décrypter la tendance du moment. Ce matin, gros plan sur la tendance No Kids.
1: Ouais, non mais vous avez vu ces gens qui voudraient exclure les enfants de certains lieux pour avoir la paix ? Resto, hôtel, train, certains lieux n'hésitent plus à réserver leurs espaces aux adultes seulement ou à proposer des créneaux sans enfants. Je vois vraiment pas pourquoi. Cette tendance du No Kids qui nous vient de Corée du Sud gagne un peu de terrain en France. Alors dès que j'ai appris ça, évidemment, j'ai fait ma petite enquête. Direction un bar qui fait aussi resto un samedi soir dans une grande ville en France. Je repère cette maman de 44 ans, mariée, deux enfants. Elle dîne avec une amie, mais elle semble contrariée.
2: Là, il est 21h40, on a un samedi soir. Il y a deux gamins qu'on entend qui cassent la tête de tout le monde. Je paye une babysitter pour pouvoir sortir et avoir ce moment de kiff. Et là, il y a des parents qui sont posés, je sais même pas où, qui laissent leur gamin déranger tout le monde en fait. Moi, mes enfants, s'ils sont dans un endroit où il y a du monde, peu importe où c'est, ils savent se tenir. Là, personne n'intervient. En fait, les babysitters, c'est nous, c'est les clients.
1: Vous l'entendez, la présence d'enfants dans l'espace public peut en crisper certains. Là, c'était dans un bar, mais ça aurait pu être dans un avion, un train ou encore à la piscine.
0: Et on retrouve cette tendance du No Kids, surtout dans le secteur du tourisme, hein, Muriel.
1: Oui, et notre maman agacée du resto a testé le concept lors d'un séjour en amoureux.
2: Avec mon mari, on s'est fait une fois un hôtel interdit aux enfants. Bon, une des piscines, mais c'est merveilleux. Et des parents qui ont des enfants, mais on a besoin de moments tranquilles. Donc oui, on peut aller à la piscine

0: notamment pas d'enfants, alors qu'ils ont laissé leurs enfants pour gagner un petit peu en tranquillité. Quand on part en week-end ou en vacances, en couple, sans enfants, avoir le bruit et la gêne des enfants des autres, ça peut être quelque chose qui est gênant, tout simplement. Après, il faut pas non plus que la société soit séparée, tout simplement parce que les enfants ont aussi besoin d'espace pour vivre, tout simplement.
1: Alors on peut se poser cette question existentielle. Est-ce que ce sont les enfants qui ont changé et qui sont devenus de moins en moins supportables? Ou bien est-ce nous, adultes, qui nous agaçons de plus en plus pour rien? Vous avez 3 heures. Bref, le No Kids pourrait devenir tendance. Je vous laisse vous faire votre propre avis là-dessus. Moi, de mon côté, je vais plutôt militer pour des wagons spéciaux destinés aux gens qui passent des appels en visio. Vous savez, avec le haut-parleur en public. Oh là là, oui, ça m'agace.
2: Ça, c'est une excellente idée, Muriel Jordan.
3: Finalement, l'enfer, c'est les autres.
2: On vous retrouve avec Jean-Paul Sartre, peut-être. Demain.
3: Exactement.
2: Donc, et en attendant, ici.fr, toute la collection des 7 tendances. Tiens, on va passer par le Tour cet après-midi. 17e étape, Chambéry-Voiron, à vivre en direct ici à partir de 13h30. En attendant, toute l'équipe d'ici matin est à vos côtés. Passez une excellente journée.
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6: Et on est prêt. Bonjour à tous, bonjour à toutes. Bienvenue dans cette matinale. Fanny, bonjour.
7: Bonjour. Bonjour Thierry. Bonjour
6: mais
7: à
6: oui,
7: tous.
6: Mais oui, on est content d'être avec vous ce matin. On va saluer Florian du côté de la réalisation et Sofiane à l'accueil. Tout sourire. On est prêt. Il est 6h et l'info, Fanny Boucaud. Pas un bruit ou presque sur la plage du Bourdon.
7: Pourtant, cette saison, les plongeons dans le plan d'eau régalent les locaux et les vacanciers, mais malheureusement, la baignade y est interdite, et ce, depuis le début du mois de juillet, à cause des cyanobactéries présentes dans l'eau. Sauf qu'au Bourdon, l'été, la baignade, eh bien, c'est le moteur économique. Même si le temps est parfait pour bronzer ces dernières semaines, la plage est déserte. Pour le plus grand malheur des professionnels du tourisme que vous avez rencontré, Robin Schmitt.
8: Johan gère le camp municipal, son planning de réservation est tout gribouillé.
9: Tout ce qu'avait réservé, surtout avec les enfants, ils ont annulé quoi. Et d'habitude, ça grouille de monde sur la plage. Le surveillant de baignade, il a 200, 300, 400 personnes à surveiller. Et là, forcément, il n'y a personne dans l'eau quoi.
8: Pourtant, d'habitude, à cette période, le camping est plein à craquer.
9: Il doit y avoir une, deux, trois, on a 4 emplacements de prix sur plus d'une trentaine. Donc, c'est un peu la catastrophe. Ouais.
8: Et du côté du restaurant du plan d'eau, une dizaine de tables seulement sont dressées.
10: Donc, on faisait les cartes des boissons, les cartes du
8: Adeline réseau. S'ennuie un peu au service.
10: Bah, c'est calme, hein. On n'a pas de clients, on fait avec, on essaye de faire ce qu'il faut à côté, faire des trucs à droite à gauche pour essayer de remplir les journées aussi.
8: 10 couverts le midi contre 60 d'habitude, 6 fois plus. Et depuis le bar, Christophe Girard, le patron, observe sa terrasse vide.
11: On perd beaucoup de clientèle au niveau restauration puisque des gens réservent mais ils veulent aussi profiter de la baignade. Bah, du coup, ils ne viennent plus. Et on perd également toute la partie snacking, on va dire, de 14h à 19h, où les gens viennent consommer des glaces, des boissons fraîches. Moi, j'appelle ça une saison morte, en fait.
8: Le patron a d'ailleurs dû se séparer de la moitié de son équipe pour cet été, qui est passé de 9 à 5 salariés.
7: Des contrôles sur le taux de cyanobactéries dans le plan d'eau sont réalisés 2 fois par mois, mais pour l'instant, pas de signe d'amélioration.
6: La Creuse repasse au niveau risque sévère incendie aujourd'hui.
7: Depuis le 1er juin, 260 hectares de végétation sont partis en fumée dans le département. C'est 120 hectares de plus que l'an dernier à la même période. Les pompiers appellent à la plus grande prudence et à composer le 18 rapidement si vous êtes témoin d'un départ de feu. Hier, justement, les pompiers ont encore été appelés pour 2 incendies. L'un à Lafa, à 19h, qui a parcouru une dizaine d'hectares dans un champ. 35 pompiers ont été mobilisés et certains sont d'ailleurs toujours sur place ce matin pour éviter une reprise de feu. Un autre feu dans un champ à Gouzon, cette fois, a détruit 6 hectares au lieu dit Vouez. C'était vers 16h30. 14 engins et une trentaine de pompiers ont là aussi fixé l'incendie. Des incendies qui n'ont pas fait de victimes, mais certains ont détruit des terrains. C'est le cas de celui de Toul-Sainte-Croix qui a ravagé 38 hectares, mais aussi des parcelles privées. La fille d'une habitante lance donc un appel aux dons pour trouver de nouveaux outils de jardin et des arbustes pour sa mère qui a vu partir en fumée son terrain avec son abri de jardin, ses arbres et donc ses outils. Son message a été posté sur Facebook.
6: Une autre collecte d'un genre particulier voit le jour en Creuse.
7: Celle de soutien-gorge. Si vous avez de vieux vêtements, de vieux sous-vêtements, c'est le moment de les donner à la Ligue contre le cancer en Creuse. L'organisation, avec l'appui de la mairie de Guéret, veut préparer Octobre Rose différemment cette année et surtout marquer les esprits en fabriquant avec ses soutiens-gorge une grande guirlande afin de

0: sensibiliser au dépistage. Le cancer du sein touche chaque année 60 000 femmes en France. Un événement pour faire avancer les choses, explique Solène Rouchon, salariée de la Ligue contre le cancer en Creuse.
1: On s'est dit que ça pouvait être sympa de faire un petit peu de déco différente de d'habitude et pourquoi pas des soutiens-gorge. Oui, ça peut choquer, mais on se dit que ça peut être sympa aussi de choquer un petit peu et de se dire, on voit des soutiens-gorge, on se dit que il faut se faire sensibiliser et aussi se faire surtout détecter tôt. Puis il faut pas oublier que le cancer du sein ne concerne pas que les femmes, concerne aussi les hommes. Malheureusement, on les oublie, même si c'est pas très courant. Messieurs, vous avez aussi des seins, donc vous pouvez être aussi concernés. Pendant tout le mois d'octobre, nous allons faire des ateliers un petit peu d'autopalpation un peu partout sur nos manifestations. Il faut aussi prendre rendez-vous avec son médecin si on a le moindre doute ou avec son gynécologue. Et pourquoi pas aussi faire les mammographies quand on est concerné par le dépistage.
0: Et pour la grande guirlande d'octobre rose, il suffit de déposer vos soutiens-gorge à la mairie de Guéret ou juste à côté dans les locaux de la Ligue contre le cancer. Attention, si vous habitez Bussière Nouvelle, vous n'aurez plus d'électricité aujourd'hui à partir de 9h30 et jusqu'à 15h30. Enedis réalise actuellement des travaux d'entretien du réseau électrique. C'est une arnaque qui revient dans nos boîtes aux lettres, celle de la feuille blanche. Plusieurs communes alertent sur cette arnaque. Sardan, Maisonis, Saint-Fiel ou encore Sainte-Fer. Cette pratique est parfois utilisée pour repérer des maisons inoccupées. Si la feuille reste en place plusieurs jours dans la boîte aux lettres, cela peut indiquer une absence des propriétaires. Si vous partez en vacances, pensez à l'opération Tranquillité Vacances proposée par la gendarmerie afin que les agents fassent des patrouilles régulières devant votre domicile. Feu vert pour la loi qui promet d'ailleurs plus de tranquillité publique. La loi Riposte adoptée définitivement en fin de soirée hier par le département, par le Parlement. Il s'agit d'une série de mesures contre plusieurs phénomènes qui troublent l'ordre public. Par exemple, la vente de protoxyde d'azote qui fait beaucoup de dégâts chez les plus jeunes est désormais interdite pour les particuliers. L'amende pour ceux qui participent à des rodéos urbains est alourdie. Et puis ce texte vise aussi les organisateurs de free parties qui pourront écoper de 2 ans de prison et 30 000 euros d'amende dorénavant. Plus de détails sur cette loi à lire sur ici.fr.
2: Il va y avoir du bruit à Parsac ce week-end.
0: Les 6 heures de Solex reviennent pour une 13e édition ce samedi 25 juillet. Une cinquantaine de Solex donc, mais aussi des mobilettes sont attendues, pilotées par une centaine de participants. Des engins qui représentent surtout plusieurs heures de travail et d'assemblage. À vous David Pagenel, le créateur des 6 heures de Solex à Parsac.
3: Le matin, avant le départ, il y a beaucoup de monde parce qu'ils viennent voir justement la fabrication, l'aide de la préparation, en fait, tout ce qui rend la machine un peu unique, quoi. Ça fait partie du truc. En fait, nous, on fabrique nos machines de A à Z, pratiquement, hein. Faut être un peu dans le métier. Tous les blocs moteurs sont fabriqués. On gratte au Dremel le moins de 10 mm pour essayer de gagner quelques chevaux. Quand on est sur le Solex, ça va tout seul quand le Solex roule. C'est quand on tombe en panne et puis qu'il faut ramener la machine du bout de la piste, c'est là que c'est fatigant. C'est des machines qui sont faites pour rouler, mais qui sont pas faites pour être à dure épreuve de piloter pendant 6 heures, quoi.
0: Et les coureurs prendront donc le départ du circuit ce samedi à partir de midi dans le centre de Parsac et ce jusqu'à 18h. Quel temps pour aujourd'hui ?
2: Le soleil est encore au rendez-vous. Avec un ciel partagé, avec quelques nuages, mais alors vraiment timide, hein, ça va être vraiment dégagé. Hein. On va retenir ça aujourd'hui avec ce vent de nord-est qui va souffler modérément. Les températures, 30 degrés à Guéret ou encore à la Souterraine, 28 degrés du côté de Bourganeuf, 29 degrés du côté de Boussac. Les nuits commencent à être fraîches et ça fait du bien. Entre 8 et 11 degrés pour la nuit prochaine. Il a fait 6 degrés ce matin, vraiment dans des endroits un petit peu protégés de ces chaleurs. Demain, le soleil va continuer à dominer. Donc si vous vous réveillez, que vous allez sortir une petite veste ce matin, que vous allez vite poser au cours de la matinée. Hein.
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2: D'ailleurs, Francis Cabrel a fait une chanson sur cette chaleur. Encore et encore, il nous dit... Au top de l'actu, Francis Cabrel. 6h08, bon réveil, c'est ici Creuse.

0: Encore et encore, Francis Cabrel à 6h passées de 12 minutes. Dans un instant, on va aller voir notre docteur préféré.
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0: Et n'hésitez pas, si vous avez des choses à nous communiquer ce matin, via le WhatsApp, c'est ouvert au Sofiane à l'accueil. Sofiane au 05 55 52 37 38. C'est Michael qui nous signale un poteau téléphonique métallique tombé ce matin au milieu de la chaussée, au lieu dit Le Mans, entre Marsac et Fursac, en venant de Fursac. Donc attention à ce poteau téléphonique qui est sur la voie, au milieu de la chaussée, hein, au lieu dit Le Mans, entre Marsac et Fursac, en venant de Fursac.
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0: Bonjour docteur Kierzek, comme chaque matin cet été, on le passe en pleine forme sur votre radio ici et grâce à vos conseils santé. Et ce matin, on s'hydrate grâce à des infusions froides, tout bénef.
8: Bonjour à toutes et à tous. L'infusion froide, c'est la star de l'été. Vous savez, c'est ces carafes remplies de plantes, de fruits et d'eau qui patientent sagement 8 heures au frais avant de nous offrir leur douceur. Alors d'abord, la bonne nouvelle, c'est que oui, c'est sain, les infusions froides sont excellentes pour la santé. Pas n'importe lesquelles, hein. Je parle des vraies infusions maison, sans sucre ajouté, sans colorant, sans arôme artificiel. Je parle pas des iced tea industriels qui cachent souvent l'équivalent de 3 morceaux de sucre par bouteille. Premier super pouvoir, ça hydrate. En été, on a souvent du mal à boire de l'eau plate. C'est vrai que c'est un peu monotone. L'infusion froide avec ses parfums naturels, un peu de menthe, du citron, de l'hibiscus, bah, ça rend l'eau plus attrayante et ça nous encourage à boire plus régulièrement. Autre bonne nouvelle, contrairement aux idées reçues, le thé froid n'est pas diurétique, à faible teneur en caféine. Il compte pleinement dans le bilan hydrique quotidien. C'est vraiment un allié pendant la canicule. Notre super pouvoir, la préservation des antioxydants. Bah oui, les vitamines C, par exemple, elles ne sont pas détruites par la température. À froid, elles restent intactes, en fait. Ce n'est pas tout. Des études ont montré que l'infusion à froid permet de concentrer certains antioxydants, des anti-vieillissements. Donc ça, c'est vraiment très intéressant. Il y a moins d'amertume, plus de sérénité. C'est un peu du yoga dans une bouteille. Autre super pouvoir, il y a moins de caféine. L'eau froide extrait beaucoup moins de caféine que l'eau chaude. Ça, c'est intéressant. Toutes les études le montrent. Résultat, on peut en boire même le soir sans risquer de passer la nuit à compter les moutons.
0: Et j'ai une question pratique qui brûle les lèvres de nos auditeurs. Concrètement, comment on prépare une bonne infusion froide?
8: Vous voulez ma recette? Laissez infuser au moins 6 heures. Contrairement à l'infusion chaude, l'extraction à froid est lente. On compte 6 à 12 heures au réfrigérateur. Dosez généreusement, parce qu'à froid, l'extraction est moins puissante. Donc pour un litre d'eau, il faut 10 à 15 grammes de plantes, par exemple, contre 5 grammes à chaud. Donc il faut, si vous utilisez des sachets, prévoyez 2 ou 3 sachets par litre. Ensuite, vous commencez à température ambiante, vous remplissez la carafe d'eau et c'est après que vous allez mettre au frigo. L'eau trop froide bloque le processus de diffusion. Puis vous pouvez être créatif, hein. Moi, j'aime bien menthe, citron vert et concombre, par exemple. C'est ultra désaltérant. On peut faire aussi verveine, pomme et cannelle. Ça, c'est parfait pour le soir. Et puis, un dernier conseil d'été, alternez les plaisirs. Eau pure, infusion froide maison, de l'eau gazeuse avec une petite rondelle de citron. Votre corps apprécie la variété et surtout, on boit sans attendre d'avoir soif. Quand on a soif, c'est déjà un signe de déshydratation. Allez, bon été, bonne santé à l'écoute d'ici, bien sûr.
0: Et pourquoi pas écouter, en buvant une bonne tisane, écouter une belle chanson, une des chansons qui a longtemps été, on va dire, choisie comme la meilleure chanson du monde. Imagine, John Lennon, à 6h16, bon réveil.

0: Imagine qu'on va dédicacer à Fanny Bocco qui adore cette chanson ce matin avec John Lennon. Imagine une radio qui vous accompagne. Mais elle est là, c'est ici Creuse tous les matins.
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0: Et ici, tout l'été, vous dévoile les inédits de la playlist d'une vie. Les inédits des morceaux de vie des acteurs de la vie creusoise qui ont accepté cette saison de remonter le temps, comme au mois d'octobre, l'auteur Daniel Tabouri, pour évoquer un artiste extraordinaire.

0: Bonjour Daniel Tabouri, je suis l'auteur du polar Faille meurtrière.
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0: Jacques Brel.
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0: Quoi ? Extraordinaire.
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0: C'est marrant, mais j'ai envie plutôt déjà de parler de l'homme. Cette trajectoire à la Rimbaud, finalement. Hein. Il écrit des choses magnifiques. Et puis un jour, il dit, hop, stop, c'est fini. Terminé, je m'en vais. Je vais vivre sur une île. Avec mon petit avion, je ravitaillerai les îles voisines. Je mène une autre vie. Il avait déjà essayé avec des trajectoires qui le menaient vers le cinéma, par exemple.

0: On se souvient tous de Brel en peignoir à l'Olympia, subi une incessante durée de rappel et qui refuse d'interpréter de nouveau une chanson, mais qui revient saluer. Je crois que ça dure un quart d'heure, 20 minutes. Il avait dit, ce sont mes adieux au musical. Et puis, je vais pas faire machine arrière. Je suis déterminé. Il a été déterminé, même s'il y a eu un disque qui est parti de sa résidence aux Marquises.
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0: Amsterdam, un des succès les plus importants de la chanson chez Brel. Et là aussi, on écoute cette chanson en se rendant compte qu'on pénètre dans un univers. Comme dans un roman, par exemple, il y a des personnages. Et ces personnages ont tous une qualité, une caractéristique qui fait qu'ils nous parlent et on les voit. C'est très visuel, Amsterdam.
1: 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Le geste grave, alors le regard fière, il ramène le batave jusqu'en pleine lumière.
0: Il y a la puissance de Brel qui mouille la chemise. Il disait lui-même, d'ailleurs, je crois, qu'avant de rentrer sur scène, il vomissait, tellement il avait la boule au ventre, sans doute.
1: 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Enfin, ils boivent
0: au... Je l'ai vu, Brel, à deux reprises, je crois. C'était dans une salle de concert à Limoges, fin des années 60. J'étais pas bien vieux, j'en parle comme si c'était presque hier, et c'est des souvenirs qui appartiennent à ta vie jusqu'à la fin.
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3: Et à retrouver également sur le site ici, hein, vous le savez, tout l'été à 6h20 à 13h45. Hein. Le nouveau Céline Dion, ça se passe comme ça, sur Ici Creuse, on vous fait découvrir, sorti début juillet. C'est Icar qui l'a écrit celui-là. Bonjour, pardon, merci. Facile à retenir, 6h23.
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0: Un véritable bijou écrit par Ricard pour Céline Dion avec ce titre qui s'inspire d'une prière hawaïenne qui s'appelle Ho'oponopono, qui consiste à dire chaque matin pardonne-moi et merci et je t'aime devant l'océan. C'est beau tout ça. Alors Catherine Viguier, est-ce qu'elle va nous amener du bonheur pour vos signes? Réponse dans quelques secondes.
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0: Et vous voulez savoir ce qui va vous arriver aujourd'hui, l'horoscope de Catherine Viguier? Un peu la réplique d'hier soir, Catherine.
16: La suite, oui, écoutez bien. Bélier, vous soignez le confort de votre entourage ou le vôtre et vous pourriez dépenser pour cela. Taureau, une journée toujours aussi passionnante que celle d'hier, il est question d'un engagement, d'une entente. Gémeaux, un mercredi idéal pour vous reposer, savoir où vous en êtes et pour prendre soin de votre prochain. Cancer, au menu, d'heureuses nouvelles très certainement, et si vous déprimiez, une éclaircie en vue. Lion, c'est peut-être tendu, mais ce n'est pas bien vous connaître, vous agissez avec brio. Vierge, au cours d'une discussion, vous vous attachez à quelqu'un ou à une info d'importance qui vous parvient. Balance, vous payez une somme, vous faites un achat et vous faites vos comptes aussi. Scorpion, vous avez quelque chose à jouer et ce soir, assurément, ce sera réglé. Sagittaire, on vous fera des confidences ou vous en ferez vous. Dans les deux cas, ce sera attentionné. Capricorne, avec le sérieux qui vous caractérise, vous lancez des invitations ou vous êtes invité et vous serez en beauté. Verseau, ça évolue. Quelle que soit votre situation, l'été n'est pas calme et c'est pas mal. Poisson, la part belle à vos voyages, à vos lectures, au cinéma, vous vous déconnectez de la réalité. Et pour nous tous, à chaque jour sa chance.
0: J'espère que tout le monde est servi. Bon, ça s'est bien passé pour tout le monde, impeccable.
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0: Même pour les béliers, Fanny, ça s'est bien passé.
17: Non, je vais encore dépenser trop.
0: Ah bah, pour nous, ça. C'est bien, pour l'équipe.
17: Oui, en plus, c'était vraiment pour vous.
0: Oh, c'est gentil. Dans un instant, la foule d'Ici qui arrive.
17: Et nous parlons d'une collecte un petit peu spéciale, celle de soutien-gorge. Mais alors, pourquoi? Ben, on vous dit tout dans un peu plus de 2 minutes.
0: Cyril Arnaud Redon, le 90 secondes. Pensez au lui aussi pour son petit cadeau. En plus, il va nous faire avoir des belles infos. C'est à vous, Cyril.
18: C'est le plus gros feu de l'été en Provence. 1700 hectares parcourus par les flammes en quelques heures hier, notamment sur les communes de Pont-Évêque et Cotignac, dans le Var, dans l'arrière-pays toulonnais. 2300 foyers privés de courant, 400 personnes évacuées et 6 maisons touchées par les flammes. Le ministre de l'Intérieur, Laurent Nunez, attendu aujourd'hui à Mérignac, en Gironde, après la mort de 2 sapeurs-pompiers hier. Leur camion a été pris au piège par les flammes alors qu'ils intervenaient sur un incendie près de l'aéroport de Bordeaux. Ce matin, face au feu de forêt, 3 départements sont placés en risque très élevé, 23 en risque élevé. Le procès en appel de Cédric Jubilard, prévu en septembre, finalement repoussé à début 2027 après ses aveux. 5 ans et demi après la mort de Delphine Ossaguel, le plaquiste a expliqué au magistrat l'avoir étranglé lors d'une dispute. Une avancée majeure, dit Emmanuel Macron après l'adoption définitive d'une loi pour interdire les réseaux sociaux aux moins de 15 ans. Députés et sénateurs se sont prononcés sur un grand nombre de textes hier. La loi Riposte contre le protoxyde d'azote et les rodéos urbains a été adoptée, tout comme un texte sur la protection des mineurs. Le livret A, boudé par les Français à un niveau inédit depuis 2008. Depuis le début de l'année, les retraits ont dépassé les versements de près de 6 milliards d'euros. Le taux du placement préféré des Français augmentera au 1er août pour atteindre 1,7%. Et puis le Tour de France, 17e étape aujourd'hui, 174 km entre Chambéry en Savoie et Voiron en Isère. Hier, le Belge Remco Evenepoel a remporté le contre-la-montre individuel.
0: Cyril Ardon-Redon vous retrouve tout à l'heure à 7h30. Fanny Boucaud, l'info d'ici s'intéresse à une collecte un peu spéciale ce matin.
17: Mesdames, si vous avez de vieux soutiens-gorge dans vos placards, c'est le moment de les donner pour la bonne cause. La Ligue contre le cancer de la Creuse, en partenariat avec la mairie de Guéret, organise une grande collecte de soutiens-gorge pour préparer Octobre Rose, mois de sensibilisation au cancer du sein. Et avec ces soutiens-gorge, eh bien, la Ligue va fabriquer une grande guirlande. Explication de Corinne Tonduf, que vous avez rencontré, Nina Pavant.
3: Bonjour Corinne Tonduf.
10: Bonjour.
3: Vous êtes adjointe à la santé à la mairie de Guéret. Pourquoi la mairie, en partenariat avec la Ligue contre le cancer, veut récupérer les soutiens-gorge des Creusoises ?
10: Alors, au-delà du geste symbolique, cette initiative, c'est un message de solidarité. Le soutien-gorge, la féminité, c'est aussi un appel pour toutes les femmes, pour les inciter à la prévention et au dépistage du cancer du sein.
3: Une guirlande de soutien-gorge dans les rues de Guéret, ça peut interpeller, choquer même peut-être certaines personnes, preuve qu'il y a encore des tabous autour du cancer du sein. Qu'est-ce que vous répondez aux Creusois qui pourraient être choqués de cette initiative ?
10: Qu'avant tout, c'est un témoignage de soutien et d'engagement que le cancer nous concerne tous et que l'importance du dépistage va bien au-delà des représentations que chacun peut s'en faire. Oui, c'est la maladie, mais c'est aussi et surtout la féminité. Et en ça, c'est vrai que c'est un appel fort, voilà, à la prévention, pour inciter, pour le rappel de la mammographie, de toute l'importance qu'elle peut avoir.
3: De la palpation aussi ?
10: Oui, aussi, tout à fait, bien sûr.
3: La mairie et la Ligue contre le cancer de la Creuse invitent, bien sûr, tous les Creusois à participer, qu'ils soient concernés ou non par la maladie.
10: Ah oui, oui, tout à fait. Nous, ce qu'on attend, c'est un engagement fort de l'ensemble de la population, des habitants, des commerçants, tous les acteurs du territoire, hein, pour que ben voilà, cette mobilisation, elle fasse vraiment un temps fort de prévention et de solidarité, et aussi un geste de générosité pour le service de la lutte contre le cancer.
3: Merci Corinne Tonduf, chargée de santé à la mairie de Guéret. On rappelle que la collecte de soutien-gorge est ouverte jusqu'au 12 septembre.
17: Et vous pouvez déposer vos vieux soutiens-gorge à la mairie de Guéret, donc, mais aussi dans les locaux de la Ligue contre le cancer qui se situe à rue Martinet à Guéret. Donc, dans le journal de 7h, nous irons au Bourdon où la baignade est toujours interdite. Ça fait une vingtaine de jours maintenant et le manque de locaux et de vacanciers sur la plage commence à se faire sentir chez les professionnels du tourisme. Camping et restaurants font gris. Et puis nous irons à la rencontre des passionnés de Solex qui débarquent ce samedi à Parsac pour participer aux 6 heures de Solex et Mob. Une passion qui va faire donc du bruit dans les rues. Une cinquantaine d'engins et une centaine de pilotes sont attendus. Et nous, ce qu'on attend, c'est encore un beau soleil, mais a priori, il arrive progressivement.
0: Effectivement, sans nuages aujourd'hui avec des températures 28 degrés à Bourgogne, 29 degrés à Boussac, à la Souterraine, à Aubusson et 30 à Guéret, ça sera plutôt agréable. Un peu frais ce matin, hein, si vous venez de vous réveiller. Sachez qu'il faisait 15 degrés, c'est Brigitte de Saint-Vaury qui nous le signale. Vous pouvez également nous donner vos températures via le Facebook et le WhatsApp 05 55 52 37 38. Donc il va falloir prendre une petite laine, hein, si vous sortez ce matin à la fraîche. Du côté de la circulation, tout va bien, si ce n'est qu'à vous signaler un objet. Un objet, c'est un poteau téléphonique métallique qui est tombé au milieu de la chaussée au lieu dit Le Mans entre Marsac et Fursac. Si vous venez de Fursac, donc prudence, ça ralentit sa vitesse. Et si vous prenez le train ce matin au départ de Guéret, tout va bien. Par contre, au départ de la Souterraine, le train qui devait partir dans une minute à 6h36 s'est annulé. Attention, ce train est supprimé au départ de la Souterraine à 6h36, direction Limoges-Bénédictin.
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0: Et on va se balader à Vassivière dans un instant avec Ingrid Herbst pour découvrir les diverses activités, mais également les services du syndicat du lac. Maniaque pour se réveiller à 6h36.

0: général, on connaît la chanson, mais rarement le nom de l'artiste. Michael Sambello avec Maniac.
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0: Et on va faire un tour à Vassivière avec Ingrid Herps.
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0: Et sur la route est à Vassivière pour découvrir les diverses activités, mais également les services du syndicat du lac.
3: Laurence Puissant, chargée de communication, pôle tourisme, le lac de Vassivière.
4: Alors justement, sur ce lac de Vassivière, il y a de nombreux services qui sont proposés.
3: Effectivement, le syndicat du lac, qui est l'aménageur du site touristique, a réuni toutes les conditions pour que le site soit accueillant et propose de nombreuses activités. Donc les randonnées pédestres, c'est plus de 300 km de sentiers balisés, avec notamment le sentier de rive, un incontournable qui longe au plus près les rives et qui est original avec ses pontons flottants, passerelles sur pilotis, les plages, 5 plages surveillées tous les jours en juillet-août de 13h30 à 19h avec une vigilance toute particulière sur la qualité de l'eau. Le lac chauffe très vite, elle est en général entre 24 et jusqu'à 26 degrés. Nos plages ont toutes des ambiances différentes, soit elles sont très familiales, soit un petit peu plus petites et tranquilles, avec toujours un espace en sable au niveau de la zone de baignade et puis sur les extrémités des parties ombragées avec de l'herbe. Et d'ailleurs, la partie en sable est interdite aux chiens et autant pour eux, c'est aussi bien d'aller à l'ombre et se balader en forêt.
4: Et pour venir sur l'île, eh ben, il faut prendre les bateaux navettes.
3: En fait, il y a 3 bateaux navettes qui convergent tous vers l'île de Vassivière, soit au départ d'Offel, de la plage de Broussa ou des hameaux du lac à Magrangea. L'île, effectivement, est piétonne, hein. Donc tout l'été, en juillet et août, 7 jours sur 7, vous avez un service de bateau qui sillonne le lac en permanence. Ça permet également, en plus de découvrir l'île, de randonner un petit peu au gré de ses envies.
4: Et côté pratico-pratique, pour prendre le bateau, il faut un ticket. Et ce ticket, on le prend où ?
3: Alors le ticket, on le prend directement sur le bateau, auprès du pilote.
4: Une fois sur l'île, qu'est-ce qu'on peut faire ?
3: Alors l'île, bon, c'est notre pépite, hein, c'est le joyau du lac de Vassivière. On peut y passer une journée, une après-midi entière. Vous avez des sentiers de randonnée, le bois de sculpture jalonné vraiment d'œuvres insolites, le centre international d'art et du paysage, un boulanger qui fabrique son pain dans un four traditionnel, la boutique de l'île qui met en valeur les produits locaux et artisanaux, la galerie Expovente Les Arts en Lille sur l'artisanat d'art, les parcours de géocaching.
4: Si on veut avoir une idée de l'ensemble de l'offre Vassivière, est-ce qu'il y a un site internet ?
3: Le site internet, c'est www.lelacdevassivière.com et qui n'est pas que sur l'île, mais vraiment sur toute l'offre du lac.
0: Interview et photos à retrouver sur ici.fr.
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0: Et vous pouvez, vous le savez, hein, déposer vos annonces à l'accueil 05 55 52 37 38. On va saluer Sofiane ce matin qui est là. Et si vous avez des choses à vendre, n'hésitez pas. C'est ce qu'a fait Brigitte de Saint-Sulpice-le-Dunois avec de la vente d'œufs de caille fécondée. Jean-Claude vend 9 canards de Barbarie, lui, et de qu'ils ont 5 semaines. Hein, c'est canards. Claude vend un tracteur massé Ferguson numéro 158. Il est en bon état et en recherche 2 ânesses à adopter, de préférence à donner contre bon soin. Et pour finir, Jean-Claude vend 50 bottes de foin. Ce sont des bottes rondes, de la paille, un semoir à engrais de marque Vicon. Allez, une petite dernière pour la route. Jean-Paul, lui, de Champs-Sanglard, il recherche du bois à faire autour de Champs-Sanglard. Si vous pouvez aider ces personnes, que vous voulez acheter des choses, renseignements au 05 55 52 37 38.
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0: Et notre veto, il est là, comme tous les matins, on entend de plus en plus parler de medical training pour les animaux. Mais de quoi s'agit-il exactement et en quoi ça peut changer la vie du vétérinaire et celle de votre animal? On en parle avec le docteur Pierre Fabin, notre vétérinaire.
6: Alors le medical training, comprenez tout simplement entraînement médical, c'est tout simplement de l'éducation, mais appliquée aux soins vétérinaires. L'idée, c'est d'apprendre à votre animal à participer activement à ses soins plutôt qu'à les subir. Au lieu de forcer un chien à se laisser faire, on lui apprend à coopérer, à donner sa patte pour une prise de sang, à rester immobile pendant une auscultation ou même à ouvrir la bouche pour un examen dentaire. Et tout ça grâce à des méthodes basées sur le renforcement positif, friandises, caresses, voix douce. Le but, c'est que le soin devienne une expérience agréable.
0: Ça veut dire qu'on peut entraîner un chien ou un chat à aimer aller chez le vétérinaire.
6: Exactement, ou au moins à ne plus en avoir peur. Beaucoup d'animaux stressent dès qu'ils voient une table d'examen, une cage de transport ou même juste la porte de la clinique. Le medical training, ça permet de désensibiliser tout ça. Concrètement, vous pouvez vous entraîner à la maison. Touchez doucement les pattes de votre chien ou de votre chat, puis exercez une légère pression sur les doigts comme si vous vouliez sortir les griffes et récompensez-le à chaque fois qu'il reste calme et se laisse faire. Soulevez doucement ses oreilles, observez-les, puis donnez une friandise pour qu'il associe ce geste à quelque chose de positif. Et pour la cage de transport, laissez-la ouverte en permanence dans votre salon. Mettez-y une couverture, quelques jouets, des friandises, pour qu'elle devienne un endroit familier et rassurant plutôt qu'un piège de vétérinaire. Ces petits exercices faits régulièrement et sans contrainte transforment vraiment la manière dont votre animal vit les soins. C'est particulièrement utile pour les animaux suivis régulièrement ou ceux qui ont besoin de traitements sur le long cours.
0: Et ça marche aussi avec les NAC, ces nouveaux animaux de compagnie, les lapins, les oiseaux.
6: Et tout à fait, et même parfois mieux. Ça, en fait, ça vient des soigneurs en parc zoologique. Ils utilisent le medical training depuis longtemps avec les fauves, les éléphants ou les otaries. Alors avec un lapin ou un perroquet, c'est tout à fait possible aussi. Le but, ça reste le même. Éviter la contrainte, réduire le stress et rendre les soins beaucoup plus sûrs pour tout le monde. Croyez-moi, votre vétérinaire vous en sera reconnaissant. Chaque année, on a des griffures, des morsures, parfois même des blessures très sérieuses. Et avec certains animaux, les soins deviennent parfois tellement compliqués que les propriétaires finissent par abandonner les traitements au détriment de la santé de leur animal. Avec un peu d'entraînement, tout le monde y gagne en fait, l'animal, le maître et le vétérinaire.
0: Bah oui, écoutez, puis ces animaux, ils sont heureux après. Allez, à 6h46, on va dire que tout le monde fait ce qu'il veut maintenant. Allez, c'est parti, chacun fait ce qui lui plaît.

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0: Chacun fait ce qui lui plaît à l'instant avec Chagrin d'amour à 6h51.
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0: Des conseils et de l'info pour vous, Nora Bedrouni.
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3: Bonjour à tous, on commence avec une info pratique. Si vous partez vous rafraîchir dans un lac ou un plan d'eau cet été, pensez bien à vérifier les conditions de baignade avant de vous déplacer. En période de forte chaleur, la qualité de l'eau peut évoluer rapidement et certaines zones peuvent faire l'objet de restrictions temporaires. Un petit coup d'œil donc aux informations locales permet de profiter de la baignade en toute tranquillité. Place maintenant aux sorties de l'été en Creuse et il y a de quoi faire. Vous avez rendez-vous avec le festival Les Arts Verts. C'est à Fursac les 23, 24 et 25 juillet. Pendant 3 jours, le festival propose une programmation qui mêle concerts, spectacles, arts de rue et animations dans une ambiance plutôt chaleureuse et familiale. Les rendez-vous s'égrènent de la fin d'après-midi jusqu'en soirée. Autre événement à noter, Terre de Granit, c'est à Francèche. C'est un grand événement, les 24 et 25 juillet. Le village vous accueille pour un week-end qui est placé sous le signe des arts vivants, avec du théâtre de rue, de la musique, des spectacles aussi pour petits et grands, tout au long de la journée et en soirée. Ce sont donc de belles occasions de sortir, de découvrir et de profiter de l'été en Creuse. Très belle journée avec votre radio, ici Creuse.
0: Merci Nora, 6h52. L'info revient tout à l'heure à 7h. Et l'humour en tube aussi.

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0: On est parti. Guillaume Grand, toi et moi à 6h56, dans un instant, l'humour en tube. Comment réussir sa sieste en vacances?
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0: Et pendant les vacances, il y a des priorités. Comment réussir sa sieste? Ça, c'est important. On a parfois du mal à s'autoriser une petite sieste. Mais dans l'humour en tube, Fred Ballard va nous aider à trouver les bons arguments pour piquer du nez sans culpabiliser après le déjeuner.
7: Tu as l'âge où entre faire l'amour et faire la sieste, mon cœur balance. Plus du tout.
8: Voilà, bon bah comme ça c'est clair, hein, c'est même pas la peine de proposer une sieste crapuleuse à Florence Foresti, elle risque de s'endormir au préliminaire. L'appel du hamac ne résiste pas à la femme exténuée qui préfère tout donner dans les bras de Morphée que dans ceux de Roger.
7: Le choix est vite fait, je veux dire, il y a quand même une activité qui est plus reposante que l'autre. C'est crevant de faire l'amour, même pour une femme. C'est épuisant, faut qu'on se concentre, faut qu'on pense à quelqu'un d'autre que vous. Oh, si vous parlez, il faut tout recommencer. Oh, t'es mieux là. Non, franchement, non, je vous le dis, il y a un risque cardiaque. Il y a un risque cardiaque. En plus, je fais de l'asthme et tout. Non, franchement, une bonne sieste, ça ira très bien.
8: Oui, oui, on a le droit aux excuses médicales pour se faire porter pas aux activités physiques à l'horizontale. Hein. C'est au

0: pour Guillaume le Belge, visiblement les comiques ont besoin de récupérer. Hein. Forcément, les vannes, ça vanne. Ouais, je sais, moi aussi la sieste m'appelle. Ben, j'y vais du coup.
1: Ben oui, on va vous laisser faire votre sieste et on vous retrouve demain matin. Peut-être que vous faites vos siestes déjà, mais non, vous venez de vous réveiller, vous êtes avec nous, vous êtes bien, dans un instant l'info. Vous pouvez laisser vos messages hein, sur WhatsApp, que ce soit des messages écrits ou des messages vocaux. C'est ce qu'a fait Joël ce matin.
2: Bonjour ici Preuse, à Feltin, 8,4 degrés ce matin, 28 degrés cet après-midi et le temps est ensoleillé. Sinon, je vous souhaite un bon mercredi. Bisous et à bientôt.
1: Eh ben, on vous embrasse Joël, merci pour votre message. Vous aussi, vous pouvez nous faire un petit coucou ce matin, 05 55 52 37 38.
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1: Vous écoutez Ici Matin, Ici Creuse, première radio en Creuse, il est 7h. Le point sur l'actu, Fanny Boucaud, les passionnés de Solex se retrouvent à Parsac ce samedi.
4: Pour la 13e édition des 6 heures de Solex, une course d'endurance à faire en équipe sur une boucle d'1,7 km dans toute la commune. Une cinquantaine de Solex et de mobilettes prendront le départ avec plusieurs pilotes creusois, dont David Pagenel, le créateur de l'événement que vous avez rencontré, Milad Lejamtel. À quelques jours de la course, il prépare son bolide.
5: Le garage de David Pagenel, ce n'est pas un garage comme les autres. Ici, les voitures ont été remplacées par des Solex.
6: C'est l'atelier Solex, il y a un petit tour pour réaliser pas mal de pièces. On a tout ce qu'il faut pour monter un Solex de course.
5: Les 6 heures de Solex ont été créées il y a 13 ans par le pilote, mais son histoire d'amour avec la machine est bien plus ancienne. Il faut même remonter en 1985.
6: Mon voisin roulait en Solex et puis bon, quand j'arrivais en âge de pouvoir le faire, il m'a dit bon, pourquoi tu viens pas rouler avec nous, avec nos Solex. On a essayé avec un ou deux copains parce que bon, on voulait faire un peu de compétition, on voulait voir, et puis c'était à budget quand même assez réduit. Et on s'est lancé.
5: À quelques jours de la course, le temps est au dernier réglage.
6: On a remis un piston, on a rechangé les roulements, les joints speed du moteur. On a préparé des roues de secours. Dans cette catégorie-là, il faut changer les roues toutes les heures au niveau sécurité. Alors tout ça, il faut tout vérifier. S'il n'y a pas quelque chose de desserré ou une vis qui manque, il faut tout repasser en visu.
5: La course oppose une cinquantaine de véhicules conduits par une centaine de pilotes. Et on est aujourd'hui bien loin du Solex à pédale des grands-parents.
6: C'était pour rendre hommage à la rareté du Solex au début. Et puis comme il y avait de bons petits mécanos, ils avaient toujours plus à gratter plus. Et puis là, depuis quelques années, il y a les scooters. Et puis les 50 à boîte qui viennent s'intégrer à tout ça.
5: Et David aura un drôle de concurrent sur la piste cette année, son jeune fils de 14 ans.
4: Et les coureurs prendront donc le départ du circuit ce samedi à partir de midi dans le centre de Parsac jusqu'à 18h. Ils sont 52 Solex et Mob à s'aligner sur la ligne de départ. Cette course, eh bien, c'est la troisième étape d'un championnat, le trophée Grand Ouest qui compte 9 étapes. La prochaine aura lieu pas loin de chez nous, dans l'Indre, en octobre.
1: La Creuse continue de brûler.
4: Hier, un incendie a détruit une dizaine d'hectares de champs à Lafa. Les pompiers ont été appelés vers 19h. 35 sapeurs étaient sur place et certains sont restés toute la nuit. Et le sont d'ailleurs toujours ce matin pour éviter toute reprise de feu. Un autre feu s'est déclaré là aussi dans un champ à Gouzon et a parcouru 6 hectares au lieu d'Ivouet. C'était hier à 16h30. 14 engins et une trentaine de pompiers ont réussi à fixer l'incendie. Les pompiers appellent à la plus grande prudence et à ne pas hésiter à composer 18 si vous êtes témoin d'un départ de feu. La Creuse repasse au niveau risque sévère incendie aujourd'hui. Depuis le 1er juin, 260 hectares de végétation sont donc partis en fumée dans le département. C'est 120 hectares de plus que l'an dernier à la même période. Après l'incendie qui a détruit 38 hectares à Toul-Sainte-Croix la semaine dernière, la fille d'une habitante lance un appel aux dons pour trouver des outils de jardin et des arbres pour sa mère qui a vu partir en fumée son terrain avec son abri de jardin, ses arbustes et donc ses outils. Son message a été posté sur Facebook.
1: Et la saison estivale est bien maussade au Bourdon.
4: On n'entend que les oiseaux en ce moment, pas ou peu de vacanciers ou de locaux pour venir profiter des lieux. Il faut dire que ça fait une vingtaine de jours maintenant que la baignade est interdite à cause de cyanobactéries. En pleine haute saison, c'est la tuile pour le restaurant et le camping municipal qui sont déserts. Et c'est la même chose sur la plage où le maître nageur est présent, seul, à ne rien faire. Une désolation pour Jonathan venu des Landes. Ça va faire long jusqu'à fin août, selon lui.
7: Ben là, il n'y a plus de location, il n'y a pas de cours de natation pour l'instant. Donc je suis en train de voir peut-être pour faire des cours de natation à Courtille. Mais moi, j'ai aucune activité. Du coup, entre 14 et 19 heures, je suis sur la plage ou dans la cabane. Mais du coup, j'ai absolument rien à faire. Normalement, on est entre 300 et 500 personnes par jour. Et là, on est à

0: deux, trois, allez, cinq personnes. Donc, heureusement que j'ai des trucs perso à faire, parce que du coup, ça me passe le temps, mais sinon, ça serait vraiment long, oui. J'ai jamais connu un arrêt complet comme ça pendant aussi longtemps, non. Non, non, en mer, ça nous arrive de mettre des drapeaux rouges pour les conditions océanes et tout ça, mais jamais pendant aussi longtemps, jamais toute une saison. Là, on est parti, je pense, jusqu'à la fin de saison, ouais. Là, tant qu'on n'aura pas de pluie, dans tous les cas, ça reviendra pas au bon.
1: Et même s'il ne surveille pas la baignade, étant interdite, Jonathan touche toujours un salaire de la mairie. Et concernant les cyanobactéries, des analyses sont faites régulièrement, mais pas d'amélioration à noter pour l'instant. Si vous partez en vacances, pensez à l'opération Tranquillité Vacances proposée par la gendarmerie afin que les agents fassent des patrouilles régulières devant votre domicile. Parce qu'une arnaque revient dans nos boîtes aux lettres en ce moment, celle de la feuille blanche. Cette pratique est parfois utilisé pour repérer des maisons inoccupées. Si la feuille reste en place plusieurs jours dans la boîte aux lettres, cela peut donc indiquer une absence des propriétaires. Plusieurs communes alertent sur cette arnaque. Sardan, Maisonis, Saint-Fiel, Saint-Sulpice-le-Guérétois ou encore Sainte-Fer. L'amende pour ceux qui participent à des rodéos urbains est alourdie. Ceux qui participent à des free parties pourront écoper de 2 ans de prison et 30 000 euros d'amende. Ou encore la vente de protoxyde d'azote qui est désormais interdite pour les particuliers. Toutes ces nouvelles mesures font partie de la loi Riposte qui promet plus de tranquillité publique. Elle a été adoptée définitivement hier en fin de soirée par le Parlement.
2: On donne ces vieux soutiens-gorge.
1: Mesdames, si vous ne savez pas quoi faire, pas quoi en faire, la Ligue contre le cancer les récupère pour faire une seconde main, hein, mais pour en faire une guirlande afin de sensibiliser autrement au cancer du sein lors d'Octobre Rose. Et dans cette collecte, certains sous-vêtements étaient donnés par des patientes suivies par la Ligue contre le cancer. Un moyen pour elles de tourner la page de la maladie, explique Solène Rouchon, salariée de la Ligue en Creuse.
3: Il y en a certaines qui vont le faire et qui se sont dit bah pourquoi pas les donner dans ce cadre-là, vu que ça fait quelque chose un petit peu en plus, je pense aussi ça un peu un symbole pour eux, je pense.
4: L'après-cancer,
3: exactement. Je pense que les personnes se sentent concernées par la prévention, mais celles qui sont malheureusement passées par là se disent que c'est peut-être quelque chose pour se délivrer de leur soutien-gorge qui maintenant malheureusement peuvent ne plus leur aller ou ne peut plus convenir à aux opérations par exemple qu'elles ont eues. À savoir que pour les déposer il y a 2 lieux, donc soit la mairie de Guéret, soit directement à la Ligue contre le cancer.
1: Et la collecte de soutien-gorge est ouverte jusqu'au 12 septembre. La guirlande de soutien-gorge sera elle installée fin septembre dans la grande rue de Guéret. Attention, si vous habitez Bussière, nouvelle, vous n'aurez plus d'électricité à partir de 9h30 et ça va durer jusqu'à 15h30. En cause, eh bien Enedis qui réalise des travaux d'entretien du réseau électrique. Ce soir à 22h, projection gratuite du film Un petit truc en plus avec Artus dans le jardin public de la Souterraine. Le film a fait 11 millions d'entrées à sa sortie en salle en 2024. Food truck et buvette sont sur place. Et en espérant qu'il ne fasse pas de pluie ce soir, puisque le cinéma est en plein air, je ne pense pas, non. Puisqu'il va faire encore beau.
2: C'est pas prévu. Météo France nous dit qu'il n'y a pas de pluie avant le week-end prochain, avec peut-être des orages annoncés. Attendre dimanche pour être sûr de ça. En tout cas, la chaleur va continuer à s'accentuer aujourd'hui. 29 degrés au Buisson ou la Souterraine, 28 degrés à Bourganeuf, 30 degrés à Boussac. Ce matin, il fait frais, hein. On nous a dit 15 degrés du côté de Saint-Vaury avec Brigitte. Donc si vous sortez, que vous venez de vous réveiller, une petite veste, hein, pas un pull non plus, mais une petite veste parce qu'il fait un peu frais ce matin. Et vous allez voir, ça va remonter tout au long de cette semaine pour arriver à 31 à 34 degrés pour les week-ends prochains. Et normalement, début de semaine prochaine, on devrait avoir des températures un peu plus clémentes en dessous des 30 degrés, voire 25 degrés même.
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2: Des petits plaisirs de l'été qui arrivent, également des cadeaux ce matin. On joue encore avec c'est quoi cette info? Ça sera dans une vingtaine de minutes. On reviendra sur quelque chose qui était annoncé à l'antenne hier. Il va falloir trouver la bonne réponse et repartir avec pas mal de cadeaux. Et notamment, cette enceinte connectée que vous aimez bien, ça arrive. La musique est là également. Cendrillon avec le groupe Téléphone à 7h08.

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0: Est-ce que vous avez votre enceinte connectée? Si vous ne l'avez pas encore, attention, restez concentrés, on va la faire gagner, ça sera dans quelques minutes, 05 55 52 37 38, pour jouer avec nous avec une question et deux propositions. Mais c'est quoi cette info? C'est quoi? Bah, vous aurez la réponse après ça.
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6: Il fait chaud, 19 degrés, petit déjeuner sur la terrasse.
7: 28 degrés cet après-midi, le temps est ensoleillé.
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8: Et tout cet été, vous revenez sur ce qui a marqué depuis le début de l'année. Ce matin, le vrai démarrage de la voiture électrique en France.
9: La bascule s'est faite au printemps, dans la foulée de la guerre en Iran. Désormais, quand les Français achètent une voiture neuve, environ un tiers d'entre eux choisissent une électrique. Dans la plupart des cas, ce n'est pas parce qu'ils sont devenus écolos, mais plutôt économes. Les prix délirants des carburants ont convaincu les clients plus que la santé de la planète. Aujourd'hui, dans l'usine Renault de Douai, qui fabrique notamment la petite R5 électrique, un gros succès, on a du mal à suivre la cadence. Alors la direction a embauché plus d'intérimaires, des travailleurs marocains, des ukrainiens, et elle teste aussi un robot humanoïde pour soulever des pneus. Cette revanche de la voiture électrique est assez ironique, car depuis plusieurs années, la stratégie des gouvernements et des constructeurs européens est partie dans tous les sens, ce qui a désorienté la clientèle. En France et en Allemagne, les aides gouvernementales, les bonus écologiques ont été sérieusement rabotés depuis 2022, et de leur côté, les constructeurs, notamment allemands, dénonçaient l'objectif irréaliste de la Commission européenne, la fameuse interdiction de vente de voitures thermiques en 2035. Pas plus tard qu'au début février, Stellantis a même donné un gros coup de frein sur l'électrique, au profit de ses voitures thermiques. Mais voilà, fin février, c'était la guerre en Iran, le pétrole hors de prix, mauvais timing pour le constructeur. Au printemps, face au choc pétrolier qui ruinait les automobilistes, le gouvernement français a donc annoncé de nouvelles mesures en faveur des voitures électriques, alors qu'il les réduisait quelques mois avant. De leur côté, les constructeurs ont aussi choisi de produire des voitures électriques plus petites, moins chères, alors qu'ils ne juraient souvent que par les SUV plus rentables. Tout cela semble aller dans le bon sens, parce qu'il était temps de se réveiller face à la concurrence de la Chine, qui a foncé sur l'électrique depuis des années. L'Europe avait pourtant des atouts dans son jeu depuis bien longtemps, car la première voiture électrique qui a dépassé les 100 km/h, eh bien, elle a roulé en France en 1899.
8: Merci beaucoup Gérald Deroux. Mon œil dans le rétro est à réécouter sur ici.fr. Vous avez une voiture électrique, vous ?
0: Non.
8: Ah, vous ne savez pas. Bah non, bah c'était le sujet de mon œil dans le rétro, donc je me posais la question. Parce que c'est vrai que je ne sais même pas dans quoi vous roulez, vous.
0: Ah,
8: dans
0: ouais,
8: une grosse américaine qui fait plein de bruit, je suis sûre.
0: Une petite berline ancienne. Voilà, bien traditionnelle. Mais j'ai roulé à l'électrique, hein, ça m'est arrivé.
8: Ah, quand même. Ah, bah c'est le futur, hein, c'est comme ça.
0: Et il y a un autoradio dans ces voitures pour écouter Karen Young et Hot Shot, par exemple.

0: Un son disco qui passerait bien dans une enceinte Bluetooth. Hein. Je suis sûr qu'on pourrait l'entendre encore mieux avec cette enceinte. À gagner dans un instant.
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0: Au départ de la gare de Guéret ce matin, tout va bien, pas d'annulation, pas de retard. Du côté de la souterraine, c'est pas la même, un train était annulé tout à l'heure en direction de Limoges, c'était celui de 6h et quelques. Là, on a un retard à vous signaler, celui de 7h56 en direction de Limoges, il a pris 10 minutes de retard. Si vous êtes sur la route, attention à ce poteau téléphonique métallique qui est tombé au milieu de la chaussée ce matin au lieu dit Le Mont, c'est entre Marsac et Fursac, en venant de Fursac, sinon sur le reste du réseau routier, tout va bien.
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4: C'est qu'actuellement, on a une couverture en ardoise.
5: Dans le film, tout se passe dans un salon.
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4: À l'espace André Lejeune, à 20h30, on va vous retrouver.
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0: Eh ben c'est simple, hein. Il faut trouver simplement de quoi on parle. Quelle est l'info qu'on rediffuse ce matin? Si vous avez la bonne réponse, 05 55 52 37 38. Ingrid Herps recevait hier Laurence Puisson du pôle tourisme du syndicat mixte d'aménagement et de développement du lac de Vassivière pour parler d'un événement le week-end prochain.
6: C'est vraiment une promenade qui fait 2-3 kilomètres. Voilà, donc c'est accessible pour tous.
0: Ah mais alors de quoi on parle? Qu'est-ce que c'est que cette promenade dont on parle avec Laurence Puisson, hein?
6: C'est vraiment une promenade qui fait 2-3 kilomètres. Voilà, donc c'est accessible pour tous.
0: Le week-end prochain, est-ce que c'est une balade gourmande du boulanger à Chambéreau? Est-ce que c'est la course de côte de la Tarbe qui fait son grand retour à Bellegarde-en-Marche? Ou est-ce que c'est un tour dans Guéret avec Fanny Boucaud ce week-end? On ne sait pas. Si vous hésitez à essayer de regarder peut-être sur Internet.
7: Dans les propositions maintenant.
0: Bah oui, mais c'est comme ça. Trois propositions. La balade gourmande du boulanger à Chambéreau, la course de côte de la Tarbe ou la promenade avec Fanny Boucaud ce week-end. De quoi parle Laurence Puisson?
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2: au 05 55 52 37 38.
3: Mais c'est quoi cette info?
0: Avec une enceinte Bluetooth à gagner encore ce matin.

0: autre.
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2: Ils ont forcé ma voiture pour que je récupère les clés. Bonjour, moi c'est Ludivine. Mon plaisir de l'été, c'est boire un verre en terrasse, au soleil, avec des copines, un bon moment entre filles. Lire un livre dans le jardin, au calme, le plaisir de la campagne, de la tranquillité. Beaucoup de romans, donc ça va des romans plus type comédie ou romans policiers, voilà. Un été où j'ai bloqué ma voiture, les clés de la voiture à l'intérieur de la voiture, où j'ai dû, en petite robe et tout, in extremis, demander de l'aide à des ouvriers qui passaient par là. Donc c'est une anecdote assez rigolote et c'était un bon moment d'été, quoi. Ils ont forcé ma voiture pour que je récupère les clés. Je vous souhaite un bel été ici.
3: Bonjour, moi c'est Justine. Mon petit plaisir de l'été, c'est faire des parcours terre-aventure avec mes enfants. Alors en anecdote, d'avoir égaré mon fils sur un parcours, parce que les parcours terre-aventura, il y a toujours plein de petites choses à découvrir. Et puis lui, il a été voir un insecte et nous, on a continué. Donc heureusement, on l'a retrouvé, hein, on est reparti avec lui. Petite anecdote comme ça.
0: Un autre plaisir d'été.
3: De la farniente. Je crois que c'est l'objectif principal de l'été. Se reposer, ne rien faire, attendre que le temps passe tranquillement. Je vous souhaite un bel été ici.
1: Eh ben oui, il est beau en plus en écoutant ici Creuse. Et une enceinte connectée, ça ferait du bien. Dans un instant, on va la gagner. Hein.
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1: Bah oui, c'est quoi cette info ? Ingrid Herbst recevait hier Laurence Puisson du pôle tourisme du syndicat mixte d'aménagement et de développement du lac de la Civière pour parler d'un événement le week-end prochain.
13: C'est vraiment une promenade qui fait 2-3 kilomètres, voilà, donc c'est accessible pour tous.
1: Mais de quoi on parle ? Michel de Pérelle-la-Nonière, bonjour.
14: Oui, bonjour.
1: Michel, il fait bon chez vous ?
14: Oh oui, il fait frais ce matin, c'est impeccable.
1: Alors, à votre avis, c'est quoi la réponse ? C'est la balade gourmande, la course de côte ou la promenade avec Fanny ?
14: Ben c'est la balade gourmande.
1: Mais c'est une bonne réponse et vous repartez c'est avec votre enceinte Bluetooth. C'est pas avec Fanny. Ben vous allez profiter de cette enceinte.
14: Ça serait peut-être pas mal non plus. Hein.
1: Mais faut essayer. On va vous la passer en tête. Non, je plaisante. Bonne journée. Bravo Michel encore une fois.
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1: Vous écoutez Psychose, il est 7h30. Dans un instant, l'info d'ici. Pour l'instant, on va s'arrêter sur le 90 secondes avec Cyril Arnaud-Redon.
15: L'incendie qui a démarré dans le Var hier a progressé cette nuit. Il a parcouru plus de 2500 hectares et il est désormais contenu selon les pompiers. C'est le plus gros feu de l'été en Provence. 2300 foyers privés de courant, 400 personnes évacuées et 6 maisons incendiées. Alors que 3 départements sont placés en risque très élevé face aux feux de forêt, que 23 sont en risque élevé, Vendée. Le ministre de l'Intérieur, Laurent Nunez, est attendu à Mérignac, en Gironde. Ce matin, il doit rendre hommage aux deux pompiers morts hier en intervention près de l'aéroport de Bordeaux. Leur camion a été pris au piège par les flammes. La ministre de la Transition écologique doit présenter sa démission ce matin d'ici au Conseil des ministres. Monique Barbu, ancienne présidente de la WWF France, avait dit son opposition à la réautorisation de pesticides tueurs d'abeilles, mesure contenue dans la loi d'urgence agricole adoptée avant-hier. Le Premier ministre Sébastien Lecornu dit ce matin qu'elle a toujours sa confiance. Plusieurs textes définitivement adoptés par les parlementaires hier avant la pause estivale. L'interdiction des réseaux sociaux au moins de 15 ans ou un texte contre le protoxyde d'azote et les rodéos urbains. Les retraits sur les livrets A ont dépassé les versements de près de 6 milliards d'euros depuis le début de l'année. Autrement dit, ce placement est boudé par les Français à un niveau inédit depuis 2008. Son taux augmente dès le 1er août pour atteindre 1,7%. Et puis le Tour de France, 17e étape aujourd'hui, 174 km entre Chambéry en Savoie et Voiron en Isère.
1: Cyril Ardo, Redon, merci. Fanny Boucaud, l'info d'ici part au Bourdon ce matin où les professionnels du tourisme font grise mine.
16: La baignade est interdite depuis une vingtaine de jours en pleine saison touristique à cause des cyanobactéries présentes dans l'eau. La plage est donc déserte et les professionnels du tourisme accusent le coup. Exemple au camping municipal avec des annulations en cascade, Robin Schmitt.
17: Marie-Laure retire la coquille de son œuf dur et regarde tous les emplacements vides autour du sien.
18: Il y a eu beaucoup de désistements là, cette semaine. Il nous le disait quand il venait corriger au niveau des ardoises, des noms qui s'effaçaient. Donc, c'est triste. Hein.
17: Des annulations par dizaines et le téléphone de Johan, le gérant, n'a pas arrêté de sonner ces dernières semaines.
19: Ils nous rappelaient, ils nous demandaient la qualité de l'eau, quoi, et on leur disait que, en fait, non, aux dernières analyses, la baignade n'était pas autorisée pour pollution et que les gens pensaient se baigner, mais ils ont annulé. Ouais. On doit avoir une, deux, trois, on a quatre emplacements de prix sur plus d'une trentaine, donc c'est un peu la catastrophe. Ouais.
17: Il sort une fiche qui répertorie en rose fluo les réservations.
19: Et voilà le mois d'août, quoi, c'est encore pire. Quoi.
20: Un, deux, trois, quatre, cinq. Ouais, cinq emplacements de réservés pour le mois d'août.
19: Ouais, voilà, ouais. Normalement, ça devrait être tout en fluo. Et là, c'est tout en blanc.
17: Et du côté du restaurant du plan d'eau, une dizaine de tables seulement sont dressées.
21: Donc, on faisait les cartes des boissons, les cartes du restaurant, oui. Et puis on a des suggestions.
17: Adeline s'ennuie un peu au service.
22: Bah, c'est calme, hein. On n'a pas de clients, on fait avec. On essaye de faire ce qu'il faut à côté, faire des trucs à droite à gauche pour essayer de remplir les journées aussi.
17: 10 couverts le midi contre 60 d'habitude, 6 fois plus. Et depuis le bar, Christophe Girard, le patron, observe sa terrasse vide.
23: On perd beaucoup de clientèle au niveau restauration, puisque des gens réservent, mais ils veulent aussi profiter de la baignade. Bah, du coup, ils ne viennent plus. Et on perd également toute la partie snacking, on va dire, de 14h à 19h, où les gens viennent consommer des glaces, des boissons fraîches.
17: Il a donc réduit son équipe de moitié pour l'été.
23: Moi, j'appelle ça une saison morte, en fait. Plus que frustrant, c'est triste, même, à la limite, de voir cet endroit comme ça. On a l'habitude de le voir très vivant, beaucoup d'enfants, beaucoup de familles qui viennent ici pour profiter de ce lieu qui est magnifique, les vacances. Donc, ouais, c'est ça. C'est frustrant, bien sûr, mais il y a un côté aussi de tristesse.
17: Il a quand même tenté d'organiser des soirées animées pour réunir du monde le soir, mais tout a été annulé parce que ça coûtait trop cher.
16: Et le restaurant Aux Amis du Lac dont on vous parle organise tout de même des soirées karaoké pour réunir du monde et tenter de renflouer ses caisses. La prochaine soirée, eh bien, c'est demain. La Creuse repasse au niveau risque sévère incendie. Depuis le 1er juin, 260 hectares de végétation ont été détruites dans le département. À cela s'ajoutent deux nouveaux incendies qui se sont déclarés hier. Une dizaine d'hectares sont partis en fumée à Lafa et 6 hectares ont été détruits à Gouzon. Dans le journal de 8h, nous vous parlons d'une collecte de soutien-gorge. Pas de seconde main dans cette annonce, mais une collecte pour la Ligue contre le cancer de la Creuse qui va utiliser ses sous-vêtements pour en faire une grande guirlande afin de parler sensibilisation lors d'Octobre Rose, un mois contre le cancer du sein. Et puis nous irons à Parsac dans le journal de 8h dans une demi-heure pour parler des 6 heures de Solex qui se déroule samedi. Une cinquantaine d'engins seront visibles. On parle là de Solex, mais aussi de mobilettes, avec plus d'une centaine de pilotes. Et aujourd'hui, c'est le soleil qui est encore de nouveau là. En revanche, les températures, c'est un petit peu froid ce matin.
1: Il fait frais, 15 degrés du côté de Saint-Vaury, nous a dit Brigitte ce matin. Effectivement, vous l'avez annoncé, les températures la nuit commencent à se rafraîchir, notamment jusqu'à 6 degrés. Hein. Cette nuit, on a constaté en Creuse par endroits. Pour cet après-midi, ça va remonter très fort. Hein. 30 degrés à Guéret, 29 à Aubusson, 29 à La Souterraine, 28 à Bourganeuf ou encore à Boussac. Ça va continuer comme ça jusqu'au week-end prochain, avec une hausse samedi et dimanche entre 31 et 34 degrés avant de retrouver la fraîcheur. Ça sera en début de semaine prochaine. Si vous venez d'ouvrir les yeux, prenez donc une petite veste ce matin et profitez-en pour ouvrir les fenêtres parce qu'il y a de la fraîcheur ce matin. N'hésitez pas à aérer et tout refermer pour être au frais encore un petit peu cet après-midi.
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1: Et attention au retard de train ce matin au départ de la gare de La Souterraine. 5 minutes pour le 7h36 direction Paris-Austerlitz. C'est 10 minutes pour le 7h56 en direction de Limoges-Bénédictin. Et également prudence sur la nationale, pas sur la nationale, je vous dis une bêtise ce matin. C'est au lieu dit Le Mans, c'est entre Marsac et Fursac. C'est en venant de Fursac puisqu'il y a un poteau téléphonique métallique qui est tombé au milieu de la chaussée. Vous êtes en vacances, vous êtes bien avec nous. Il faut débrancher tout simplement et on se laisse aller. Et si vous travaillez, ben on pense à vous, on vous accompagne à 7h36.

0: 600 000 exemplaires écoulés en France, certifié 12 disque de platine France Gall en 1984 avec Des Branches.
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0: Si vous avez une manifestation à annoncer, vous savez comment il faut faire, je suis sûr que Fanny, vous le savez, vous, il faut appeler le répondeur. Je vous donne le numéro, allez, je vous aide. 05 55 81 13 82 et vous laissez vos messages sur cette boîte vocale.
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3: Le comité des fêtes de Saint-Vaury a le plaisir de vous donner rendez-vous ce mercredi 22 juillet dès 7h pour la traditionnelle foire de roche à l'ail et aux ânes. Dès le matin, vous pourrez découvrir de nombreux producteurs locaux, commerçants, vendeurs d'ail, des produits du terroir et de nombreuses animations. Les âniers seront également présents avec leurs animaux. Tout au long de la journée, le comité des fêtes vous accueillera avec sa buvette, ses sandwichs, son repas préparé entièrement maison, ainsi que ses traditionnelles couilles de mouton. La page proposera également sa vente traditionnelle de volaille. Alors rendez-vous mercredi 22 dès 7h à Saint-Vaury, autour de notre traditionnelle foire de roche.
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0: Laissez-nous vos messages pour vos manifestations sur ce répondeur. Et si vous voulez nous faire un coucou ce matin, vous pouvez le faire via WhatsApp, hein, comme l'a fait Joël tout à l'heure avec un message vocal. Également sur le Facebook, sur la page d'Ici Creuse, Dédé ce matin, qui nous dit qu'il fait 14 degrés à 6h45 à Saint-Priest-la-Plaine. Également un coucou à Christelle de Saint-Georges-la-Pouge avec 13 degrés. Il fait un peu frais ce matin.
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0: Et on vous emmène en vacances ailleurs comme tous les matins. On vous emmène ce matin prendre le frais dans vos vacances ici sur les hauteurs de Bédarieux dans l'Hérault. Précisément à Seyès, c'est Rocozels au-dessus d'Aven. Ce village qui s'étend de 400 à 600 mètres d'altitude bénéficie d'un climat plus doux l'été grâce aux nombreux lacs à proximité de la rivière l'Orbe. Le village n'est qu'à 1h30 de Béziers et Montpellier. Quand les nuits sont étouffantes en plaine, il faut penser à se couvrir la nuit et le matin. Il peut y avoir jusqu'à 10 degrés de différence comme vous l'avez constaté Stéphane Pocher.
15: Et ce n'est pas Michel qui va dire le contraire. Ce retraité a planté sa tente.
16: Et moi qui ai pris un petit duvet, eh ben j'ai froid, mais j'adore.
15: La température est plus fraîche la nuit, évidemment.
16: Au lever du soleil, je prends le bouquin, je m'assois et me fais réchauffer par le soleil.
15: Le septuagénaire qui vit proche de l'Odève s'est d'abord installé à côté du lac du Salagou, avant de finalement s'enfuir.
16: Les nuits sont chaudes là-bas.
17: Là, on est tombé à 15-16 degrés cette nuit.
15: 16 degrés quand il fait 26 sur le littoral. Ève, la gérante du camping Le Bouloc, n'a pas encore enlevé sa veste à notre arrivée. Elle la remet d'ailleurs assez rapidement en fin de journée.
17: Parce que le ratio de différence de température entre le jour et le moment où le soleil passe derrière les arbres et la montagne, il fait encore jour. Ça fait monter l'humidité. Allez, à 21h30, moi je remets la chemise parce que ça descend assez vite et c'est vraiment agréable.
15: Le secteur est réputé pour ses cures thermales, ce qui veut dire une abondance d'eau à proximité. Avène est à 10 minutes et les lacs sont nombreux.
18: On a un cadre assez exceptionnel.
15: Gauthier Balpe est élu à la mairie.
18: Avec le lac, les montagnes, il y a beaucoup de randonnées à faire, de sport aquatique également, puisqu'on a le lac là du Bouloc, mais aussi on a la réserve d'eau, la retenue d'eau du barrage derrière.
15: La journée, le mercure grimpe évidemment, il fait chaud, trop chaud, mais pas autant que sur le littoral.
18: L'air est moins étouffant, il y a de l'air, et puis il y a la rivière aussi, donc la rivière joue énormément aussi sur l'humidité.
15: L'été, la population est ici multipliée par 3, de nombreuses résidences secondaires, avec des retombées économiques évidemment non négligeables pour la commune.
18: Notamment entre le 15 juillet et le 15 août. Ça fait un gros mois où c'est qu'on voit quand même plus de monde. C'est agréable.
15: 90% de la clientèle est française et ceux qui viennent passer leurs vacances sur le littoral n'hésitent plus aujourd'hui à prendre de la hauteur pendant leur séjour. Alexis Barrois, le directeur de l'Office du tourisme Grand Orme.
19: Ils se disent, en fait, on n'a pas que envie d'aller à la plage. On a aussi envie de découvrir d'autres choses, parfois que sur la journée ou parfois sur un week-end ou autre, les pépites de l'Hérault.
15: Et celle en fait donc partie. Daniel ne va pas dire le contraire.
20: Donc on est 7 grands-parents.
15: Et ils ne sont pas venus tout seuls.
20: Et 8 petits-enfants. C'est la semaine garderie et plutôt que chacun garde ses petits-enfants dans son coin, on a proposé cette année pour la première fois d'organiser au camping un rassemblement. Donc on est 15.
21: Qu'est-ce que vous venez chercher ici?
20: Alors ici, le lac, la fraîcheur de l'eau, la rivière, l'Orbe qui passe derrière, avec la possibilité d'alterner entre les deux, et puis aussi un peu de fraîcheur la nuit. Et ce matin à 6h, quand je me suis levé, j'ai mis un petit sweat, quoi.
15: Et pour se baigner, forcément, la rivière est aussi beaucoup plus fraîche.
0: Et oui, à 1h30 de Béziers, Montpellier, Seyès et Rocozels au-dessus d'Avène. Marine, cœur maladroit, 7h48.

0: Marine avec le cœur maladroit.
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0: Et c'est Mickaël qui nous a signalé ce matin un poteau téléphonique métallique tombé au milieu de la chaussée au lieu dit Le Mont entre Marsac et Fursac en venant de Fursac. Donc prudent si vous arrivez sur ce secteur. Dans un instant, en direction la 17e étape du Tour de France.
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0: 17e étape aujourd'hui du Tour de France.
4: Une étape ouverte côté sport et de beaux paysages. C'est le programme de ce parcours qui mène les coureurs de Chambéry à Voiron, le site historique d'une très célèbre liqueur, jusqu'à Christian Prudhomme nous en dit plus en compagnie d'Emmanuel Collardet.
5: Bonjour Christian Prudhomme.
6: Bonjour.
5: Une fois de plus, c'est un cadre privilégié qui attend les spectateurs avec la traversée de deux parcs régionaux, le Massif des Bauges puis la Chartreuse.
6: Oui, deux parcs régionaux splendides, la Chartreuse, les Bauges, avec une boucle au nord de Chambéry avant d'aller ensuite vers Voiron pour une étape dans des sites de montagne qu'on a voulu la moins rude possible pour laisser une chance aux sprinteurs qui sont encore là ou aux baroudeurs. Un début d'étape, une première partie d'étape qui sera vraiment faite pour les baroudeurs et ensuite il faudra résister aux équipes de sprinteurs qui tenteront de revenir sur la tête de course.
5: 2200 mètres de dénivelé positif, c'est vrai que les sprinteurs ont le droit de rêver, mais il faudra vraiment être costaud.
6: Oui, ça va surtout se jouer dans la première partie de l'étape en fonction de l'écart qui sera créé par l'échappée sur les sprinteurs encore vaillants, dirais-je.
5: Christian Prudhomme, l'arrivée du jour, donc c'est, vous l'avez dit, à Voiron dans l'Isère, une ville associée à une liqueur de renommée mondiale. Elle abrite, on le sait, les caves de la Chartreuse, la fameuse Chartreuse. Le Tour aime aussi raconter ses savoir-faire qui font partie du patrimoine français.
6: Oui, d'autant plus qu'il y a là un lien entre Voiron et Tarragone, donc entre le grand départ du Tour de France il y a deux semaines à Barcelone, avec un départ d'étape à Tarragone et les moines de Chartreux et la Chartreuse, Voiron, capitale de la Chartreuse. Oui, bien évidemment, ce sont toujours des choses. Le Tour de France permet la découverte grâce à la prise de vue de France Télévisions, prise de vue de l'hélicoptère, et puis en apprenant des choses. Le Tour, c'est du sport, c'est la plus grande compétition cycliste au monde, mais c'est de l'histoire, c'est de la géographie, c'est de la culture. Et effectivement, je pense que davantage de personnes sauront que les caves de Chartreuse sont à Voiron, après le passage du Tour de France.
5: À votre santé, très belle journée à vous sur la route du Tour, Christian Prudhomme.
6: D'autant plus qu'il y a de la jaune et de la verte, un peu comme les maillots du Tour.
4: L'abus d'alcool est évidemment dangereuse pour la santé à consommer avec modération. En tout cas, ce qui n'est pas modéré, eh bien, c'est d'écouter le Tour de France sur Ici Creuse à partir de 13h30, comme tous les jours.
0: Avec un petit point toutes les 30 minutes et le journal du Tour ce soir à 18h30. When the rain begins to fall, qui veut dire, Fanny, littéralement en français?
4: Ah, je vous ai pas écouté. Ah si, c'est quand la pluie arrive à tomber.
0: Vous êtes recalé.

0: Jermaine Jackson et Piazzadora, When the Rain Begins to Fall, quand la pluie arrêtera de tomber, hein, tout simplement. On a trouvé la réponse pendant le disque.
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0: Et avec Ici Creuse, chaque jour, un peu d'histoire avant l'actu avec Stéphane Bern. Ce matin, on voyage au temps de Louis XV et des tirelires en porcelaine.
10: C'est l'histoire d'une poignée de terre blanche qui allait faire la gloire du Limousin et quelques jaloux. Fin du XVIIIe siècle dans le Limousin. Tout commence par une bassine. Madame Darnay lave son linge au bord d'un ruisseau à Saint-Thierry-la-Perche. Elle remarque une terre claire et fine. Intriguée, elle en parle à son mari Jean-Baptiste Darnay, chirurgien de campagne. Il vient voir et observe cette sorte d'argile qui lui rappelle quelque chose. Quelques années plus tôt, Jean-Baptiste Darnay a servi pendant la guerre de succession d'Autriche. Là-bas, il a probablement vu ces carrières de gisement, de cette matière si précieuse, le kaolin. C'est cette étrange argile blanche qui permet de fabriquer la porcelaine. Une découverte d'autant plus exceptionnelle qu'en cette année 1740, le roi Louis XV offre une prime à ceux qui découvriraient cette matière rare. De quoi mettre du beurre dans les épinards et quelques louis d'or dans une tirelire cochon. Cochon en porcelaine, bien sûr. Et c'est là que l'histoire se corse. Fort de sa découverte, Jean-Baptiste Darnay se tourne vers son ami bordelais, Marc-Hilaire Villaris, pour lui demander conseil. Sauf que ce dernier s'empresse de s'approprier la découverte. Quand on a de tels amis, on n'a pas besoin d'ennemis. Résultat, Darnay n'obtiendra aucune reconnaissance.

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1: Vous écoutez Ici Creuse, bon réveil, il est 8h. L'info, Fanny Boucaud, pas un bruit ou presque sur la plage du Bourdon.
2: Pourtant, cette saison, les plongeons dans le plan d'eau régalent les locaux et les vacanciers, mais malheureusement, la baignade y est toujours interdite, et ce, depuis le début du mois de juillet, près d'une vingtaine de jours, à cause des cyanobactéries présentes dans l'eau. Sauf qu'au Bourdon, l'été, bien la baignade, c'est le moteur économique. Même si le temps est parfait en plus pour bronzer ces dernières semaines, la plage est donc déserte pour le plus grand malheur des professionnels du tourisme, Robin Schmitt.
3: Johan gère le camping municipal. Son planning de réservation est tout gribouillé.
4: Tous ceux qui avaient réservé, surtout avec les enfants, ils ont annulé, quoi. Et d'habitude, ça grouille de monde sur la plage. Le surveillant de baignade, il a 200, 300, 400 personnes à surveiller. Et là, forcément, il n'y a personne dans l'eau, quoi.
3: Pourtant, d'habitude, à cette période, le camping est plein à craquer.
4: Il doit y avoir une, deux, trois, on a quatre emplacements de prix sur plus d'une trentaine. Donc, c'est un peu la catastrophe, ouais.
3: Et du côté du restaurant du plan d'eau, une dizaine de tables seulement sont dressées.
5: Donc on faisait les cartes des boissons, les cartes du
3: Adeline restaurant. S'ennuie un peu au service.
6: Bah c'est calme, hein. On n'a pas de clients, on fait avec, on essaye de faire ce qu'il faut à côté, faire des trucs à droite à gauche pour essayer de remplir les journées aussi.
3: 10 couverts le midi contre 60 d'habitude, 6 fois plus. Et depuis le bar, Christophe Girard, le patron, observe sa terrasse vide.
7: On perd beaucoup de clientèle au niveau restauration puisque des gens réservent mais ils veulent aussi profiter de la baignade. Bah du coup, ils ne viennent plus. Et on perd également toute la partie snacking, on va dire, de 14h à 19h, où les gens viennent consommer des glaces, des boissons fraîches. Moi, j'appelle ça une saison morte, en fait.
3: Le patron a d'ailleurs dû se séparer de la moitié de son équipe pour cet été, qui est passé de 9 à 5 salariés.
2: Et des contrôles sur le taux de cyanobactéries dans le plan d'eau sont réalisés deux fois par mois. Pour l'instant, pas de signe d'amélioration. La Creuse repasse au niveau risque sévère incendie. Aujourd'hui, depuis le 1er juin, 260 hectares de végétation sont partis en fumée dans le département. C'est 120 hectares de plus que l'an dernier à la même période. Les pompiers appellent à la plus grande prudence et à composer 18 rapidement si vous êtes témoin d'un départ de feu. Hier, justement, ils ont encore été appelés pour deux incendies. L'un à Lafa, à 19h, qui a parcouru une dizaine d'hectares dans un champ. 35 pompiers ont été mobilisés et certains sont toujours sur place ce matin pour éviter une reprise de feu. Un autre feu dans un champ à Gouzon, cette fois, a détruit 6 hectares au lieu dit Vouez. C'était vers 16h30. 14 engins et une trentaine de pompiers, là aussi, ont fixé l'incendie. Des incendies qui n'ont pas fait de victimes, mais certains ont détruit des terrains. C'est le cas de celui de Toul-Sainte-Croix qui a ravagé 38 hectares, mais aussi des parcelles privées. La fille d'une habitante lance donc un appel aux dons pour trouver des outils de jardin et des arbustes pour sa mère, qui a vu partir en fumée son terrain avec son abri de jardin, ses arbres et ses outils. Son message a été posté sur Facebook.
1: Une autre collecte d'un genre particulier voit le jour en Creuse.
2: Celle de soutien-gorge. Si vous avez de vieux sous-vêtements, c'est le moment de les donner à la Ligue contre le cancer en Creuse. L'organisation, avec l'appui de la mairie de Guéret, veut préparer Octobre Rose différemment cette année et marquer les esprits en fabriquant avec ses soutiens-gorge une grande guirlande afin de sensibiliser au dépistage. Le cancer du sein touche chaque année 60 000 femmes en France. Un événement pour faire avancer les choses, explique Solène Rouchon, salariée de la Ligue contre le cancer en Creuse.
8: On s'est dit que ça pouvait être sympa de faire un petit peu de déco différente de d'habitude et pourquoi pas des soutiens-gorge. Oui, ça peut te choquer, mais on se dit que ça peut être sympa aussi de choquer un petit peu et de se dire, on voit des soutiens-gorge, on se dit que il faut se faire sensibiliser et aussi se faire surtout détecter tôt. Et puis il faut pas oublier que le cancer du sein ne concerne pas que les femmes, concerne aussi les hommes. Malheureusement, on les oublie, même si c'est pas très courant. Messieurs, vous avez aussi des seins, donc vous pouvez être aussi concernés. Pendant tout le mois d'octobre, nous allons faire des ateliers un petit peu d'autopalpation un peu partout sur nos manifestations. Il faut aussi prendre rendez-vous avec son médecin si on a le moindre doute ou avec son gynécologue. Et pourquoi pas aussi faire les mammographies quand on est concerné par le dépistage.
2: Et pour la grande guirlande d'Octobre Rose, il suffit de déposer vos soutiens-gorge à la mairie de Guéret ou juste à côté dans les locaux de la Ligue contre le cancer. La collecte est ouverte jusqu'au 12 septembre et la guirlande de soutiens-gorge sera, elle, installée fin septembre dans la grande rue à Guéret. Attention, si vous habitez Bussière-Nouvelle, vous n'aurez plus d'électricité aujourd'hui. Dans une heure et demie, à partir de

0: suivi de 9h30 et ce jusqu'à 15h30. Enedis est en fait en train de réaliser des travaux d'entretien sur le réseau électrique. C'est une arnaque qui revient dans nos boîtes aux lettres creusoises, celle de la feuille blanche. Plusieurs communes alertent sur cette arnaque, notamment Sardan, Maisonis, Saint-Fiel ou encore Sainte-Fère. Cette pratique est parfois utilisée pour repérer les maisons isolées, inoccupées. Si la feuille reste en place plusieurs jours dans la boîte aux lettres, cela peut indiquer une absence des propriétaires. Alors si vous partez en vacances, pensez à l'opération Tranquillité Vacances proposée par la gendarmerie afin que les agents passent faire des patrouilles régulières devant votre domicile. Feu vert pour la loi qui promet plus de tranquillité publique. La loi Riposte adoptée définitivement en fin de soirée hier par le Parlement. Il s'agit d'une série de mesures contre plusieurs phénomènes qui troublent l'ordre public. La vente de protoxyde d'azote qui fait beaucoup de dégâts chez les plus jeunes est désormais interdite pour les particuliers. L'amende pour ceux qui participent à des rodéos urbains est alourdie. Et puis ce texte vise aussi les organisateurs de free party qui pourront écoper de 2 ans de prison et 30 000 euros d'amende. Plus de détails à lire sur ici.fr.
1: Il va y avoir du bruit à Parsac ce week-end.
0: Les 6 heures de Solex reviennent pour une 13e édition ce samedi 25 juillet. Une cinquantaine de Solex, mais aussi des mobilettes sont attendues, pilotées par une centaine de participants. Des engins qui représentent surtout plusieurs heures de travail et d'assemblage. À vous David Pagenel, le créateur des 6 heures Solex à Parsac.
2: Le matin, avant le départ, il y a beaucoup de monde parce qu'ils viennent voir justement la fabrication, l'aide de la préparation, en fait, tout ce qui rend la machine un peu unique, quoi. Ça fait partie du truc. En fait, nous, on fabrique nos machines de A à Z pratiquement, hein. Faut être un peu dans le métier. Tous les blocs moteurs sont fabriqués. On gratte au Dremel le moins de 10 mm pour essayer de gagner quelques chevaux. Quand on est sur le Solex, ça va tout seul quand le Solex roule. C'est quand on tombe en panne et puis qu'il faut ramener la machine du bout de la piste, c'est là que c'est fatigant. C'est des machines qui sont faites pour rouler, mais qui sont pas faites pour être à dure épreuve de piloter pendant 6 heures, quoi.
0: Et les coureurs prendront le départ du circuit ce samedi, donc à partir de midi dans le centre de Parsac jusqu'à 18h. Le marché de producteurs est de retour à Maisonis. En musique comme chaque année, 20 stands produits de bouche et artisanat s'installent sur la place des Templiers. Ça commence aujourd'hui à partir de 17h et à 19h, il y aura donc des concerts. Le tout sous un temps plutôt agréable, puisqu'à 17h, il fait toujours beau et toujours soleil. Ça sera le cas avant ça, toute la journée?
1: Effectivement, une belle journée encore qui s'annonce avec un ciel qui est complètement dégagé, avec un vent du nord-est qui souffle vraiment modérément, on va à peine le sentir. Des maximales, 30 degrés à Guéret, 29 à Aubusson, 28 à Bourganeuf, ou encore 29 degrés du côté de Boussac, et ça va continuer tout au long de cette semaine. Si vous vous réveillez, sachez que vous avez de la chance, hein. Il est 8h07, donc prenez
0: C'est
1: votre temps.
0: C'est sûr.
1: Et il va falloir prendre une petite laine ce matin. 15 degrés du côté de Saint-Maurice, nous dit Brigitte. Ça va se réchauffer au fur et à mesure des heures. Et ça va continuer à chauffer, notamment cette semaine, puisqu'à la fin de la semaine, on nous annonce entre 31 et 34 degrés pour le week-end prochain, avant de retrouver la fraîcheur avec 25 à 30 degrés sur l'ensemble de la Creuse. Ça sera pour le début de semaine prochaine.
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1: On pense à vous très fort, si vous n'êtes pas en vacances, hein, que vous êtes au boulot, on vous accompagne, on vous encourage. Et pour ceux qui sont en vacances, peut-être qui découvrent la Creuse cette semaine, vous écoutez ici Creuse, hein, la première radio en Creuse. Et vous êtes fidèles à notre radio et ça fait plaisir. 8h08, Étienne Dao, tombé pour la France.

0: Tomber pour la France, c'était le premier titre de Daou à figurer au top 50. Ça a duré 19 semaines hein, quand même l'histoire. 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
0: 8h12, c'est le moment de votre chronique. C'est pas vrai, le rendez-vous anti-arnaque qui arrive.
3: Et oui, qui arrive bientôt avec Audrazo.
0: Et oui, donc vous allez voir, pour pas vous faire avoir aujourd'hui, on va se débarrasser des appels frauduleux.
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0: 8h14, le rendez-vous anti-arnaque.
3: Audrazo, vous répondez à une question que beaucoup d'auditeurs se posent. Comment se débarrasser des appels frauduleux et du démarchage téléphonique?
8: Oui, vous en avez ras-le-bol, mais alors ras-le-bol de ces appels incessants. Allô, c'est pour les panneaux solaires. Allô, c'est votre conseiller Enedis. C'est insupportable. On est tous d'accord. Une application que vous pouvez télécharger, c'est celle que j'ai moi. C'est Orange Téléphone. Alors, peu importe que vous soyez chez Orange, Bouygues ou autre, ça marche pour tout le monde. Quand mon téléphone sonne, l'application m'affiche immédiatement si c'est du démarchage pour les panneaux solaires, par exemple, ou si c'est un appel malveillant. C'est vraiment bien fait. Seul défaut, si vous voulez que l'appli bloque immédiatement l'appel avant même que ça sonne, c'est une option payante. Attention, réservée aux abonnés Orange.
3: Et est-ce qu'il y a des applications gratuites ?
8: Oui, il y en a. Vous avez ça raccroche. Petit jeu de mots, hein, ça s'écrit S-A-R-A, ça raccroche. Elle a une énorme base de données avec 15 millions de numéros indésirables et elle bloque même les textos malveillants du style « c'est le livreur »,« votre colis ne rentre pas dans la boîte aux lettres », etc. Je vous la conseille, en plus elle est très facile à installer. Vous en avez d'autres, je vais vous mettre une petite liste, tenez, sur ici.fr, comme ça vous l'aurez sous la main. Vous avez Bigon pour ceux qui ont un iPhone, vous avez WinCalls pour ceux qui n'ont pas d'iPhone. Elles vont vous permettre de bloquer par exemple tous les numéros qui commencent en 0948 ou 0162. On les voit tout le temps, vous les connaissez, c'est du démarchage. Question que vous me posez souvent, quand mon téléphone sonne et que je sais que c'est un appel indésirable, est-ce que je dois refuser l'appel ou laisser sonner ? Je vais être honnête, il n'y a pas de bonne solution. Dans les deux cas, la personne à l'autre bout risque de continuer à vous appeler encore et encore et encore. Donc prenez plutôt le problème à la racine avec les applications que je viens de vous citer.
3: Merci beaucoup Audrazo et ses applications. Vous les retrouvez sur ici.fr dans la rubrique « C'est pas vrai, votre rendez-vous anti-arnaque comme chaque matin ».
0: Et Jeanne Mas vous a écouté. D'ailleurs, elle a écrit cette chanson « Sauvez-moi ».
3: Oui, c'est pour moi. Mais ça c'est pour moi. C'est pas pour les applications contre les démarchages téléphoniques ou de se débarrasser des appels.
0: C'est un appel à l'aide.
3: C'est pour moi. C'est sauvez-moi. Venez.
0: 8h16.

0: n'est pas un problème sur le disque. C'est Fanny
1: Personne
0: Bocco.
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0: Fanny Bocco qui chante sur cette magnifique chanson qui était formidable d'ailleurs de Jeanne Masse avec Sauvez-moi.
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0: Et à 8h20, vos conditions de circulation sont plutôt bonnes. Pas de retard annoncé au départ des gares de la Souterraine et de Guéret. Par contre, si vous circulez sur la Nationale 145, attention à ce rétrécissement de la chaussée au niveau de la Souterraine, puisqu'il y a une chaussée dégradée. Ça se passe sur la 145 entre Bellac et Mauzon et c'est dans le sens Bellac vers Montluçon au niveau de la Souterraine.
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0: Alors, est-ce que Fanny, vous allez arriver à chanter sur Amy Winehouse comme vous l'avez fait à l'instant?
1: Alors, sur qui? Redites-moi, vraiment l'anglais, c'est pas ça. Hein. On va aller prendre des cours le temps de Amy Winehouse.
0: On va s'entraîner, on le redit après.
1: Je vais vous aider.

0: attention, je me suis entraîné. Hein. Amy Winehouse, est-ce qu'on est bon, Philippe Bocco?
1: Ça va. C'est pas mal. Mais on va continuer quand même votre anglais. Hein.
0: Ça
1: vous passerez
0: pour
1: à mon bureau
0: fois.
1: Tout à l'heure.
0: Et le titre, Back to Black.
1: Oui. Oh non, mais il faut bien vous donner quelques bons points.
0: Elle a pris un t-shirt I am teacher aujourd'hui.
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0: Et on joue tous les jours, on part, on prend la voiture avec ICI Creuse, deux destinations, vous en choisissez une des deux, et une des deux est gagnante. Alors, est-ce qu'il va faire le bon choix ce matin? Daniel, bonjour.
13: Bonjour.
0: Daniel, vous êtes à Guéret, est-ce qu'il fait frais chez vous à Guéret ce matin?
13: Oh, ça va, un peu frais quoi, mais enfin, ça va.
0: Une petite laine et ça passe, hein, la température va remonter tout au long de la journée. On va prendre la voiture, on va aller se balader aujourd'hui avec Destination Creuse. Vous connaissez le principe, deux destinations, il faut en choisir une, vous programmez le GPS. Et si vous arrivez au bout, vous repartez avec des cadeaux. Alors il y a pas mal de choses encore aujourd'hui, hein. Vous verrez peut-être si vous gagnez, sac à dos connecté, chapeau, éventail, des entrées pour la maison du tapissier, Yoskine Creuse, la cité des insectes, encore la fresque de Bridière. Est-ce que vous le sentez bien votre voyage aujourd'hui, Daniel?
13: Peut-être, parce que l'autre fois, ça
0: n'a
13: pas marché.
0: Ah, bah, vous voyez, vous avez retenté votre chance, parce que vous pouvez hein, refaire, vous ne pouvez pas hésiter à rejouer hein, quand vous perdez. Est-ce que vous êtes prêt à monter en voiture?
13: Oui.
0: Alors, vous allez nous donner le top départ.
13: Top départ.
14: Veuillez entrer votre destination. Destination enregistrée.
0: Mais on n'a pas choisi la
14: Bravo,
0: destination.
14: Vous êtes arrivé à destination.
0: Eh, c'est quoi? C'est gagné quand même. C'est formidable. C'est magique ici, Creuse. Hein, vous voyez un petit peu. Hein. Eh ben, vous savez quoi? Vous avez gagné. Est-ce que ça vous suffit ou vous voulez connaître les cadeaux, Daniel, ce matin?
13: Oui.
0: Alors, c'est des beaux cadeaux. Hein. Sac à dos connecté, le chapeau et deux entrées pour la cité des insectes à Ned. Eh ben, dites donc, vous êtes gâtés. Vous connaissez la cité des insectes à Ned?
13: Non, je connais pas, non.
0: Et vous allez voir, c'est assez sympa. Vous allez pouvoir tout un tas de petits insectes. Et si vous connaissez pas, vous allez découvrir ça avec quelqu'un. Le sac à dos connecté en plus pour recharger votre téléphone. Et puis un beau chapeau pour pas prendre un coup de soleil, hein.
13: Oui.
0: Vous avez l'habitude de vous promener un petit peu, Daniel, d'aller en balade?
13: Oh, un petit peu, mais à l'ombre. Hein.
0: À l'ombre, d'accord.
13: Oui.
0: Qu'est-ce que vous faites pendant ces vacances, Daniel? On veut savoir, nous, vous occupez comment?
13: Je suis à la retraite.
0: Ah, bah c'est le plus beau métier du monde, ça.
13: Je me promène.
0: Vous vous promenez? Vous faites un peu de pétanque, peut-être, des choses comme ça?
13: Non.
0: Non, c'est pas votre truc, la pétanque. En tout cas, bonne promenade et continuez à écouter ICI Creuse avec ce sac à dos connecté, ce chapeau, ses entrées. On va rejouer hein, tout à l'heure avec Destination
13: Creuse. Message, s'il vous plaît?
0: Oui, allez-y, rapidement.
13: J'ai mon ami qui doit être sur la route, je lui envoie un gros bonjour.
0: Comment il s'appelle votre ami?
13: Hélène.
0: Eh ben bonjour Hélène. À bientôt Daniel.
13: Bientôt, merci.
0: Au revoir.
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0: Et dans un instant, l'info d'ICI avec vous, Fanny Boucaud.
1: Eh bien, nous parlons d'une collecte un petit peu spéciale, celle de vieux soutiens-gorge. Mais alors, à quoi ils vont servir? Eh bien, réponse dans moins de 2 minutes.
0: Et oui, vous ne bougez pas, bientôt 8h30, on va faire un tour avec l'info, les 90 secondes avec Cyril Ardo-Rodon. On fera un point sur la météo, vous allez voir, les températures vont se rafraîchir un peu.
5: L'incendie dans le Var est désormais contenu. Selon les pompiers, il s'est déclaré hier à Pont-Évès et s'est propagé à d'autres communes. Plus de 2500 hectares parcourus en quelques heures à peine. C'est le plus gros feu de l'été en Provence. 2300 foyers privés de courant et 400 personnes évacuées. La mort de 2 pompiers hier, ils intervenaient sur un feu près de l'aéroport de Bordeaux en Gironde. Le ministre de l'Intérieur, Laurent Nunez, se rend sur place ce matin pour leur rendre hommage. Aujourd'hui, 3 départements sont placés en risque très élevés face aux feux de forêt. 23 sont en risque élevé. La vague de canicule est derrière nous. Plus aucun département en vigilance orange ce matin selon Météo France. Retrouver de la sérénité et faire des investigations sur ICI Occitanie. La première présidente de la cour d'appel de Toulouse explique pourquoi le procès en appel de Cédric Jubilard a été repoussé à début 2027 suite à ses aveux. L'audience devait se tenir initialement en septembre. Plusieurs lois définitivement adoptées hier par les parlementaires. C'est le cas de l'interdiction des réseaux sociaux aux moins de 15 ans ou encore d'un texte contre les rodéos urbains ou le protoxyde d'azote. Jamais, depuis près de 20 ans, les Français n'avaient autant boudé leur livret A. Depuis le début de l'année, les retraits ont dépassé les versements de près de 6 milliards d'euros. Le taux du placement préféré des Français augmente à 1,7% au 1er août. Et puis le Tour de France, le contre-la-montre individuel hier remporté par le Belge Remco Evenepoel, place aujourd'hui à la 17e étape. 174 km entre Chambéry en Savoie et Voiron en Isère.
0: Merci Cyril Ardo-Rodon. Et l'info d'ici s'intéresse à une collecte un peu spéciale ce matin.
1: Mesdames, si vous avez de vieux soutiens-gorge dans vos placards, c'est le moment de les donner pour la bonne cause. La Ligue contre le cancer de la Creuse, en partenariat avec la mairie de Guéret, organise une grande collecte de soutiens-gorge pour préparer Octobre Rose, mois de sensibilisation contre le cancer du sein. Et avec ces soutiens-gorge, eh bien, la Ligue va fabriquer une grande guirlande. Explication de Corinne Tonduf, que vous avez rencontrée, Nina Pavant.
8: Bonjour Corinne Tonduf.
9: Bonjour.
8: Vous êtes adjointe à la santé à la mairie de Guéret. Pourquoi la mairie, en partenariat avec la Ligue contre le cancer, veut récupérer les soutiens-gorge des Creusoises?
9: Alors, au-delà du geste symbolique, cette initiative, c'est un message de solidarité. Le soutien-gorge, la féminité, c'est aussi un appel pour toutes les femmes, pour les inciter à la prévention et au dépistage du cancer du sein.
8: Une guirlande de soutien-gorge dans les rues de Guéret, ça peut interpeller? Choquer même peut-être certaines personnes, preuve qu'il y a encore des tabous autour du cancer du sein. Qu'est-ce que vous répondez aux Creusois qui pourraient être choqués de cette initiative?
9: Qu'avant tout, c'est un témoignage de soutien et d'engagement que le cancer nous concerne tous et que l'importance du dépistage va bien au-delà des représentations que chacun peut s'en faire. Oui, c'est la maladie, mais c'est aussi et surtout la féminité. Et en ça, c'est vrai que c'est un appel fort, voilà, à la prévention, pour inciter, pour le rappel de la mammographie, de toute l'importance qu'elle peut avoir.
8: De la palpation aussi?
9: Oui, aussi, tout à fait, bien sûr.
8: La mairie et la Ligue contre le cancer de la Creuse invitent, bien sûr, tous les Creusois à participer, qu'ils soient concernés ou non par la maladie.
9: Ah oui, tout à fait. Nous, ce qu'on attend, c'est un engagement fort de l'ensemble de la population, des habitants, des commerçants, tous les acteurs du territoire, hein, pour que cette mobilisation, elle fasse vraiment un temps fort de prévention et de solidarité, et aussi un geste de générosité pour le service de la lutte contre le cancer.
8: Merci Corinne Tonduf, chargée de santé à la mairie de Guéret. On rappelle que la collecte de soutien-gorge est ouverte jusqu'au 12 septembre.
1: Et pour ça, vous pouvez déposer vos vieux soutiens-gorge à la mairie de Guéret ou dans les locaux de la Ligue contre le cancer à Guéret, qui est donc au 1er, au 1 rue Martinet. La Creuse repasse au niveau risque sévère incendie. Depuis le 1er juin, 260 hectares de végétation ont été détruits dans le département. Cela s'ajoute 2 nouveaux incendies qui se sont déclarés hier. 10 hectares sont partis en fumée à Lafa et 6 hectares détruits à Gouzon. Dans le journal de 8 heures, nous irons au Bourdon où la baignade baignade est toujours interdite. Ça fait une vingtaine de jours maintenant et le manque de locaux et de vacanciers commence à se faire sentir chez les professionnels du tourisme. Camping et restaurants font grise mine. Et puis nous irons à la rencontre des passionnés de Solex qui débarquent ce samedi à Parsac pour participer aux 6 heures de Solex et Bob. Une passion qui va faire du bruit dans les rues. Une cinquantaine d'engins avec une centaine de pilotes sont attendus. En espérant qu'il fasse bien beau samedi pour tous ces événements. Et avant ça, eh bien, c'est aujourd'hui. Et aujourd'hui, la météo, c'est pareil, il va faire beau.
0: Effectivement, avec des températures plutôt agréables. 28 degrés à Bourganeuf ou à la Souterraine. 29 à Boussac, au Buisson, ou encore 30 degrés à Guéret. Et je vous le disais tout à l'heure, ça va se rafraîchir à partir de lundi prochain. On annonce un peu plus des températures entre 25 et 28 degrés à partir de lundi. Avant ça, ce week-end, ça va taper un peu à 31 à 34 degrés. Et les nuits se rafraîchissent. D'ailleurs, il faisait frais hein, ce matin. On parlait tout à l'heure de Brigitte avec 15 degrés du côté de Saint-Vory. Ginette à la Souterraine avait 19 degrés. Et puis, ça fait du bien. Donc, pensez à ouvrir vos fenêtres hein, le matin, là, histoire de faire rentrer la fraîcheur. Et si vous partez, ça aura peut-être une petite veste, hein, histoire de se couvrir un peu. Vous allez vite l'enlever. Vous allez voir au fur et à mesure que les températures vont remonter. Hein.
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0: C'est peut-être votre fête aujourd'hui si vous appelez Marie-Madeleine. En tout cas, bonne fête hein, si vous êtes née à 22 juillet. Bon anniversaire également. Pourquoi vous riez, Fanny? C'est votre anniversaire?
1: Non, c'est la façon où vous dites juillet. Ça m'a perturbée. Ah.

0: 8h40, Jean-Jacques Goldman, c'est ta chance.
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0: 05 55 81 13 82. Si vous avez des choses à annoncer, faites la promotion de vos manifestations. On est là pour ça. Vous l'enregistrez et on rediffuse.
3: Le marché de producteurs et artisans revient comme chaque année à Maisonnic, mercredi 22 juillet à partir de 17h sur la place des Templiers devant l'église. 20 stands vous attendent avec leurs délicieux produits ou leurs créations artisanales. Et à partir de 19h, votre repas sera accompagné en musique avec le trio Vintage Memory qui fera vivre ou revivre la décennie des 60s avec les plus grandes mélodies de la pop et du rock.
4: 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Le jeudi 23 juillet à 20h à Faux-la-Montagne dans l'église. 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
0: Evel Arcoréar s'intéresse aux dettes courtes qui se congèlent dans un instant. Vous allez pouvoir faire des économies.
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9: L'Open Swim Harmonie Mutuelle de Paris, c'était il y a quelques jours. Retour sur l'événement.
10: On se demande comment les équipes ont réussi à organiser ça, parce que c'est vraiment chouette.
11: De temps en temps, je voyais la Tour Eiffel en levant un peu la tête, c'était sympa.
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0: 8h43, bonjour Valère Coréard. Chaque jour avec vous, un bon plan pour notre pouvoir d'achat. Aujourd'hui, on va parler des dettes courtes qui se congèlent.
16: Vous êtes peut-être déjà tombé sur des produits en supermarché avec écrit « promotion moins 30%, date courte ». Ça peut concerner des yaourts, du pain, de la viande ou même du fromage. On est à prix cassé simplement parce que la date de consommation approche. Et dans certains cas, il peut aussi s'agir de plats cuisinés. Je pense à des pizzas par exemple. Alors, bonne nouvelle, une partie importante de ces produits peuvent être congelés pour prolonger leur durée de vie et donc vous faire économiser tout en évitant le gaspillage. Évidemment, avant de ranger le produit dans le congélateur, vous vérifiez qu'il n'y ait pas d'indication contraire sur l'emballage. Et concrètement, vous pouvez mettre au congélateur le pain, la viennoiserie qui se réchauffe très bien ensuite, la viande, le poisson, à condition bien sûr de les congeler avant la date limite de consommation comme tout le reste. Les fromages à pâte dure, ça marche très bien aussi, l'emmental, le comté. Certains plats préparés, à condition là aussi de les congeler tout de suite.
0: Vous nous en avez déjà parlé, mais un petit rappel sera bienvenu sur la différence entre DDM et DLC.
16: Oui, d'autant qu'une personne avertie en vaut deux. La différence entre ce qu'on appelle la DLUO ou DDM pour date de durabilité minimale et la DLC qui est la date limite de consommation, elle est simple mais elle est importante. La DDM, ça concerne par exemple les pâtes ou les biscuits, n'a rien d'impératif. Vous pouvez consommer après sans danger. La DLC, donc la date limite de consommation, en revanche, elle doit être respectée. Mais si vous congelez avant la date, là, il n'y a pas de problème. Résultat, vous profitez des promotions sur les produits à date courte, vous congelez et vous avez des réserves prêtes à l'emploi à moindre coût. Voilà, vous savez désormais comment économiser plusieurs dizaines d'euros par mois, hein, tout en réduisant le gaspillage alimentaire. Alors, si vous aussi, vous avez des astuces pour consommer malin, pensez à m'écrire pour que tout le monde en profite. Mon mail, c'est parici-les-économies@radiofrance.com.
0: Merci Valère. Et du 21 juillet au 18 août, les monts de Guéret vont une nouvelle fois se transformer en véritable théâtre à ciel ouvert avec le retour des sortilèges de la pleine lune. On en parle dans quelques minutes.

0: Zazie, ça fait 3 ans hein, qu'elle n'avait pas sorti d'album. Elle revient avec un titre à la fois léger, moderne et profondément ancré dans des tensions de notre époque. Peu importe le nouveau message fort de notre Zazie nationale.
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0: Ça roule bien sur les routes creusoises et pas de retard à vous annoncer au niveau des trains. Simplement attention, cet rétrécissement de chaussée, c'est au niveau de la souterraine sur la nationale 145 dans le sens Bellac vers Montluçon avec la bande d'arrêt d'urgence hein, qui est un petit peu dégradée. Attention, rétrécissement de chaussée, on ralentit sa vitesse.
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0: Et on va se balader, tiens, pourquoi pas, avec des balades comptées. Puis d'autres choses, plein de choses, du 21 juillet au 18 août, les monts de Guéret vont une nouvelle fois se transformer en véritable théâtre à ciel ouvert, avec le retour des sortilèges de la pleine lune. Avec nous, Thierry Pénicaud, bonjour.
4: Bonjour.
0: Vous êtes directeur de l'Office de tourisme du Grand Guéret, 32e édition, c'est une sacrée aventure.
4: C'est une très belle aventure qui s'inscrit bien sûr dans la durée. C'est un festival qui a toute sa place, donc essentiellement avec des soirées au parc animalier, mais aussi un investissement sur d'autres sites remarquables du territoire. Et puis des innovations en partenariat avec la ville de Guéret, conseil de quartier centre-ville, des balades gourmandes qui se déroulent depuis l'an passé dans la ville de Guéret.
0: Alors pour ceux qui ne connaîtraient pas ce principe des balades gourmandes, comment ça marche ?
4: Alors les balades gourmandes, faut arriver avec un appétit déjà bien présent. Donc et une balade gourmande, ça se déroule comme un repas. Sauf qu'on se déplace, donc on déguste les différents plats, donc entrée, plat, fromage, dessert, en différents lieux. Donc on se déplace, on écoute bien sûr tout au long des histoires, l'histoire qui peut être racontée par un historien, par exemple, de la ville de Guéret, et puis on avance petit à petit jusqu'au dessert. Et voilà, c'est une belle déambulation qu'on fait.
0: Donc des contes, des balades, également des découvertes de la ville, avec notamment la maison Fernand Maillot qui sera encore commentée cette année.
4: Oui, alors c'est une visite qui est assez rare. Et en fait, on n'aura qu'un rendez-vous. C'est donc le 30 août, en fait, un dimanche. Et bien sûr, là, c'est vraiment une visite à ne pas rater parce que c'est le propriétaire qui fait découvrir cette maison du peintre Fernand Maillot. C'était une maison atelier, donc elle est restée, on peut dire, dans son jus. Donc c'est vraiment quelque chose de remarquable et on a la chance que ce soit à Guéret.
0: Donc pas mal de choses, on reparlera également notamment de Borco le corbeau. Mais c'est plutôt le loup qui a l'honneur hein, sur ce festival.
4: Oui, puisque au parc animalier, donc il y a beaucoup de loups. Et la thématique de notre festival, c'est le bestiaire. Et les conteurs, conteuses qui viennent ici, donc seront un peu dans le cahier des charges, un petit peu l'idée de venir avec des histoires de loups ou d'autres animaux. Donc c'est vrai que ça a toute sa place quand on connaît l'environnement du parc animalier, son cadre préservé. C'est vrai que les histoires prennent souvent du sens et la magie opère. Et en balade comptée nocturne au milieu des loups de Chavrières, c'est comme ça qu'on l'évoque. Nous, c'est vraiment un moment magique. Quoi,
0: on va finir du coup avec un petit clin d'œil au mardi 28 juillet avec Sur les traces des loups, le spectacle de Jean-Jacques Sylvestre. Si vous voulez d'autres infos, n'hésitez pas. Il y a de l'info hein, sur Internet, notamment sur le site de tourismecreuse.com avec le festival de contes sortilège de la pleine lune. Merci beaucoup.
4: Merci.
0: Thierry Pénicaud, directeur de l'Office de tourisme du Grand Guéret.

0: Ils avaient fait simple, hein. Ils ont nommé l'album Sony et la chanson Sony, comme ça on est sûr de ne pas se tromper. Un état en pleine forme, infusion froide, pourquoi pas? C'est ce que nous propose ce matin le docteur Kirzek, comme chaque matin, on le passe en pleine forme cet été sur votre radio ici. Et grâce à vos conseils santé, on s'hydrate grâce à des infusions froides. Tout bénef?
1: Bonjour à toutes et à tous. L'infusion froide, c'est la star de l'été. Vous savez, c'est ces carafes remplies de plantes, de fruits et d'eau qui patientent sagement 8 heures au frais avant de nous offrir leur douceur. Alors d'abord, la bonne nouvelle, c'est que oui, c'est sain, les infusions froides sont excellentes pour la santé. Pas n'importe lesquelles, je parle des vraies infusions maison, sans sucre ajouté, sans colorant, sans arôme artificiel. Je parle pas des iced tea industriels qui cachent souvent l'équivalent de 3 morceaux de sucre par bouteille. Premier super pouvoir, ça hydrate. En été, on a souvent du mal à boire de l'eau plate, c'est vrai que c'est un peu monotone. L'infusion froide avec ses parfums naturels, un peu de menthe, du citron, de l'hibiscus, ça rend l'eau plus attrayante et ça nous encourage à boire plus régulièrement. Autre bonne nouvelle, contrairement aux idées reçues, le thé froid n'est pas diurétique, à faible teneur en caféine. Il compte pleinement dans le bilan hydrique quotidien, c'est vraiment un allié pendant la canicule. Notre super pouvoir, la préservation des antioxydants. Bah oui, les vitamines C par exemple, elles ne sont pas détruites par la température. À froid, elles restent intactes en fait. Ce n'est pas tout, des études ont montré que l'infusion à froid permet de concentrer certains antioxydants, des anti-vieillissements. Donc ça, c'est vraiment très intéressant. Il y a moins d'amertume, plus de sérénité, c'est un peu du yoga dans une bouteille. Autre super pouvoir, il y a moins de caféine. L'eau froide extrait beaucoup moins de caféine que l'eau chaude. Ça, c'est intéressant. Toutes les études le montrent. Résultat, on peut en boire même le soir sans risquer de passer la nuit à compter les moutons.
0: Alors, j'ai une question pratique qui brûle les lèvres de nos auditeurs. Concrètement, comment on prépare une bonne infusion froide ?
1: Vous voulez ma recette? Laissez infuser au moins 6 heures. Contrairement à l'infusion chaude, l'extraction à froid est lente. On compte 6 à 12 heures au réfrigérateur. Dosez généreusement, parce qu'à froid, l'extraction est moins puissante. Donc pour un litre d'eau, il faut 10 à 15 grammes de plantes, par exemple, contre 5 grammes à chaud. Donc il faut, si vous utilisez des sachets, prévoyez 2 ou 3 sachets par litre. Ensuite, vous commencez à température ambiante, vous remplissez la carafe d'eau, et c'est après que vous allez mettre au frigo. L'eau trop froide bloque le processus de diffusion. Puis vous pouvez être créatif, hein. Moi, j'aime bien menthe, citron vert et concombre, par exemple. C'est ultra désaltérant. On peut faire aussi verveine, pomme et cannelle. Ça, c'est parfait pour le soir. Et puis, un dernier conseil d'été, alternez les plaisirs. Eau pure, infusion froide maison, de l'eau gazeuse avec une petite rondelle de citron. Votre corps apprécie la variété. Et surtout, on boit sans attendre d'avoir soif. Quand on a soif, c'est déjà un signe de déshydratation. Allez, bon été, bonne santé à l'écoute d'ici, bien sûr.
0: Je me prépare une petite infusion et on arrive dans 3 minutes pour l'info.
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0: Et dans un instant, Ingrid, bonjour.
10: Bonjour.

0: sur une boucle d'1,7 km dans toute la commune. Une cinquantaine de Solex et mobilettes prendront le départ avec plusieurs pilotes creusois, dont David Pagenel, le créateur de l'événement que vous avez rencontré, Milad Lejamtel.
1: Le garage de David Pagenel, ce n'est pas un garage comme les autres. Ici, les voitures ont été remplacées par des Solex.
2: C'est l'atelier Solex. Il y a un petit tour pour réaliser pas mal de pièces. On a tout ce qu'il faut pour monter un Solex de course.
1: Les 6 heures de Solex ont été créées il y a 13 ans par le pilote, mais son histoire d'amour avec la machine est bien plus ancienne. Il faut même remonter en 1985.
2: Mon voisin roulait en Solex. Et puis bon, quand j'arrivais en âge de pouvoir le faire, il m'a dit « Bon, pourquoi tu viens pas rouler avec nous, avec nos Solex ?» On a essayé avec un ou deux copains, parce que bon, on voulait faire un peu de compétition, on voulait voir, et puis c'était à budget quand même assez réduit, et on s'est lancé.
1: À quelques jours de la course, le temps est au dernier réglage.
2: On a remis un piston, on a rechangé les roulements, les joints SPI du moteur. On a préparé des roues de secours. Dans cette catégorie-là, il faut changer les roues toutes les heures au niveau sécurité. Alors tout ça, il faut tout vérifier s'il n'y a pas quelque chose de desserré ou une vis qui manque. Il faut tout repasser en visu.
1: La course oppose une cinquantaine de véhicules conduits par une centaine de pilotes. Et on est aujourd'hui bien loin du Solex à pédale des grands-parents.
2: C'était pour rendre hommage à la rareté du Solex au début. Et puis comme il y avait de bons petits mécanos, ils avaient toujours plus à gratter plus. Et puis là, depuis quelques années, il y a les scooters. Et puis les 50 à boîte qui viennent s'intégrer à tout ça.
1: Et David aura un drôle de concurrent sur la piste cette année, son jeune fils de 14 ans.
0: Il débute de course à midi ce samedi pour une fin d'épreuve à 18h. Une cinquantaine de Solex sont attendus pour une centaine de pilotes. La Creuse continue de brûler. Hier, un incendie a détruit une dizaine d'hectares de champs à Lafa. Les pompiers ont été appelés vers 19h. 35 sapeurs étaient sur place et certains le sont toujours ce matin pour éviter toute reprise de feu. Un autre feu s'est déclaré vers 16h30, là aussi dans un champ à Gouzon, et a parcouru 6 hectares au lieu dit Vouez avant d'être fixé. La Creuse repasse au niveau risque sévère incendie aujourd'hui. Depuis le 1er juin, 260 hectares de végétation sont partis en fumée dans le département, sans compter ces deux nouveaux feux. C'est 120 hectares de plus que l'an dernier à la même période. Après l'incendie qui a détruit 38 hectares à Toul Sainte-Croix la semaine dernière, la fille d'une habitante lance un appel aux dons pour trouver des outils de jardin et des arbustes pour sa mère qui a vu partir en fumée son terrain avec donc son abri de jardin, ses arbres et ses outils. Son message a été posté sur Facebook.
3: La saison estivale est bien maussade au Bourdon.
0: On n'entend que les oiseaux en ce moment, pas ou peu de vacanciers ou de locaux pour venir profiter des lieux. Il faut dire que ça fait une vingtaine de jours maintenant que la baignade est interdite pour cause de cyanobactéries. En pleine haute saison, c'est la tuile pour le restaurant et le camping municipal qui sont déserts. Et c'est la même chose sur la plage où le maître nageur est présent, seul, à ne rien faire. Une désolation pour Jonathan venu des Landes. Ça va être long jusqu'à fin août selon lui.
4: Ben là, il n'y a plus de location, il n'y a pas de cours de natation pour l'instant. Entre 14 et 19 heures, je suis sur la plage ou dans la cabane. Mais du coup, j'ai absolument rien à faire. Normalement, on est entre 300 et 500 personnes par jour. Et là, on est à 2, 3, allez, 5 personnes. J'ai jamais connu un arrêt complet comme ça pendant aussi longtemps. Non. Là, on est parti, je pense, jusqu'à la fin de saison. Là, tant qu'on n'aura pas de pluie, dans tous les cas, ça ne reviendra pas au bon.
0: Et concernant les cyanobactéries, justement, des analyses sont faites régulièrement, mais pas d'amélioration à noter pour l'instant. Si vous partez en vacances, pensez à l'opération Tranquillité Vacances, proposée par la gendarmerie, afin que les agents fassent des patrouilles régulières devant votre domicile. Une pratique pour repérer si vous êtes présent ou non dans votre maison revient en Creuse. Celle de la feuille blanche, déposée dans votre boîte aux lettres. Si elle reste en place plusieurs jours, cela indique que vous n'êtes plus chez vous et les éventuels cambrioleurs pourraient donc en profiter. Plusieurs communes alerte sur cette méthode, dont Sardan, Maisonis, Saint-Fiel, Saint-Sulpice, le Guérétois ou encore Sainte-Ferre.
3: On donne ces vieux soutiens-gorge.
0: Mesdames, si vous ne savez pas quoi en faire, la Ligue contre le cancer les récupère pour en faire une guirlande dans le cadre d'Octobre Rose, le mois de sensibilisation contre le cancer du sein. Certains sous-vêtements déjà donnés l'ont été par des patientes suivies par la Ligue contre le cancer. Tout un symbole, explique Solène Rouchon, l'une des salariées.
5: Je pense que les personnes se sentent concernées par la prévention, mais celles qui sont malheureusement passées par là se disent que c'est peut-être quelque chose pour se délivrer de leur soutien-gorge qui maintenant, malheureusement, peuvent ne plus leur aller ou ne peuvent plus convenir aux opérations, par exemple, qu'elles ont eues.
0: La collecte de soutien-gorge est ouverte jusqu'au 12 septembre. Vous pouvez les déposer à la mairie de Guéry ou directement à la Ligue. La guirlande sera installée fin septembre dans la grande rue de Guéry. Et puis attention, dans une demi-heure, si vous habitez Bussière Nouvelle, vous n'aurez plus d'électricité et ce jusqu'à 15h30. Enedis réalise en fait des travaux actuellement d'entretien sur le réseau électrique.

0: Il va faire beau, mais les températures sont plutôt fraîches.
1: Absolument. Une journée encore très ensoleillée sur l'ensemble du département, avec une légère brise. Ça va être très agréable. Ah. Les températures, vous le disiez Fanny, restent très agréables ce matin. Idéal pour une petite sortie. Comptez 23 degrés à la Souterraine et Boussac, 22 degrés à Maine, Aubusson et Guéret, et 21 degrés à Sardan. Dans l'après-midi, les maximales devraient atteindre les 29 degrés. Ça monte doucement.
0: Voilà, très bien.
1: On se retrouve à 10h, Fanny.
0: Et oui, à tout à l'heure.
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0: Marc Lavoine pour une Begin avec toi.
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0: Et bienvenue à vous, nous sommes mercredi 22 juillet et ici Creuse a encore pensé à vous pour vous faire passer le plus agréable des étés, des idées sorties avec les offices de tourisme creusois. Aujourd'hui, direction l'étang de la Chaume pour une fête à l'ambiance d'antan et à Fursac pour le festival du Lézard Vert. On continue notre périple bien sûr cette semaine sur la route des vacances à Vassivière et on ira démousser notre terrasse en pierre avec les conseils bricolage de Léonard, sans oublier ceux de Pierre Fabin, le docteur Veto sur le medical training. Côté musique, des classiques, les Bee Gees, Night Fever, le duo Travolta-Newton-John avec Summer Nights et Yazoo, Don't Go, c'est le programme de cette heure dans Bienvenue chez vous.
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0: Profitons de l'été et des températures agréables pour sortir et s'amuser. Direction l'étang de la Chaume avec l'Office de tourisme du Pays Sostranien pour une fête et une brocante ce week-end, les 25 et 26 juillet. Françoise de Bernard, bonjour.
3: Oui, bonjour.
0: L'ambiance des fêtes d'antan ce week-end à l'étang de la Chaume avec de nombreuses animations, c'est ça?
3: Absolument. Donc on va commencer samedi soir avec repas rougaille saucisse frites. Bal populaire avec Gégé Musette, bien sûr, buvette, feu de foraine et feu d'artifice. Hein. Et dimanche, ça sera toute la journée, vous l'avez dit, vide-grenier, mais il n'y a pas que le vide-grenier, il y a aussi la fête foraine, une tombola, le concours de pêche, étant de la Chaume oblige, hein, fin du réputé pour la pêche, des voitures anciennes, un concours de pétanque, bien sûr, on pourra manger sur place, et peut-être donner un numéro de téléphone, celui de Monsieur Laforêt.
0: Allez-y.
3: Au 05 55 63 54 57. Ou Madame Claveau au 06 17 33 07 53. Mais voilà, fête d'antan, vous l'avez dit, on s'en lasse pas.
0: Voilà, donc un week-end plein d'animations pour petits, pour grands. Tout le monde y trouve à son compte.
3: Absolument, et puis l'étang de la Chaume est aussi réputé pour sa randonnée, donc on peut faire du sport, on peut s'amuser, il y en a pour tout le monde.
0: Merci Françoise de Bernard.
3: Merci à vous, bonne journée.
0: Merci vous aussi, la fête et la brocante, eh bien c'est ce week-end à l'étang de la Chaume avec de nombreuses animations. Le festival du Lézard Vert est de retour à Fursac à partir de demain et jusqu'à samedi, avec ici Creuse, l'Office de tourisme Monts et Rivières, Ouest Creuse. Justine Bataille, bonjour.
4: Bonjour.
0: Des concerts et des spectacles pour ces trois jours. Alors, on va pas pouvoir passer en détail tout le programme, mais qu'est-ce qu'il ne faut surtout pas rater?
4: Ah ben, tous les jours.
0: Ah,
4: en
0: voilà.
4: Fait, c'est la 19e édition du Lézard Vert. Et donc, c'est trois jours avec un programme formidable. Le jeudi et le vendredi, on est plutôt, par contre, sur des soirées. Le jeudi, c'est le grand bal trad sous chapiteau. Le vendredi, c'est pareil, c'est à partir de 18h. Et par contre, le samedi, c'est toute la journée que vous avez ce regroupement de culture, d'esthétique qui va vous réenchanter pendant tout ce week-end, enfin pendant ces trois jours. Et donc, je vous dis, le samedi, c'est à partir de 10h le matin jusqu'à 19h30 où là, vous avez un festival de culture.
0: D'accord. Alors, où est-ce qu'on peut trouver le programme complet pour avoir un petit peu les idées, voilà, les horaires et les dates des concerts et des spectacles?
4: Donc, vous pouvez retrouver les informations sur le site internet de tourisme-creuse.com, rubrique agenda, forcément. Vous pouvez aussi réserver, du coup, déjà les billets pour vos soirées, en sachant qu'une soirée, c'est 15€, ou alors vous avez aussi l'option passe 3 jours à 38€. Vous avez de la restauration sur place, bien sûr. Vous avez aussi un espace de camping pour ceux qui seront un peu plus fatigués et qui auront dansé jusqu'au bout de la nuit. Vous pouvez aussi amener vos affaires pour dormir sur place. Mais n'hésitez pas, faites la réservation en ligne. Le site internet du festival, www.festival-lézardvert.com. Le programme ou le site internet de tourisme-creuse.com.
0: Merci Justine Bataille.
4: Bonne journée.
0: À bientôt. Le festival du Lézard Vert, c'est à partir donc de demain et jusqu'à samedi. Et ça se passe à Fursac. Allez, Abel Bent et sur votre radio ici Creuse, l'amour, ça se donne. Ouh, c'est beau.

0: Amel Bent à l'instant sur votre radio. Ici Creuse, l'amour ça se donne.
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0: Cette semaine, sur la route des vacances, c'est à Vassivière pour découvrir les diverses activités, mais également les services du syndicat du lac.
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3: Laurence Puissant, chargée de communication, pôle tourisme, le lac de Vassivière.
0: Alors justement, sur ce lac de Vassivière, il y a de nombreux services qui sont proposés.
3: Effectivement, le syndicat du lac, qui est l'aménageur du site touristique, a réuni toutes les conditions pour que le site soit accueillant et propose de nombreuses activités. Donc les randonnées pédestres, c'est plus de 300 km de sentiers balisés, avec notamment le sentier de rive, un incontournable qui longe au plus près les rives et qui est original avec ses pontons flottants, passerelles sur pilotis, les plages, 5 plages surveillées tous les jours en juillet-août de 13h30 à 19h avec une vigilance toute particulière sur la qualité de l'eau. Le lac chauffe très vite, elle est en général entre 24 et jusqu'à 26 degrés. Nos plages ont toutes des ambiances différentes, soit elles sont très familiales, soit un petit peu plus petites et tranquilles, avec toujours un espace en sable au niveau de la zone de baignade et puis sur les extrémités, des parties ombragées avec de l'herbe. Et d'ailleurs, la partie en sable est interdite aux chiens et autant pour eux, c'est aussi bien d'aller à l'ombre et se balader en forêt.
0: Et pour venir sur l'île, eh ben, il faut prendre les bateaux navettes.
3: En fait, il y a 3 bateaux navettes qui convergent tous vers l'île de Vassivière, soit au départ d'Offel, de la plage de Broussa ou des hameaux du lac à Magranja. L'île, effectivement, est piétonne, hein. Donc tout l'été, en juillet, août, 7 jours sur 7, vous avez un service de bateaux qui sillonne le lac en permanence. Ça permet également, en plus de découvrir l'île, de randonner un petit peu au gré de ses envies.
0: Et côté pratico-pratique, pour prendre le bateau, il faut un ticket. Et ce ticket, on le prend où ?
3: Alors, le ticket, on le prend directement sur le bateau, auprès du pilote.
0: Une fois sur l'île, qu'est-ce qu'on peut faire ?
3: Alors, l'île, bon, c'est notre pépite, hein, c'est le joyau du lac de Vassivière. On peut y passer une journée, une après-midi entière. Vous avez des sentiers de randonnée, le bois de sculpture jalonné vraiment d'œuvres insolites, le centre international d'art et du paysage, un boulanger qui fabrique son pain dans un four traditionnel, la boutique de l'île qui met en valeur les produits locaux et artisanaux, la galerie Expo Vente Les Arts en Lille sur l'artisanat d'art, les parcours de géocaching.
0: Si on veut avoir une idée de l'ensemble de l'offre Vassivière, est-ce qu'il y a un site internet ?
3: Le site internet, c'est www.lelacdevassivière.com et qui n'est pas que sur l'île, mais vraiment sur toute l'offre du lac.
0: Et interview et photos à retrouver sur le site ici.fr. Ici Creuse vous fait remuer des souvenirs avec le duo Olivia Newton-John et John Travolta, extrait de la comédie musicale Grease. Ce sera avec Summer Nights. C'est le titre qui arrive dans 2 minutes. Ne bougez pas.
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1: L'Institut Pasteur œuvre pour un monde en meilleure santé. On en parle dans un instant avec Florence Desparmet, chargée des relations avec les testateurs.
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Travolta, Olivia Newton-John, Summer Nights. À suivre avec Ici Creuse, dans ma valise, Perrine Clément y a glissé un jeu de Molky. Et les bons plans pratiques, c'est dans votre Ici Express. Mais tout de suite, ce titre de Florent Pagny, Et un jour et une femme. Très bel été en musique avec Ici Creuse.

0: Une femme, Florent Pagny à l'instant sur votre radio Ici Creuse. Les bons plans pratiques, c'est dans Ici Express.
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3: Vous êtes amateur de vélo. Avant de partir sur les routes ou les voies vertes creusoises, pensez à vérifier votre matériel. Un petit contrôle des pneus, des freins et une bouteille d'eau dans le sac peuvent faire toute la différence, surtout avec les fortes chaleurs. La Creuse se découvre aussi à vélo, entre petites routes tranquilles, paysages vallonnés et villages de caractère. Côté sortie, le festival d'été en Creuse de jazz à la Soute se poursuit. Rendez-vous ce jeudi à Gligny pour un concert du groupe Ticket to Swing Trio à 21h et puis vendredi prochain direction Feltin pour le concert 1733 Swing Avenue à 21h. Et puis autre idée, la guinguette, bar à jeux et événements artistiques à la souterraine du 23 au 26 juillet, puis à plusieurs dates pendant l'été, un lieu convivial avec animation artistique et moments à partager en famille ou entre amis. Alors entre balades, nature et sorties culturelles, profitez de l'été en Creuse.
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0: Une série estivale pour regarder autrement ce qui remplit nos valises. Perrine Clément s'intéresse aujourd'hui au Molki, ce jeu dont on a du mal à comprendre des règles.
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4: Avec cette pluie, on n'est pas prêt d'y jouer.
5: Au pire, on l'utilisera pour en faire un feu.
4: Il n'y a pas de cheminée.
3: Un Molki.
4: On l'utilisera pour faire un feu dehors, sous la pluie.
6: Allez, allez, allez. On chasse les gros nuages au-dessus de nos têtes et on joue au Molki. Inventé en Finlande en 1996, ce jeu de quilles s'écrit M-O-T-R-E-M-A-L-K-K-Y.
7: Ça s'écrit Molki, mais ça se prononce Molke.
8: Le Molki.
9: Plutôt un E qu'un E, mais pas un U. Donc ça fait Molke.
6: Maintenant que vous savez l'écrire, le prononcer, on va pouvoir y jouer.
8: Quoi ?
6: Allez, allez, je vous rappelle les règles. Le but du jeu est d'arriver à 50 points en renversant des quilles en bois numérotées de 1 à 12. Si on ne fait tomber qu'une seule quille, par exemple la quille numéro 7, on marque 7 points. Si on fait tomber plusieurs quilles, on ne se préoccupe plus du numéro inscrit sur la quille, mais du nombre de quilles à terre. Par exemple, 4 quilles au sol, 4 points. Vous vous souvenez ? Le but du jeu est d'arriver à 50 points. Et si on dépasse, on redescend à 25 points. Au Molki, il faut savoir compter et bien lancer.
10: En toute modestie, ce jeu requiert l'adresse du jeu de fléchettes, la stratégie nécessaire aux échecs et les gestes d'un joueur de pétanque.
6: Et vous, jouez-vous au Molki ?
11: A toujours le Molki avec soi, c'est une valeur sûre.
12: C'est un petit jeu de plein air qu'on peut faire n'importe où, à la plage, sur l'herbe, avec les copains, avec les enfants, c'est parfait.
13: Je prends toujours un Molki avec moi quand je suis avec ma famille, parce que c'est une tradition de jouer le jour de mon anniversaire. On peut jouer n'importe où, dans toutes les conditions, et c'est génial.
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0: Et dans quelques minutes, le bricolage avec Léonard, comment démousser sa terrasse en pierre, et Chanteurs sans frontières, Éthiopie, à tout de suite.
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18: Il fait chaud, 19 degrés, petit déjeuner sur la terrasse.
19: 28 degrés cet après-midi, le temps est ensoleillé.
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0: première de 1985, le collectif Chanteurs sans frontières avec ce titre Éthiopie.
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0: Notre spécialiste Léonard nous donne des tutos pour réussir nos petits travaux. Nous allons nettoyer notre terrasse en pierre. Alors oui, c'est un peu la corvée chaque année. C'est pour cela que nous avons besoin de vous, Léonard.
2: Ce rituel, on ne peut pas se l'épargner. C'est la brosse, le seau, le mélange bicarbonate, vinaigre blanc. Et c'est vrai que ce mélange-là, il est efficace sur le moment. Mais le problème n'est réellement pas réglé. Après un hiver pluvieux, il se passe que des petites mousses s'installent sur votre terrasse. Ces petites mousses, eh bien, elles s'installent dans les pores de votre pierre. C'est vrai que sur le coup, le bicarbonate et le vinaigre vont agir en surface, mais les mousses et les algues qui sont des organismes vivants dont les spores s'incrustent profondément dans les pores de la pierre, eh bien ça, vous n'allez pas les éliminer aussi facilement que ça. Vous traitez la cause, vous la reportez pour la saison suivante.
0: Alors vos conseils pour traiter en profondeur le problème ?
2: On va utiliser un traitement de toiture. Les traitements de toiture, le gros avantage, eh bien c'est qu'on va l'appliquer directement avec, par exemple, un vaporisateur type pulvérisateur de jardin, un pulvérisateur plutôt que vapeau. Ce produit va pénétrer dans les pores de vos dalles de terrasse et vous allez voir qu'au bout de quelques jours, même quelques heures, la mousse va noircir, ensuite elle va sécher et elle va disparaître toute seule, sans avoir besoin de frotter genou à terre, comme on dit, avec une brosse. Voilà, ça fait maintenant 2 ans que ma terrasse est nickel grâce à ce procédé. Alors, les produits que vous allez utiliser, ce sont des algicides et fongicides. Ça fonctionne sur la pierre naturelle, sur le béton, l'ardoise, différents types de dallage. Alors par contre, ils sont déconseillés formellement sur le bois et sur d'autres produits spécifiques. Quelques conditions à réunir pour que ce soit efficace. Appliquer bien entendu par temps sec à une température au-dessus de 10 degrés et de préférence entre mars ou septembre. Ne pas rincer, c'est contre-intuitif, c'est précisément là que réside l'efficacité de ce produit algicide et fongicide. Attention, les surfaces qui sont propres d'un potager ou d'une piscine, vérifiez que la formule est complètement biodégradable et sans ammonium, de façon à ne pas polluer ni votre jardin, ni votre piscine. Les différentes marques pour ce produit qui va vous permettre de démousser facilement vos pierres ou vos dalles de terrasse, vous avez tout d'abord la marque Sika, ensuite Agimousse et Arcane. Voilà donc pour ce type de produit qui va faire des miracles sur votre terrasse et vous éviter le fastidieux brossage de celle-ci. Bon courage à toutes et à tous et à bientôt pour de nouvelles aventures de bricolage.
0: Merci Léonard pour ces conseils bricolage.
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0: Le medical training, c'est quoi ? Bien, réponse avec le docteur Pierre Fabin, juste après ce titre de Christophe Maé, La Lune.

0: Christophe Maé à l'instant sur votre radio, ici Creuse la Lune. On entend de plus en plus parler de medical training pour les animaux, mais de quoi s'agit-il exactement? En quoi ça peut changer la vie du vétérinaire et celle de votre animal? On en parle avec le docteur Pierre Fabin.
1: Alors le medical training, comprenez tout simplement entraînement médical, c'est tout simplement de l'éducation, mais appliquée aux soins vétérinaires. L'idée c'est d'apprendre à votre animal à participer activement à ses soins, plutôt qu'à les subir. Au lieu de forcer un chien à se laisser faire, on lui apprend à coopérer, à donner sa patte pour une prise de sang, à rester immobile pendant une auscultation, ou même à ouvrir la bouche pour un examen dentaire. Et tout ça grâce à des méthodes basées sur le renforcement positif, friandises, caresses, voix douce. Le but c'est que le soin devienne une expérience agréable.
0: Ça veut dire qu'on peut entraîner un chien ou un chat à aimer aller chez le vétérinaire?
1: Exactement, ou au moins à ne plus en avoir peur. Beaucoup d'animaux stressent dès qu'ils voient une table d'examen, une cage de transport ou même juste la porte de la clinique. Le medical training, ça permet de désensibiliser tout ça. Concrètement, vous pouvez vous entraîner à la maison. Touchez doucement les pattes de votre chien ou de votre chat, puis exercez une légère pression sur les doigts, comme si vous vouliez sortir les griffes, et récompensez-le à chaque fois qu'il reste calme et se laisse faire. Soulevez doucement ses oreilles, observez-les, puis donnez une friandise pour qu'il associe ce geste à quelque chose de positif. Et pour la cage de transport, laissez-la ouverte en permanence dans votre salon. Mettez-y une couverture, quelques jouets, des friandises, pour qu'elle devienne un endroit familier et rassurant plutôt qu'un piège de vétérinaire. Ces petits exercices faits régulièrement et sans contrainte transforment vraiment la manière dont votre animal vit les soins. C'est particulièrement utile pour les animaux suivis régulièrement ou ceux qui ont besoin de traitements sur le long cours.
0: Et ça marche aussi avec les nacres, les lapins et les oiseaux?
1: Et tout à fait, et même parfois mieux. Ça vient des soigneurs en parc zoologique. Ils utilisent le medical training depuis longtemps avec les fauves, les éléphants ou les otaries. Alors avec un lapin ou un perroquet, c'est tout à fait possible aussi. Le but, ça reste le même. Éviter la contrainte, réduire le stress et rendre les soins beaucoup plus sûrs pour tout le monde. Croyez-moi, votre vétérinaire vous en sera reconnaissant. Chaque année, on a des griffures, des morsures, parfois même des blessures très sérieuses. Et avec certains animaux, les soins deviennent parfois tellement compliqués que les propriétaires finissent par abandonner les traitements au détriment de la santé de leur animal. Avec un peu d'entraînement, tout le monde y gagne en fait, l'animal, le maître et le vétérinaire.
0: Merci Pierre Fabin. 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The Bee Gees, Night Fever, c'est le tube des années 70 que je vous propose avant de retrouver votre point sur l'actu local de 10h.
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0: The Bee Gees, Night Fever.
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0: 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Le flash Fanny Boucaud, la Creuse repasse au niveau risque sévère incendie aujourd'hui.
2: Les pompiers appellent à la plus grande prudence et à composer le 18 rapidement si vous êtes témoin d'un départ de feu. Depuis le 1er juin, 260 hectares de végétation sont partis en fumée dans le département. C'est 120 hectares de plus que l'an dernier à la même période. À cela s'ajoutent deux nouveaux incendies. Hier, les pompiers ont été

0: qui met à mal les acteurs du tourisme comme le camping municipal et le restaurant. Témoignage des gérants à réécouter sur ici.fr dans la rubrique l'info d'ici. Des contrôles sur le taux de cyanobactéries dans le plan d'eau sont réalisés 2 fois par mois. Pour l'instant, pas de signe d'amélioration. Si vous habitez Bussière-Nouvelle, vous n'avez plus d'électricité depuis maintenant une demi-heure et c'est normal. Enedis est en train de réaliser des travaux d'entretien sur le réseau électrique. Le courant devrait revenir vers 15h30 cet après-midi.
1: Si vous partez en vacances, pensez à l'opération Tranquillité Vacances.
0: Une opération proposée par la gendarmerie qui permet aux agents de faire des patrouilles régulièrement devant votre domicile. Et une pratique pour repérer si vous êtes présent ou non dans votre maison revient en Creuse, celle de la feuille blanche déposée dans votre boîte aux lettres. Si elle reste en place plusieurs jours, cela indique que vous n'êtes donc plus chez vous et les éventuels cambrioleurs pourraient donc en profiter. Plusieurs communes alertent sur cette méthode, dont Sardan, Maisonis, Sainte-Fère ou encore Saint-Sulpice-le-Guérétois. On donne ces vieux soutiens-gorge. Mesdames, si vous ne savez pas quoi en faire, la Ligue contre le cancer les récupère pour en faire une guirlande dans le cadre d'Octobre Rose, le mois de sensibilisation contre le cancer du sein. La guirlande de soutien-gorge sera installée fin septembre dans la Grand Rue de Guéret. La collecte est ouverte jusqu'au 12 septembre. Vous pouvez les déposer à la mairie de Guéret ou directement à la Ligue. Et les passionnés de Solex se retrouvent à Parsac ce samedi pour la 13e édition des 6 heures de Solex, une course d'endurance à faire en équipe sur une boucle d'1,7 km dans toute la commune. Ça va faire du bruit. Une cinquantaine de Solex et mobilettes prendront le départ pour une centaine de pilotes. Début de la course à midi pour une fin d'épreuve à 18h. En espérant qu'il fasse beau durant ce week-end. En attendant, nous sommes déjà mercredi. Et il fera quand même beau.
1: Oui,
0: là aussi
1: il
0: aujourd'hui.
1: Il fait déjà beau. Regardez, on voit le ciel bleu, soleil, c'est magnifique.
0: Mais les températures sont un peu fraîches, ça va.
1: Oui, mais c'est agréable.
0: Oui, c'est là. C'est pas étouffant, ça
1: voilà.
0: C'est sûr.
1: Oui. On est bien là. Donc oui, aujourd'hui, journée ensoleillée. Température agréable, 23 degrés à la Souterraine et Boussac, 22 degrés à Maine, Aubusson et Guéret. Et 21 degrés à Sardan, ça c'est pour ce matin. Et dans l'après-midi, eh bien, les maximales devraient atteindre les 29 degrés. Ça remonte doucement, mais on va en profiter un max.
0: Oui, d'ailleurs, je vous quitte pour aller en profiter de suite. Allez, demain.
1: À demain.
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1: Des années 80, une web radio est spécialement conçue pour vous, 100% années 80, c'est en non-stop et sans pub, le bonheur, c'est à retrouver sur l'appli ici, belle matinée à vous.

0: Daniel Balavoine, mon fils, ma bataille.
1: Ici Creuse, Ingrid Herbst, bienvenue chez vous.
0: De nombreux incendies ont touché notre département ces derniers jours, hier soir encore. Comment prévenir les départs de feu? Quels gestes adopter face à un incendie? Et quels sont les gestes de premier secours que tout le monde devrait connaître? Réponse dans quelques minutes avec le colonel Guédon du 10-23. Et dans cet écho avant, Marina Uri a découvert l'historique du pôle des énergies de Bourganeuf. Et enfin, Muriel Jordan s'est essayée à la tendance No Kids. Madonna, Powo et Queen vous accompagneront avec leur plus grand tube. Et un tube en devenir, c'est le nouveau Gauvin Cerce, 4 enfants plus loin, et c'est avec Ici Creuse. Belle matinée à vous.

0: Gauvin-Cers, 4 enfants plus loin.
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0: Cet été, la Creuse a été durement touchée par les incendies. Hier encore, à La Feuille, à Gouzon, de nombreux hectares sont partis en fumée. D'ailleurs, aujourd'hui, la Creuse est en risque sévère incendie. Ces feux qui ont mobilisé de nombreux pompiers sont soit provoqués par la chaleur, soit volontairement, malheureusement. On fait le point avec le colonel Guédon du corps départemental des sapeurs-pompiers de la Creuse. Colonel Guédon, bonjour.
3: Bonjour.
0: Alors, l'été en Creuse, pourquoi le risque augmente même dans un département très boisé ?
3: Eh bien, parce que les changements climatiques sont une réalité, malgré certains climato-sceptiques. Et donc, on a des risques qui augmentent parce qu'on a eu 3 canicules à cette date. Hein, on est le 22 juillet. Et donc, 3 canicules qui ont asséché le territoire. On voit bien que là où on a fait les foins, l'herbe est de la même couleur que des chaumes, donc c'est-à-dire jaune, alors que d'habitude, le pied de l'herbe, de l'herbe reste verte, évidemment. Et donc, on a 9 feux sur 10 sont d'origine humaine, alors pas forcément volontaire. Hein. Dans une partie des 9 sur 10, il y a des incendiaires. Et dans une toute partie, il y a les pyromanes. Là, c'est de la psychiatrie. Et donc, en fait, des risques, il y en avait déjà avant. Sauf que, je prends l'exemple des agriculteurs quand ils fauchent les foins. Quand ils fauchaient, l'herbe était verte. Donc, s'ils créaient des étincelles avec leur matériel, l'étincelle allait dans une zone verte. Et donc, naturellement, ça faisait pas un feu. Aujourd'hui, ça fait un feu. Dans le département, les gens qui jetaient, les fumeurs qui jettent leurs mégots par la fenêtre, quand ils jetaient dans l'herbe verte, ça prenait pas. Quand ils jettent le mégot dans l'herbe sèche, ça peut prendre feu. Voilà, il suffit qu'il y ait un peu de vent et ça part, c'est parti. Et nous intervenons, voilà.
0: Donc on est sur plutôt des problèmes de chaleur, de sécheresse, c'est ça, c'est le problème principal, c'est la sécheresse.
3: Exactement.
0: Les gestes simples qui évitent un incendie, qu'est-ce qu'on peut faire pour, par exemple, ne pas jeter ses mégots si on est fumeur, par exemple ?
3: Qu'est-ce qu'on ne peut pas faire, déjà. Donc en effet, les fumeurs, en principe, il y a dans leur voiture, il y a un cendrier, voilà. Le cendrier, on le jette dans la poubelle parce qu'un jour il se retrouve à la mer, donc c'est un geste aussi écologique. Quand on fait des travaux agricoles, quelquefois le préfet prend des arrêtés pour qu'ils ne se fassent pas à certaines heures. Nos agriculteurs qui je dois les remercier, nous ont beaucoup aidés sur les feux, voilà. Il y a vraiment une solidarité dans le monde agricole et dans la ruralité, je les remercie. Même si on a des points améliorés, évidemment, et ça se fera chaque année, on sera meilleur collectivement. Mais nos agriculteurs qui nous aident, donc tout un tas d'ensemble de règles logiques. On ne va pas faire un barbecue en pleine forêt. Comme c'est arrivé dans le sud de la France, quand son barbecue n'est pas éteint, on ne le met pas dans la remorque et on ne sème pas 10 feux sur sa route, sur 20 km. Des gestes évidents. Et puis surtout, des mesures de prévention très importantes. Donc, votre maison doit être défendable. Défendable, qu'est-ce que ça veut dire ? Ça veut dire que sur le feu, par exemple, de Toussainte-Croix, le premier feu qu'on a eu là-bas, on a sur le deuxième feu, d'ailleurs je me trompe, il y a deux granges qui ont brûlé. Pourquoi ? Parce que la végétation sèche était au bord de la porte. Voilà, la porte, souvent c'est les vieux bâtiments, il n'y a pas de porte où elles sont grandes ouvertes. Et dedans, il y avait du foin de stocké. Et donc en fait, le feu avec le vent est arrivé jusqu'à cette porte et s'est propagé au foin qui était à l'intérieur. Sur une d'entre elles, il y avait des lierres qui étaient secs. Donc c'est le lierre qui a monté le feu sur la charpente. Et donc il faut apprendre maintenant à défendre ses biens. Quand les biens sont défendables, ils sont même autodéfendables. C'est-à-dire qu'il n'y a plus besoin des pompiers pour éteindre le feu. Alors forcément, ça va brûler autour, mais ça ne va plus brûler les bâtiments. Donc l'exemple, les gestes très simples, c'est couper l'herbe. Qu'il n'y ait pas d'herbe haute, même sur des bâtiments qui sont abandonnés, ça arrive des fois dans notre département. Il n'y a pas de buissons sous les arbres, il n'y a plus de broussailles. Les arbres ont une hauteur des branches doivent être à 2,50 m du sol au moins, voilà. Et en fait, on va réduire la matière, ce qui va permettre de auto-défendre le bien. Et si des fois les pompiers doivent intervenir pour défendre ce bien, ils seront pas soumis à un flux thermique important, parce que moins il y a de matière, moins il y a de flux thermique, ça se comprend.
0: C'est-à-dire, on fait le ménage autour de sa maison, on aère le tour de la maison pour que vous puissiez éventuellement intervenir.
3: Exactement. Et en cas d'incendie, alors il y a d'autres mesures à prendre, on ferme les portes et les fenêtres, on écarte le mobilier de jardin, qui est souvent en plastique ou en bois très léger, on rentre la bouteille de gaz du barbecue évidemment, on éloigne la voiture, il y a une voiture qui a brûlé à Toul parce qu'elle était dans les herbes, tout simplement. On ouvre le portail, très important quand vous en avez un, pour que l'accès se fasse. Souvent, s'il y a des portails électriques, ils ne peuvent plus s'ouvrir parce que l'électricité est coupée, donc on puisse accéder au bien. Et puis après, il y a aussi un élément tout basique, ces gouttières. Quand on peut, on met pas du plastique, on met du zinc, parce que le plastique brûle. Et puis surtout, on nettoie ses gouttières tous les ans, on enlève les feuilles, tout ce qui est végétaux qui peut brûler à l'intérieur de la gouttière.
0: Alors, que faire rapidement, que faire si on aperçoit un départ de feu? C'est le premier geste à avoir.
3: Alors, on a l'habitude de le dire, 18, le numéro qui sauve. Donc on fait le 18 ou le 112. Je rappelle que le 112 fonctionne si vous êtes hors de votre zone, de votre opérateur, et que vous avez accès à un autre opérateur, vous faites le 112, l'appel parviendra toujours aux pompiers ou au SAMU, peu importe. Enfin, après, ça ne se rationne pas le forme d'urgence et on se passe le numéro. Donc forcément, on appelle les secours et ensuite, on qualifie les choses. On donne la couleur de la fumée, ça a beaucoup d'importance chez nous, si elle est blanche, si elle est grise, si elle est noire, enfin si elle est foncée. Et puis aussi, on dit si la colonne de fumée monte à la verticale ou pas, ou si elle est couchée, ça veut dire qu'il y a du vent.
0: À tout à l'heure. On se retrouve dans quelques instants avec le colonel Guédon pour la prévention des risques d'incendie et les gestes de premier secours à avoir. À tout de suite.

0: Creuse, je veux à l'instant sur votre radio ici Creuse à 10h20. Face à un incendie, comment réagir? Le colonel Guédon du corps départemental des sapeurs-pompiers de la Creuse est notre invité. C'est à suivre dans Bienvenue chez vous.
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2: L'Institut Pasteur œuvre pour transmettre aux générations futures un monde en meilleure santé. On en parle dans un instant avec Arnaud Fontanet, chercheur.
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0: Allez jusqu'au bout. Queen, we will rock you.
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0: Face à un incendie, comment réagir? Alors pas de panique, on garde la tête froide. Le colonel Guédon du corps départemental des sapeurs-pompiers de la Creuse est avec nous. Alors colonel, si un feu démarre chez nous, les premières secondes sont cruciales. Est-ce qu'il faut essayer de l'éteindre?
3: Alors, il y a un dicton qui dit chez les pompiers, la première minute, il faut un verre d'eau.
0: Ah.
3: La deuxième, il faut un seau d'eau. Mmh. La troisième, il faut une tonne d'eau. Et après, on fait ce qu'on peut.
0: D'accord.
3: Donc, en effet, ben, vous avez fait un barbecue, que ça soit autorisé ou non, peu importe. Tout de suite, ça part dans l'herbe sèche. Ben, essayez d'agir, évidemment. Voilà. Si tout de suite, vous pouvez tuer la poule dans l'œuf, ben, il ne faut pas s'en priver, évidemment. Si ça prend de l'ampleur, n'essayez pas de lutter parce que vous n'êtes pas équipé, vous n'avez pas les vêtements pour vous protéger. Vous n'avez pas la quantité d'eau pour faire. Donc, tout de suite, vous appelez les secours. Ça, c'est le plus important. Donc, le 18 ou le 112, je rappelle. Vous précisez le lieu d'intervention, la nature, un feu d'herbe, un feu de récolte, un feu de broussailles, un feu de forêt. Et puis ensuite, ben, vous commencez à ce que j'ai évoqué tout à l'heure, hein, fermer les portes, les fenêtres, vous éloignez la voiture, vous rangez le matériel, le barbecue, tout ce qui va avec. Et puis, si vous pouvez limiter certaines choses, il faut le faire. Après, la règle générale, en feu de forêt, c'est le confinement. C'est-à-dire qu'on ne s'en va pas de chez soi, on reste dans sa maison. Quand le feu passe, ça dure une dizaine de minutes. Alors, c'est très intense, mais ça dure une dizaine de minutes, donc faut pas chercher à se sauver. Quelquefois, on fait évacuer. Vous avez entendu dans le Var, cette nuit, nos collègues du Var ont évacué 400 personnes. Mais en effet, quand vous avez un camping dans l'axe de propagation du feu, la toile de tente, c'est pas très recommandé pour se protéger du feu. Donc, voilà. Donc, on évacue quelquefois des gens. Et pour apprendre mes propos tout à l'heure, on évacue aussi des gens parce que leur maison n'est pas défendable. Voilà. C'est-à-dire qu'ils ont le pain parasol ou la broussaille autour de la maison. Et donc, on sait que cette maison, de toute façon, si le feu passe, elle va brûler. Donc là, il vaut mieux évacuer. Mais la règle générale, on reste chez soi. On voit souvent sur les images aussi les gens avec leur tuyau d'arrosage qui arrosent en préventif. Ça sert à rien. Pourquoi ça sert à rien? Ça va pas faire verdir la végétation. Et quand vous avez un feu, vous avez une masse d'air chaud qui arrive, qui précède le feu. Et cette masse d'air chaud va faire évaporer ce que vous avez mis au sol. Donc tout ce que vous avez mis au sol, ça va servir à rien. Sauf que ça peut, par contre, engendrer des problèmes sur le réseau d'eau et faire que les pompiers aient moins d'eau au poteau d'incendie ou à la bouche d'incendie, ou s'il y a un point d'eau naturel, c'est un autre sujet. Voilà. Donc il faut pas, surtout pas, enfin surtout pas, quand le feu est passé, par faire l'extinction, on est pompiers 24h/24.
0: Et oui.
3: Par faire l'extinction avec son tuyau d'arrosage, ça c'est une chose après que le feu soit passé, mais avant surtout, gaspillez pas d'eau, ça sert à rien du tout.
0: Alors, une erreur à éviter, c'est donc d'asperger notre maison, ça ne sert à rien. Mais quelles sont les autres erreurs à éviter? Par exemple, peut-être revenir sur une fois qu'on est parti, revenir, ah, j'oublie un truc, faut que j'aille chercher, et c'est là, il y a un risque.
3: Alors oui, il faut pas revenir. Alors les pompiers de la Creuse communiquent beaucoup en ce moment sur le kit d'urgence qui a été inventé par le ministère de l'Intérieur, donc la Direction Générale de Sécurité Civile. Dans ce kit d'urgence, qu'est-ce qu'on retrouve? Ben, ses papiers, les clés de voiture, de l'argent liquide. On pourra en faire la promotion à un autre moment. Et donc, si on a son kit d'urgence qui est prêt chez soi, ben on part avec sa sacoche et dedans, il y a tout ce qu'il faut. En effet, on n'encombre pas les routes parce qu'il va falloir qu'on circule avec des camions qui sont assez gros. Je l'évoquais tout à l'heure, les agriculteurs sont toujours présents et nous aident sur feu. Donc, même quand c'est un feu qui est pas dans leur récolte, j'allais dire. Donc, les engins agricoles sont énormes, évidemment. Nos routes ne sont pas toujours dimensionnées pour croiser deux engins comme ça. Donc, si vous évacuez, il faut évacuer alors latéralement au feu, c'est-à-dire qu'on ne va pas soit à l'arrière du feu. Donc, quand je passe d'arrière et de latéral, on se fie au vent. Le vent porte le feu. Donc, on part sur la droite, sur la gauche ou à l'arrière. Alors, après, ça dépend de la configuration des routes, bien évidemment. Mais donc, on se protège comme ça, voilà. Ah. Si on évacue et on revient pas pour pas encombrer les routes.
0: C'est noté. Il est temps de faire un pow-wow sur Ici Creuse.

0: Le chat, pow-wow. Les gestes de premier secours que tout le monde devrait connaître avec les conseils du colonel Guédon du corps départemental des sapeurs-pompiers de la Creuse, c'est à suivre sur Ici Creuse. Mais tout de suite, ce sont les bons plans du Ici Express.
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2: Avec une info pratique pour les randonneurs. En été, avant de partir sur les chemins creusois, pensez à regarder la météo et à adapter votre parcours aux températures. Prévoyez de l'eau, une protection contre le soleil et privilégiez les sentiers ombragés. La Creuse offre de nombreuses balades pour découvrir la nature et le patrimoine local en toute tranquillité. Côté sortie, direction Fraisselines, samedi prochain pour le concert-spectacle Pavanez-vous avec l'ensemble Gabriel. C'est à l'église de Fraisselines à partir de 19h pour une soirée musicale dans un cadre patrimonial. Autre rendez-vous à Parsac-Rimondet, samedi toujours, place aux passionnés de véhicules anciens avec les 6 heures d'endurance Solex et Mobilette. Le départ de la course est prévu à midi et l'arrivée vers 18h. Une animation originale à découvrir en famille. Alors, entre musique, patrimoine et animations insolites, profitez pleinement de l'été en Creuse. Très belle journée avec Ici Creuse.
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0: On profite du beau temps, mais on n'oublie pas de s'enduire de crème solaire et de boire beaucoup d'eau. Bel été avec Ici Creuse.

0: Alain Souchon, ultra moderne solitude.
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0: Le colonel Guédon du corps départemental des sapeurs-pompiers de la Creuse est l'invité de Bienvenue chez vous. Alors colonel, quels sont les gestes de premier secours que tout le monde devrait connaître? Alors j'imagine que c'est des gestes qui sont valables en cas d'intoxication suite à un incendie dû aux fumées, mais c'est valable aussi dans de nombreuses autres situations. Alors quels sont ces fameux gestes à avoir avant l'arrivée des secours?
3: Alors on se rappelle tous des attentats de 2015 et du Bataclan, et on voyait des rues entières, on voyait des gens sur des mannequins qui faisaient du massage cardiaque, donc ça s'appelle les gestes qui sauvent. C'est enseigné à l'éducation nationale et forcément par toutes les associations de sécurité civile et les sapeurs-pompiers. Et donc même si on ne sait, alors si on sait faire en amont, c'est bien. Hein. C'est 8 heures, c'est 7 heures de formation, c'est très peu. Ça sert pour soi, ça sert pour ses enfants, sa famille, au travail, dans la rue, dans son activité sociale.
0: C'est ce qu'on appelle le PSC1 dans le langage.
3: Non, ça c'est encore autre chose.
0: Encore autre chose.
3: Ouais, non, les gestes qui sauvent, c'est vraiment l'appellation retenue. Voilà. Et donc, l'idée, c'est d'avoir des gens formés. Si vous n'êtes pas formé, quand vous appelez les secours pour une personne qui fait un malaise, qui est en arrêt cardiaque, l'opérateur, que ce soit le SAMU ou les pompiers, va vous demander quelques éléments sur la personne et vont vous faire les gestes qui sauvent. Donc, s'il y a un massage cardiaque à faire, ils vont vous accompagner au téléphone jusqu'à l'arrivée du véhicule de secours. Voilà. Donc, vous n'êtes pas seul avec une personne en détresse, vous êtes accompagné. Et donc, on pourra vous guider justement par rapport à ça.
0: Alors, le fameux massage cardiaque, c'est le fameux Staying Alive.
3: Voilà, Staying Alive, le rythme, voilà, Staying Alive. Mais bon, là, c'est pareil, le pompier peut vous mettre la musique en direct hein, pour vous aider. Généralement, il fera les top, et vous donnera justement le rythme de massage.
0: Alors, des fois, on peut avoir besoin d'un défibrillateur. On n'a pas forcément sous la main. Comment ça se passe dans ces cas-là? On attend aussi l'arrivée de secours.
3: Alors, il y a une application qui s'appelle Staying Alive, d'ailleurs, me semble-t-il, hein, qui permet de trouver tous les défibrillateurs en France. Voilà. Je rappelle que le plus dangereux dans un défibrillateur, c'est de ne pas s'en servir. Voilà. La machine, après, elle est autonome. Donc, c'est-à-dire que vous la décrochez, vous l'allumez, il y a un bouton rouge, vous l'allumez, il y a des patchs à mettre sur le corps. La machine vous indiquera où les mettre, quand les mettre, comment il faut les mettre. Et elle fera un choc électrique seulement si elle détermine qu'il faut le faire. Donc, je répète, le plus dangereux, c'est de le laisser dans la boîte.
0: D'accord.
3: Voilà. Après, la machine vous guide. Faut oser.
0: Faut y aller. Faut pas hésiter à essayer de sauver une vie.
3: Exactement.
0: En cas d'étouffement ou d'hémorragie, c'est quoi les premiers réflexes? Pense à un accident, par exemple.
3: Alors, ça devient un peu plus technique. Ah. Et donc là, ça demanderait un peu plus de formation et un peu plus de temps qu'un peu de temps à la radio. Voilà. Là, il y a d'autres éléments à faire. Voilà. Quand ça fuit, il faut boucher le trou. Voilà. Je le fais très simplement. Et puis quand c'est obstrué, il faut déboucher. Mais bon, là, il y a des techniques à apprendre. Voilà. Ça ne s'apprend pas tout seul.
0: Et à savoir que les sapeurs-pompiers recrutent des personnes, vous me dites, ordinaires. Alors,
3: oui.
0: Racontez-nous.
3: Et bien, surtout ordinaires, oui. En fait, 85% de l'activité des pompiers, ce n'est pas ce qu'on voit à la télé. C'est le quotidien, c'est la personne qui tombe chez soi, qui fait un malaise dans la rue, à la radio, peu importe, sur le lieu de travail. Et donc, on recherche des gens ordinaires qui font ensemble des choses extraordinaires. Pourquoi des gens ordinaires? Parce que je cite toujours le bedonnant de 50 ans, 2 fois 5 jours de formation, et à 3 personnes comme ça, ils font 85% de l'activité sur le territoire national et donc aussi en Creuse. Donc, on recherche ces gens ordinaires. Sapeurs-pompiers volontaires, faut s'engager. Hein. L'État met les moyens, le département met les moyens, le président Labarre avec le SDIS met les moyens au niveau de l'établissement. Maintenant, il nous faut des gens. Et des gens, il faut que des citoyens engagés viennent vers nous pour pouvoir être sapeurs-pompiers volontaires. Et donc, pompiers volontaires, ça peut être tout simplement que la mission de secours à personne. Et donc, ça demande forcément un engagement pas important, justement, limité. Il n'y a pas besoin de faire de l'incendie. Ce n'est pas une obligation chez les pompiers.
0: On doit pousser quelle porte pour devenir volontaire?
3: Et ben, la porte de la caserne la plus proche de chez vous. Voilà, tout simplement. Sinon, sur le site internet du SDIS 23, voilà. Mais sinon, le plus simple, c'est de pousser la porte juste à côté de chez soi.
0: Merci, colonel Guédon, pour tous ces conseils qui peuvent justement sauver des vies. Et d'ailleurs, si vous voulez devenir bénévole, n'hésitez pas.
3: Volontaire,
0: bénévole,
3: voilà,
0: volontaire.
3: Parce que volontaire, on touche quelques gratifications. Voilà, c'est pas gratuit, pas voilà. Et donc, ça met un peu de beurre dans les épinards également.
0: C'est noté, merci colonel. Allez, tout de suite.
1: Ici Creuse, Ingrid Herbst, bienvenue chez vous.
0: Et c'est parti, Madonna, Who's That Girl. 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

0: Elle était présente lors du spectacle de la mi-temps de la finale de la Coupe du Monde de foot, c'était Madonna avec Who's That Girl. Dans C'était quoi avant, Marina Hurie vous emmènera à Bourganeuf à la découverte de l'histoire du pôle des énergies et Amir vous fera fredonner à l'imparfaite, ne bougez pas.
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1: Amir, l'instant sur votre radio Ici Creuse avec Alain Parfaite.
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1: Vous passez devant tous les jours en Creuse, vous connaissez l'endroit de vue, mais c'était quoi avant ? Ici Creuse mène l'enquête au micro de Marina Uri.
4: Vous passez sans doute devant pour aller faire les emplettes à Bourganeuf, le pôle des énergies. Ce musée raconte comment l'électricité est arrivée ici en 1886. Mais c'était quoi avant ?
5: Lucie de Royer-Dupré. Avant le pôle des énergies, ce bâtiment, il accueillait le musée de l'électrification de Bourganeuf, qui était un musée très technique, sur l'électricité, sur l'électrification vraiment de Bourganeuf, comment l'électricité est arrivée, sous quelle technique, les rebondissements, etc. Et puis, je crois qu'il y avait aussi toute une partie sur l'hydroélectricité, le fonctionnement des barrages. Je sais qu'il y a eu une manufacture dans le bâtiment juste là à côté. Donc, il y avait des tapisseries d'Aubusson faites à Bourganeuf. C'est vraiment intéressant, en fait. Même si, voilà, en général, l'histoire industrielle, on peut trouver ça un peu barbant. Et en fait, c'est vraiment intéressant de voir comment l'histoire du pays s'imbrique dedans. Et voilà.
6: Marie-Hélène Pougé-Chauva. Le pôle des énergies a été inauguré en 2022. Vous voyez, il est tout neuf.
4: Sur cette photo en noir et blanc là que vous nous montrez, cette photo qui date de
6: 79 exactement.
4: Manufacture
6: de tapisserie coupée. Ça a été une très grande manufacture de tapisserie d'Aubusson, hein, de la Savonnerie, qui a été créée en 1909. Bien sûr, on était estampillé Aubusson ici, mais il y avait une vraie entreprise de tapisserie internationalement connue, coupée, puisque c'est eux qui ont fait les tapis du Normandie, le grand paquebot, y compris une tapisserie dans l'Empire State Building à New York.
4: Pourquoi pas un musée aussi de la tapisserie ?
6: On ne peut pas parler à la place des élus de l'époque, mais vraisemblablement, on s'est mis à reparler. Ces événements fabuleux pour Bourganeuf sont ressortis. Et donc, les élus de l'époque ont dû se dire, c'est le moment de faire un musée de l'électrification. Tout a été refait. On a gardé les quatre murs et le toit, c'est tout.
4: Donc, on voit pas de, il n'y a pas de tapisserie cachée sous nos pattes.
6: Et non. Et puis, les tapisseries, elles avaient toutes été vendues. Et une grosse partie des cartons ont été donnés à la Cité internationale de la tapisserie.
4: Comme nous l'indique Marie-Hélène, rendez-vous à Bourganeuf pour en savoir plus sur l'histoire de l'électricité et rendez-vous à Aubusson pour connaître l'histoire de la tapisserie.
1: Et si vous voulez mener l'enquête avec Marina et lui raconter une anecdote sur un lieu à côté de chez vous, envoyez votre proposition à marina.uri@radiofrance.com. Dans ces tendances, Muriel Jordan vous parle de la tendance No Kids, tandis que Francis Cabrel vous chante les murs de poussière.

0: Jessie Creuse avec Francis Cabrel, Les Murs de Poussière.
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0: C'est Tendance, votre rendez-vous entre info et humour. Avec vous, Muriel Jourdan, on apprend à moins nous sentir largués dans ce monde où tout va trop vite. Aujourd'hui, gros plan sur la tendance du No Kids.
3: Ouais, non mais vous avez vu ces gens qui voudraient exclure les enfants de certains lieux pour avoir la paix ? Resto, hôtel, train, certains lieux n'hésitent plus à réserver leurs espaces aux adultes seulement ou à proposer des créneaux sans enfants. Je vois vraiment pas pourquoi. Cette tendance du No Kids qui nous vient de Corée du Sud gagne un peu de terrain en France. Alors dès que j'ai appris ça, évidemment, j'ai fait ma petite enquête. Direction un bar qui fait aussi resto un samedi soir dans une grande ville en France. Je repère cette maman de 44 ans, mariée, deux enfants. Elle dîne avec une amie, mais elle semble contrariée.
4: Là, il est 21h40, on a un samedi soir. Il y a deux gamins qu'on entend qui cassent la tête de tout le monde. Je paye une babysitter pour pouvoir sortir et avoir ce moment de kiff. Et là, il y a des parents qui sont posés je sais même pas où, qui laissent leur gamin déranger tout le monde en fait. Moi, mes enfants, s'ils sont dans un endroit où il y a du monde, peu importe où c'est, ils savent se tenir. Là, personne n'intervient. En fait, les babysitters, c'est nous, c'est les clients.
3: Vous l'entendez, la présence d'enfants dans l'espace public peut en crisper certains. Là, c'était dans un bar, mais ça aurait pu être dans un avion, un train ou encore à la piscine.
0: Et on retrouve cette tendance du No Kids, surtout dans le secteur du tourisme, Muriel.
3: Oui, et notre maman agacée du resto a testé le concept lors d'un séjour en amoureux.
4: Avec mon mari, on s'est fait une fois un hôtel interdit aux enfants pour une des piscines. Mais c'est merveilleux. Et les parents qui ont des enfants, mais on a besoin de moments tranquilles. Donc oui, on peut aller à la piscine, nager calmement et pas se prendre une perte de lunettes dans la gueule. Quand ils nagent, les enfants, ils éclaboussent de partout, il y en a partout. Bien sûr, moi je suis pour le No Kids, avec l'option de pouvoir emmener nos enfants ailleurs. Il y a des restos qui ont des espaces jeux pour les enfants.
3: Certaines compagnies aériennes ont aussi des espaces réservés aux adultes sur leur vol. Idem dans les trains d'une compagnie ferroviaire italienne. Et dis donc, si ça continue, bientôt les voyageurs seront limités à deux enfants qui pleurent par famille. Retour sur le terrain. Que pense de tout ça ce monsieur de 49 ans que je croise dans un parc avec ses deux enfants ?
5: La tendance No Kids, c'est un petit peu clivant. On peut à la fois être pour et contre. J'entends ceux qui sont pour quand ils n'ont notamment pas d'enfants, alors qu'ils ont laissé leurs enfants pour gagner un petit peu en tranquillité. Quand on part en week-end ou en vacances, en couple, sans enfants, avoir le bruit et la gêne des enfants des autres, ça peut être quelque chose qui est gênant, tout simplement. Après, il ne faut pas non plus que la société soit séparée, tout simplement parce que les enfants ont aussi besoin d'espace pour vivre, tout simplement.
3: Alors on peut se poser cette question existentielle. Est-ce que ce sont les enfants qui ont changé et qui sont devenus de moins en moins supportables ? Ou bien est-ce nous, adultes, qui nous agaçons de plus en plus pour rien ? Vous avez 3 heures. Bref, le No Kids pourrait devenir tendance. Je vous laisse vous faire votre propre avis là-dessus. Moi, de mon côté, je vais plutôt militer pour des wagons spéciaux destinés aux gens qui passent des appels en visio. Vous savez, avec le haut-parleur en public. Oh là là, oui, ça m'agace.
0: Merci Muriel Jourdan. 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
0: Vous écoutez Ici Creuse, il est 11h. Le journal Paola Guzzo. Les pompiers alertent sur le risque d'incendie dans la Creuse.
10: Mais oui, il fait un petit peu moins chaud que la semaine dernière, mais le risque de feu de forêt vient d'être classé sévère par les pompiers qui appellent à la plus grande prudence à signaler le moindre départ de feu. Ils étaient mobilisés hier à partir de 19h pour un feu à Lafa. Une dizaine d'hectares de champs et de broussailles ont brûlé et quelques pompiers étaient toujours sur place ce matin pour éviter la reprise du feu. Un peu plus tôt dans la journée, 6 hectares de récolte sont partis en fumée du côté de Gouzon, au lieu dit de Voise. Depuis début juin, 260 hectares de végétation sont partis en fumée dans le département. C'est 120 hectares de plus que l'an dernier à la même période. Un appel aux dons d'arbres et d'outils de jardin pour une sinistrée de l'incendie de Toul-Sainte-Croix. Le message a été posté sur Facebook. C'est une femme qui demande aux internautes d'aider sa mère. Elle a perdu dans l'incendie son abri de jardin.

0: camping municipal a été compliqué et la plupart des activités de l'été ont été annulées au restaurant Les Amis du Lac, sauf le karaoké tous les jeudis. Nous y avons fait un tour dans l'info d'ici, c'est sur ici.fr. Et puis si vous habitez Bussière Nouvelle et que vous n'avez plus d'électricité, c'est normal. Enedis réalise actuellement des travaux d'entretien du réseau électrique. Elle sera rétablie vers 15h30. Ingrid, pour la météo, qu'avez-vous à nous raconter cet après-midi ?
1: Il fait beau, du soleil, des bonnes températures.
0: Mais pas trop chaud.
1: Voilà, très agréable. Température non très agréable encore ce matin. Il fait 23 degrés à la Souterraine et Boussac, 22 degrés à Maine, Aubusson, Tercilla, Bourganeuf et Guéret, 20 degrés à Saint-Merlafeuille et 21 degrés à Sardan et Poussange. Dans l'après-midi, le mercure va légèrement monter. Vous allez pouvoir encore profiter du beau temps et de la température agréable. Hein, 28 degrés à Dun-le-Palestel, 26 degrés à Crau, 27 degrés à Ladapère et Évaux-les-Bains, Guéret et 25 degrés à La Courtine. On se retrouve tout à l'heure.
0: À tout à l'heure.
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0: souvenir de 1980, vous rendez compte, 46 ans, Diana Ross, Upside Down n'est pas une ride.
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0: Destination Creuse, c'est votre jeu de l'été sur Ici Creuse. On vous propose deux destinations en Creuse, avec chacune, vous le savez, des activités, des animations. Vous choisissez celle qui vous inspire le plus. Voilà, ce sont des suggestions de sortie qui sont valables pour tous les auditeurs et auditrices d'Ici Creuse, cela dit. Vous entrez ensuite la destination dans le GPS et si vous ne rencontrez pas d'avaries sur la route, il n'y a pas de problème, eh bien, ce sont des cadeaux qui tombent dans votre escarcelle. Des chapeaux, des éventails, des sacs à dos estampillés Ici Creuse, voire des entrées pour des activités à faire en famille ou entre amis, et même peut-être, qui sait, des places pour la fresque de Bridier qui fête cette année ses 20 ans. Alors pourquoi ne pas tenter votre chance? On a déjà eu quand même, depuis le début du jeu, pas mal de gagnants, alors pourquoi pas vous, hein? Ah bah venez avec jouer Ici Creuse.
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0: écoutez à l'instant sur votre radio ici Creuse, Oria, soirée mondaine, précédée du grand classique de Michel Sardou, La maladie d'amour.
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0: Bonjour Gaëtan.
3: Bonjour.
0: Vous nous appelez de Saint-Thierry-les-Bois.
3: Oui, c'est ça.
0: Vous êtes en vacances.
3: Oui.
0: Ah, vous avez prévu quoi pendant vos vacances, si c'est pas indiscret?
3: Oh, pas grand-chose.
0: Bon, comment ça, pas grand-chose? Pas de petites activités, pas de petites animations?
3: Ouais, on va bien se promener un petit peu.
0: Ah, bon, bah moi alors, au pire, si vous n'avez pas d'idée, moi, j'en ai peut-être pour vous. Voilà, je vous l'ai proposé. Ça vous va?
3: Oui.
0: Alors, on part, première proposition. Je vous emmène à la foire de Roche, la foire à l'ail et aux ânes, à Saint-Bory. Ça se passe aujourd'hui, c'est toute la journée, au programme, des produits locaux, des produits du terroir, vente de volaille, animation, exposition, vide-grenier et animation musicale. Bref, il y en aura pour tout le monde et pour tous les goûts. Qu'est-ce que vous en dites?
3: C'est pas mal.
0: C'est pas mal. Ah oui, c'est même très bien. Proposition numéro 2. On se donne rendez-vous devant le bureau de poste à Chambon-sur-Oise pour une balade poétique aujourd'hui. Ça se passe de 18h30 à 19h45. C'est donc une balade poétique sur fond musical dans les rues du village. Une balade de poésie accompagnée par Julien Dupoux. La participation est libre au chapeau. Alors, Gaëtan, plutôt Saint-Vaury pour la foire de Roche ou Chambon-sur-Oise pour la balade poétique et bucolique?
3: Et je vais prendre Chambon-sur-Oise parce que j'y habitais jusqu'à mes 28 ans, donc je prends Chambon.
0: Ah, vous connaissez bien le coin alors.
3: Voilà.
0: Voilà. Ah bah, on lance donc le GPS.
4: Veuillez entrer votre destination. Destination enregistrée. Bravo! Vous êtes arrivé à destination.
5: C'est gagné! C'est gagné!
6: Oui, oui, oui, oui, oui!
7: Ferme toi, photo.
0: Alors, Gaëtan! C'est plutôt pas mal?
3: Je vous remercie.
0: Bah oui.
3: C'est plutôt pas mal, oui.
0: Bah oui, c'est pas mal, vous avez gagné. Mais vous avez gagné quoi? C'est ça la question. Ah ah!
3: Voilà, c'est ça.
0: Ah, oui. C'est ça, là. Qu'est-ce qu'il y a? Oui, qu'est-ce qu'il y a dans l'escarcelle d'ici Creuse? Eh bien, vous êtes donc arrivé à destination. Ça veut dire que vous avez gagné. Mais quoi donc? Eh bien, vous avez gagné deux entrées pour. La fresque de Bridier, 20 ans cette année.
3: Ah bah c'est très bien.
0: Ah bah oui.
3: Déjà été, c'est super.
0: Ah bah que je veux mon neveu, que c'est beau.
3: Je vous remercie.
0: Ah bah oui. Merci à vous d'avoir joué avec Ici Creuse. Bien évidemment, vous le savez Gaëtan, vous êtes automatiquement inscrit pour tenter de gagner une trancheuse électrique idéale pour couper la charcute, le fromage ou encore le pain. Ça, c'est bien pendant les vacances d'été. Ça, c'est une chose. Et puis, fin août, vous pourrez également tenter de gagner le fauteuil avec repose-pied, pas mal pour la détente. Et pour tous ces deux cadeaux, ce sont tous les candidats et candidates du Destination Creuse, gagnants ou non, qui y sont automatiquement inscrits. Voilà. Là. Quelle est votre radio locale préférée en Creuse, Gaëtan?
3: Ici Creuse.
0: Mais bien sûr, bravo. Bravo Gaëtan, merci encore.
3: Eh bien, je vous remercie.
0: À bientôt. Ah, ça fait plaisir, au revoir. Ça fait plaisir, tous ces gagnants. Allez, vous aussi, venez tenter votre chance au Destination Creuse. 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

0: Souvenir de 1982 avec Ici Creuse et Toto, ce titre Africa.
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0: Si vous êtes invité à un mariage cet été, c'est obligé, vous allez forcément entendre ce titre. C'était Sinsé Millia à l'instant, tout le bonheur du monde. Et le bonheur de la Creuse, il est dans Ici Express avec Nora Bedrouni.
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2: Avec une info pratique pour les randonneurs. En été, avant de partir sur les chemins creusois, pensez à regarder la météo et à adapter votre parcours aux températures. Prévoyez de l'eau, une protection contre le soleil et privilégiez les sentiers ombragés. La Creuse offre de nombreuses balades pour découvrir la nature et le patrimoine local en toute tranquillité. Côté sortie, direction Fraisselines, samedi prochain pour le concert-spectacle Pavanez-vous avec l'ensemble Gabriel. C'est à l'église de Fraisselines à partir de 19h pour une soirée musicale dans un cadre patrimonial. Autre rendez-vous à Parsac-Rimondé, samedi toujours, place aux passionnés de véhicules anciens avec les 6 heures d'endurance Solex et Mobilette. Le départ de la course est prévu à midi et l'arrivée vers 18h. Une animation originale à découvrir en famille. Alors, entre musique, patrimoine et animations insolites, profitez pleinement de l'été en Creuse. Très belle journée avec Ici Creuse.
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0: France Gall, viens, je t'emmène.
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0: Et moi donc, je vous emmène jouer aux destinations Creuse. Bonjour Janine.
3: Bonjour.
0: Vous nous appelez de Chénérail.
3: Oui, c'est ça.
0: Ah, est-ce que vous êtes en vacances?
3: Je suis à la retraite.
0: Ah, vous êtes en vacances permanentes. Ça, c'est bien ça. Ça, c'est un bon programme, ça.
3: Tout à fait.
0: Alors, qu'est-ce que vous faites pendant vos longues vacances?
3: Je jardine, donc j'aime bien le jardin, je regarde la télé, j'écoute Ici Creuse.
0: Ah, ça c'est un très bon point là, hop, voilà, ça je note, écoute Ici Creuse, parfait, ça va peut-être vous aider. Alors, je vais aussi, bah, peut-être vous allez faire aussi des activités, je me dis des sorties aussi.
3: Oui, oui, oui, tout à fait. Hein. Donc, aller au restaurant, faire des petites sorties, aller au Louvre, voilà, de Chabrière, la distillerie de Buisson. Oui, j'aime bien.
0: Ah, vous bougez, c'est bien, c'est bien. Et vous allez peut-être bouger, justement, sur les deux activités animation que je vais vous proposer.
3: Ah,
0: ah. Ah, bon, voilà. Alors, c'est parti. Est-ce que vous êtes gourmande? Alors, direction Maisonis pour un marché de producteurs et d'artisans locaux. Un marché organisé par l'association La Chalandaise avec donc des barbecues, des tables et des chaises pour s'installer et profiter de la buvette, avec modération bien sûr, et des animations, elles, sans modération. C'est aujourd'hui place des Templiers à partir de 17h donc à Maisonis. Bon, c'est plutôt pas mal ça.
3: C'est pas mal.
0: La deuxième proposition, direction l'église de Saint-Fiel, où aujourd'hui, à 18h30, le quatuor Naka, c'est-à-dire deux violons, un alto et un violoncelle, vous propose de découvrir ou redécouvrir des œuvres de Beethoven et de Mendelssohn. Ce concert est dans le cadre du 11e Festival international de musique de chambre Masse Musici. La réservation est vivement conseillée. Alors, Janine, plutôt le Maisonis pour le marché de producteurs et d'artisans locaux, ou plutôt, je vais y arriver, Saint-Fiel pour le concert du quatuor Naka?
3: Maisonis.
0: Ah, Maisonis. Eh bien, on lance le GPS.
4: Veuillez entrer votre destination. Destination enregistrée. Bravo, vous êtes arrivé à destination.
5: C'est gagné, c'est gagné.
6: Oui, oui, oui, oui, oui.
7: Ferme toi, photo.
0: Wouhou ! Eh ben voilà, Janine.
3: Ah.
0: Ah, c'est bien ça. Ah, c'est la journée qui commence, enfin qui continue bien.
3: C'est fait.
0: Voilà. Alors, qu'est-ce que vous avez gagné, Janine? Je regarde. Vous êtes donc arrivée à destination. Vous avez gagné un sac à dos connecté, un éventail et un chapeau. Ici Creuse, vous êtes comme ça parée pour cet été. Vous allez pouvoir frimer. Voilà.
3: D'accord. Très bien. Bien, c'est gentil.
0: Mais de rien. Bien évidemment, Janine, vous êtes automatiquement inscrite pour tenter donc de gagner cette fameuse trancheuse électrique idéale donc pour couper charcuterie, fromage ou encore le pain. Ça sera lundi. Le tirage au sort sera lundi 7h35 avec Thierry Bolaton. Ça, c'est une chose. Et puis, fin août, vous pourrez également peut-être tenter de gagner le fauteuil. Un fauteuil hyper moelleux, avec des repose-pieds, de la mousse partout, tout pour être bien enveloppé, pour se détendre. Et pour ces deux cadeaux, évidemment, ce sont tous les candidats et candidates du Destination Creuse qui sont automatiquement inscrits, gagnants ou non. Janine, quelle est votre radio locale en Creuse?
3: Ici Creuse.
0: Ah, mais bravo, mais quel talent, Janine, bravo, merci. Bravo à vous, à bientôt.
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0: 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Déjà deux gagnants, c'est pas mal, dites-moi, hein, pour un mercredi. Peut-être un troisième, qui sait. On vous propose donc deux destinations creuses avec des animations, des activités. Vous choisissez celle qui vous inspire le plus. Vous entrez la destination dans le GPS et si tout va bien, s'il n'y a pas de problème sur la route, eh bien, vous repartez avec des cadeaux, des chapeaux, des éventails, des sacs à dos estampillés Ici 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

0: titre collector, bande originale du film Le Passage avec Alain Delon, est arrivé en première place au top 50 en 1987. Et oui, c'était Francisca Lalanne. On se retrouvera.
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0: Bonjour Mireille. Ah non, je suis pas Kevin Gazo. Non, je dois pas faire ça. Bonjour Mireille. Ouais, je le dis normalement. Bonjour Mireille. Vous nous appelez de Bona.
3: Exactement.
0: Comment ça va, Bona, Mireille?
3: Ça va, on respire mieux.
0: Ah oui, ça fait du bien.
3: Hein. Oh oui, alors.
0: On en profite, il faut en profiter.
3: C'est ça.
0: Voilà. Quelle heure vous êtes en vacances, Mireille?
3: Oui.
0: Ah, vous faites quoi dans la vie, sans indiscrétion?
3: Je suis auxiliaire de vie.
0: Ah, donc vous êtes en vacances, là?
3: Oui,
0: c'est la première. Profitez. Oui. C'est la première semaine.
3: Oui, j'essaye. Sûr.
0: Vous avez prévu quoi pendant vos vacances?
3: Des petites balades en Creuse, prendre des petites filles en vacances, enfin de quoi s'occuper, quoi.
0: D'accord, bon, c'est bien, un programme sympa en famille.
3: Voilà.
0: Voilà. Et peut-être aussi des sorties proposées, suggérées par ici Creuse, dans le Destination Creuse, qui sait?
3: Eh bien oui, à tout hasard, on ne sait jamais.
0: C'est tout jamais. Alors, donc, je vous propose de partir. Partons où? Alors, au parc du château de la Creusette, dans le cadre de Jazz à la Soute, pour aller écouter un concert, Audrey et les Faces B. Alors Audrey, c'est une chanteuse de jazz entourée de 5 musiciens hors pair. Audrey a une voix à la Janis Joplin et s'amuse à improviser sur des morceaux. C'est donc un grand moment musical. Donc ça se passe dans le cadre de Jazz à la Soute. C'est aujourd'hui à 21h. Évidemment, réservation sur le site Jazz à la Soute, vivement recommandé. Alors, du jazz. Ça vous inspire?
3: J'attends la suite pour voir sur quoi je vais.
0: Ah, déjà, ça pourrait donner une idée. Dire, ah oui, j'aime bien, pourquoi pas? Non?
3: Pas plus que ça.
0: D'accord. Bon, alors, deuxième proposition. Est-ce qu'un apéro, ça vous dit, Mireille?
3: Oui, pourquoi pas.
0: Oui, avec modération, bien sûr. Je vous propose un apéro pasto au lac de Vassivière pour découvrir le métier de berger et de bergère et aussi de profiter d'un apéro pour échanger avec eux. Ça se passe cet après-midi à 16h30. C'est gratuit sur inscription, donc, à Vassivière. Alors, le jazz ou les biquettes?
3: Eh bien, les biquettes.
0: Ah, alors, c'est parti, on lance le GPS.
4: Votre destination. 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Enregistré.
5: Hop, hop, hop, la route est bloquée. Merci de faire demi-tour.
6: Eh ben, c'est loupé. On est presque arrivé.
0: Ah,
7: je me suis trompé, ça arrive.
8: T'es naïve comme réponse.
0: Ah là là. Un petit problème sur la route, Mireille. Aïe.
3: On essaiera de rejouer.
0: Mais voilà, il faut voir le bon côté des choses. Vous avez raison, Mireille. Vous rejouez avec ici Creuse sans problème.
3: Eh ben, à bientôt.
0: À bientôt. Mais attendez, pour vous consoler, je vous rappelle que vous êtes automatiquement inscrite pour tenter de gagner la fameuse trancheuse électrique. Ça sera donc lundi 7h35. On saura qui a gagné cette fameuse trancheuse électrique. Ça, c'est une chose. Et puis, fin août, vous pourrez également tenter de gagner le fauteuil avec le repose-pied. Pas mal pour se détendre. Et pour ces deux cadeaux, je vous rappelle que ce sont tous les candidats et candidates du Destination Creuse, gagnants ou non, qui sont automatiquement inscrits. Voilà, Mireille, rejouez avec nous.
3: Eh bien, bien sûr.
0: On vous attend demain, alors.
3: D'accord.
0: À demain, alors. À bientôt, Mireille. À venir sur votre radio ici Creuse, le journal de midi. Jean-Louis Aubert, lui, vous accompagne jusque-là.
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0: Emmanuel Moire, beau malheur sur votre radio ICI Creuse.
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0: Vous écoutez la première radio de Creuse. ICI Creuse, il est midi. Le journal Paola Guzzo. Je vais y arriver. La cyanobactérie rend la saison touristique plus compliquée que prévu.
2: Et oui, la baignade est interdite à Jouya, Anzem, Châtelu, Malvallée. Ça commence à faire beaucoup. Pas de baignade non plus au Bourdon, alors que les bords de l'eau sont aménagés pour être le poumon touristique de l'été. C'était sans compter les cyanobactéries, Robin Schmitt.
3: Johan gère le camping municipal. Son planning de réservation est tout gribouillé.
4: Tous ceux qui avaient réservé, surtout avec les enfants, ils ont annulé, quoi. Et d'habitude, ça grouille de monde sur la plage, le surveillant. De baignade, il a 200, 300, 400 personnes à surveiller. Et là, forcément, il n'y a personne dans l'eau. Quoi.
3: Pourtant, d'habitude, à cette période, le camping est plein à craquer.
4: Il doit y avoir une, deux, trois, on a quatre emplacements de prix sur plus d'une trentaine. Donc, c'est un peu la catastrophe. Ouais.
3: Et du côté du restaurant du plan d'eau, une dizaine de tables seulement sont dressées.
5: Donc, on faisait les cartes des boissons, les cartes du
3: Adeline restaurant. S'ennuie un peu au service.
5: Bah, c'est calme, hein. On n'a pas de clients, on fait avec, on essaye de faire ce qu'il faut à côté, faire des trucs à droite à gauche pour essayer de remplir les journées aussi.
3: 10 couverts le midi contre 60 d'habitude, 6 fois plus. Et depuis le bar, Christophe Girard, le patron, observe sa terrasse vide.
6: On perd beaucoup de clientèle au niveau restauration puisque des gens réservent mais ils veulent aussi profiter de la baignade. Bah, du coup, ils ne viennent plus. Et on perd également toute la partie snacking, on va dire, de 14h à 19h, où les gens viennent consommer des glaces, des boissons fraîches. Moi, j'appelle ça une saison morte, en fait.
3: Le patron a d'ailleurs dû se séparer de la moitié de son équipe pour cet été, qui est passé de 9 à 5 salariés.
2: Des contrôles sur le taux de cyanobactéries dans le plan d'eau sont réalisés deux fois par mois. Pour l'instant, pas de

0: restent en place plusieurs jours. Ça veut dire que les propriétaires ne sont pas là. Des feuilles blanches ont été repérées dans plusieurs communes creusoises. Alors, les mairies de Sardan, Maisonis ou Saint-Fiel, par exemple, appellent les habitants à être vigilants. Si vous en voyez, enlevez aussi celles de vos voisins. Et si vous partez en vacances, pensez à l'opération Tranquillité Vacances proposée par la gendarmerie.
1: La Ligue contre le cancer récolte les soutiens-gorge.
0: Pour ensuite fabriquer une immense guirlande à l'occasion d'Octobre Rose, mois de sensibilisation au cancer du sein, le plus mortel et fréquent chez les femmes, mais qui touche aussi les hommes. Une idée originale trouvée notamment par Solène Rouchon, salariée de la Ligue contre le cancer de la Creuse.
2: On s'est dit que ça pouvait être sympa de faire un petit peu de déco différente de d'habitude, et pourquoi pas des soutiens-gorge. Oui, ça peut choquer, mais on se dit que ça peut être sympa aussi de choquer un petit peu et de se dire, eh ben oui, on voit des soutiens-gorge, on se dit que il faut se faire sensibiliser et aussi se faire surtout détecter tôt. Et puis il faut pas oublier que le cancer du sein ne concerne pas que les femmes, concerne aussi les hommes. Malheureusement, on les oublie, même si c'est pas très courant. Messieurs, vous avez aussi des seins, donc vous pouvez être aussi concernés. Pendant tout le mois d'octobre, nous allons faire des ateliers un petit peu d'autopalpation un peu partout sur nos manifestations. Il faut aussi prendre rendez-vous avec son médecin si on a le moindre doute, ou avec son gynécologue. Et pourquoi pas aussi faire les mammographies quand on est concerné par le dépistage.
0: Alors, vous en avez forcément un qui traîne ou que vous ne mettez plus ou que vous n'aimez plus. Alors, pour les déposer, ça se passe à la mairie de Guéret ou directement à la Ligue contre le cancer. Et puis, on termine par une chouette idée sortie. À 22h ce soir, la projection gratuite du film Un petit truc en plus d'Artus. C'est dans le jardin public de la Souterraine qui a fait 11 millions. Le film a fait 11 millions d'entrées à sa sortie en salle en 2024. Vous pouvez même y aller un petit peu plus tôt. Il y a un food truck et une buvette sur place.
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0: Ingrid, du beau temps, mais pas trop chaud, c'est ça?
1: Oui, alors faut en profiter. Une belle journée, très très ensoleillée encore sur l'ensemble du département, avec une légère brise, ça fait du bien. Les températures restent très agréables. Ce matin, il fait 23 degrés à la Souterraine, 22 degrés à Maine, 20 degrés à Saint-Mère-la-Feuille et 21 à Sardan. Dans l'après-midi, le mercure devrait atteindre les 29 degrés. Donc oui, ça monte doucement. À partir de 13h, votre après-midi sur Essy-Creux se fait en musique et en point d'étape de la 17e étape du Tour de France. Mais tout de suite, place au jeu au taquet, le meilleur avec Valérie Damido.
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6: Bonjour, bonjour, j'espère que tout va bien chez vous. Alors que vous soyez en vacances, au travail ou à la maison, la prochaine heure est là pour vous donner le sourire et vous changer les idées. Aujourd'hui, Valérie Damido et Eric Bastien sont avec des candidats plus sympas les uns que les autres. Laetitia, qui n'écoute pas son mari. Adam, un fan de Dorothée. Mais aussi Thomas, qui rêve d'être une torche humaine. Pourquoi pas? Et Karine, qui veut que sa maison soit rangée tout le temps au cas où. Mais au cas où quoi? Réponse avant 13h et juste après Rick Astley sur votre radio ici.
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0: le plus grand succès de Rick Astley qui nous ramène à la fin des années 80, Never Gonna Give You Up sur votre radio ici. Alors en novembre dernier, c'est Laetitia d'ici La Rochelle qui jouait avec nous. Laetitia qui a un petit défaut qui rappelle à Valérie que son mari a le même. Et puis il y avait aussi Vincent d'ici Normandie, un pro des desserts qui a donné envie à Eric Bastien et qui peut peut-être vous inspirer pour midi ou ce soir.
1: Alors Laetitia, là. Elle a une autre manie qui énerve un peu son mari, notre Laetitia. Il paraît, hein, c'est ton mari qui nous a raconté ça, mon petit chat, hein, Mathieu, hein, il nous a dit que quand tu lui poses une question, il répond, tu dis ok, mais 5 minutes après, tu reposes la même question, parce que t'as pas écouté, c'est vrai ou pas cette histoire?
2: C'est vrai.
1: Ah, voilà. Mais en fait, t'écoutes pas ce qu'il te dit ou qu'est-ce qui se passe?
2: Si, j'entends sur le coup, et puis après, oui, en fait, je fais souvent autre chose en même temps, donc voilà.
1: C'est-à-dire que tu fais semblant d'écouter, mais tu n'écoutes pas ton pauvre mari, quoi.
2: Bah si, quand même, mais voilà.
1: Voilà. J'en connais un qui est comme ça. Mon mari, c'est l'inverse. Moi, je parle et il fait ouais, et il n'entend pas. C'est les gens qui, je pense, ont un problème, qui se pensent supérieurs à nous. Voilà, c'est tout ce que j'ai à dire.
3: Tellement solidaire avec votre mari.
1: Mathieu, je compatis avec toi. Alors, tu as un autre truc que tu rêverais d'avoir. Il y a des gens, leur super pouvoir, ça serait d'être invisible, de gagner au loto, de... Non. Notre Laetitia, elle, son super pouvoir, ça serait que la maison soit toujours bien rangée et propre. Voilà.
3: Oui, pour les cambrioleurs.
2: C'est ça.
3: Parce qu'elle en a peur.
1: Mais qu'est-ce que c'est que ce super pouvoir? C'est pas un super pouvoir, ça.
2: Ben si, parce que comme ça, je peux faire autre chose que ranger la maison et faire le ménage, la lessive. Je peux aller balader, dépenser, voilà.
1: Mais tu sais que ça, tu peux le faire sans pouvoir magique. Il suffit de le décider, tu sais.
2: Oui, c'est vrai.
1: C'est une question de choix, mon petit chaton. Tu regardes le truc et puis tu te dis, hey, tu sais quoi, je le ferai plus tard. Et puis tu, hop là.
3: Laetitia, il paraît que tu aimes bien ranger ta maison. Je repose la question parce que vous avez dit au bout de 5 minutes, elle a oublié. Donc,
2: c'est vrai.
3: Voilà.
1: Bon, ma petite sorcière bien-aimée, nous allons tout de suite essayer de marquer davantage de points. C'est la question à 3 points, c'est la question à choix multiple.
3: Davantage, c'est le mot. Hein.
1: Alors, je pose la question, je te fais des propositions à mon top chrono, t'as 10 secondes pour me donner ta proposition. Tiens, je te mets un petit Billy the Kick.
4: Mangez-moi.
1: Voilà. Alors, nous n'allons pas parler de champignons hallucinogènes, nous allons parler de chaîne alimentaire. Laetitia, le cycle de la chaîne alimentaire commence par les herbivores, les prédateurs, les plantes. Éric Bastien.
3: Oui, bien sûr.
1: Top chrono, 10 secondes. La chaîne alimentaire commence par herbivore, prédateur, plante. Éric Bastien.
2: Prédateur.
1: Et non. La chaîne alimentaire commence par les plantes. Grâce à la photosynthèse, elle transforme la lumière du soleil, l'eau et le dioxyde de carbone en matière organique. Ça sert ensuite de nourriture aux herbivores qui nourrissent à leur tour les carnivores et ainsi de suite. Bon, pas de points, mais voilà, maintenant tu sais.
3: Dire que vous lui avez dit tout ça il y a 5 minutes et qu'elle l'a déjà oublié, elle aurait pu vous répondre sans problème. Vincent, notre Vincent, à Conches-en-Ouche, avec tous les Conchois dans l'heure, qu'on salue. Alors Vincent, il travaille dans les services d'eau potable, on l'a dit, il n'aime pas trop le bricolage, c'est un grand sportif. Il fait aussi de la cuisine, hein. Enfin, ta femme est visiblement un peu meilleure que toi.
5: Ma femme est sur les plats salés.
3: Ah.
5: Effectivement, plus régulière, bien meilleure. Et moi, sur le sucré, moi.
3: Ah, alors vas-y, fais-moi un petit peu rêver, là. Qu'est-ce que tu pourrais nous proposer comme petit dessert sympa, ce midi?
5: Oh, bah, les petits classiques, voilà, de tous les jours, on va dire. Les petits gâteaux fondants au chocolat, les gâteaux aux noisettes. J'adore les noisettes, donc voilà. Après, là, on arrive sur les bûches de Noël.
3: Mais oui.
5: Traditionnelles, crème au beurre. Mais pas trop lourdes. Juste ce qu'il faut de crème. Avec une génoise bien légère. Ça descend tout seul après le gros repas de fête.
3: Oui, bah oui, c'est sûr. Après, avec la petite verveine citronnée, ça descend tout seul.
1: Avec la verveine citronnée au whisky.
3: Voilà. Non, mais il a des arbres qui donnent des pommes, donc du coup, c'est aussi pour ça qu'il fait plein de desserts.
5: Ah oui, c'est vrai que le crumble aux pommes, pomme poire, c'est traditionnel.
1: J'aime bien quand tu dis Il a des arbres qui donnent des pommes. Ben ça oui. s'appelle comment les oui. arbres qui donnent des pommes?
3: Des pommiers.
1: Voilà.
3: Voilà. Le Paris-Brest, le tiramisu, grâce au tiramissier, bien sûr, qui donne le tiramisu, l'arbre le plus connu. Et puis la forêt noire. Et alors là, Valérie va être contente parce que tu aimes la moto.
1: Ouais, Johnny.
3: Et on salue ta candidate, la Tia Tia.

0: un des derniers titres de Céline Dion, écrit et composé par Jean-Jacques Goldman dans la playlist d'ici. Comment un éléphant peut amener à la suspension d'un permis de conduire? C'est ce que nous explique maintenant Frédéric d'ici Touraine. Quant à Zoé d'ici Orléans, elle raconte à Valérie Damidot et Eric Bastien son dernier séjour au ski. Et elle s'en souvient bien sur votre radio ici.
1: Alors Frédéric Petit, paraît qu'il t'est arrivé une histoire un peu rigolote. T'es allé à Thoiry avec tes parents et là t'as vu un éléphant s'asseoir sur la voiture de devant.
2: C'est un parc animalier, hein, Thoiry.
1: Oh my god. Et donc, comme ça, il s'est approché de la voiture et pof, il s'est assis.
3: Ouais, deux voitures devant. Et c'est une image qui m'est restée pendant très longtemps. C'était pendant les années 70, toujours. C'est une image qui m'est restée et mes parents étaient... Et puis un jour, ils ont décidé d'aller là-bas. Et puis, le gars, c'était une deux chevaux. Il s'est assis sur une deux chevaux.
1: Oh bah, il a eu de la chance de repartir parce que les fesses de l'éléphant. Et alors, il paraît que plus tard, tu as entendu cette histoire racontée par le propriétaire de Thoiry, hein, le vicomte de la Panouse.
2: Bien sûr, le vicomte.
1: Et donc, ça t'a fait beaucoup rire parce que toi, tu l'as vécu en direct, ce truc.
3: Alors, je me suis posé la question de savoir si cette époque c'était arrivé une autre fois. Vu le nombre de personnes qui passent, ça peut être arrivé aussi. Et le mec, il a été arrêté par les flics. Et les flics l'ont pris, ont dit mais vous déconnez, ils l'ont fait souffler. Le gars, il avait bu un canon en déclarant besoin de faire la déclaration pour l'assurance chez le comte de la Palouse. Et puis, il a perdu son permis.
1: Ah bah super, bah voilà, on dit qu'on a un éléphant qui s'assoit et on perd son permis. Bon.
2: Ah, ça change des chevreuils. Hein.
1: Ça change des chevreuils. Alors Frédéric, on va essayer... Les sangliers aussi. On va essayer de marquer des points. Tu n'en as qu'un, je te propose d'en marquer 5 d'un coup. Alors attention, écoute bien la question. Dans quelle célèbre série télé, les braqueurs portent une combinaison rouge et un masque de Salvador Dali? Dans quelle célèbre série télé les braqueurs portent une combinaison rouge et un masque de Salvador Dali? Top chrono, 10 secondes. Fredo? Fredo?
3: Aucune idée.
1: Aucune idée. Eh bien, c'était la Casa de Papel.
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1: La la la la la la la la la la la la la. Ciao. Et oui, Bella Ciao, ils ont remis cette chanson un peu à la mode.
2: Oui.
1: Bravo la Casa de Papel, avec un braquage exceptionnel, comme on aime en voir plus souvent à la télé.
2: Ouais, voilà.
1: Alors, pas de points.
2: Mais non. Zoé, est-ce que tu l'avais? Tu connaissais la Casa de Papel?
5: Oui.
2: Ouais, tu l'avais.
1: Bien sûr.
2: J'espère que tu auras la réponse à la question qui va arriver dans un instant. Zoé, je ne sais pas pourquoi je dis Chloé. Zoé, donc ici Orléans. Notre Zoé, voilà, qui est active pour, on l'a dit, hein, notamment le Canitrek. Tu as déjà fait la figuration aussi dans un clip. C'était quoi? C'était quelle chanson?
5: On s'était pas du tout connu. Hein. C'était quelqu'un qui est vers chez moi et qui voulait des figurants.
2: Non, mais c'est bien. Tu as 29 ans, donc bientôt 30 ans. T'as un rêve. Hein. Pour tes 30 ans, t'aimerais aller là. Et c'est où là? Où tu veux aller?
5: La Guadeloupe.
2: La Guadeloupe. Et pourquoi? Qu'est-ce qui t'attire? Qu'est-ce qui fait que voilà, les 30 ans, tu voulais passer là-bas?
5: Ça fait quelques années que je voulais y aller et pour l'instant, j'ai pas eu l'occasion, mais voilà, j'aimerais bien y aller pour mon anniversaire. Enfin, l'année de mon anniversaire.
2: Je te le souhaite, on va quitter le soleil pour un autre soleil. Eh oui, les sports d'hiver. Zoé, elle n'a pas vraiment de bol aux sports d'hiver. Elle y a été il y a quelques années avec une copine. Tu t'es retrouvée sur une piste et qu'est-ce qui s'est passé?
5: C'était tétanisé.
2: Ah, tétanisé. Alors pourquoi t'es partie au ski?
5: J'ai pas réussi. Parce que ça faisait longtemps que j'avais pas été et puis j'avais envie.
2: Ouais.
5: Et ça faisait longtemps, comme je dis, ça faisait longtemps que j'ai pas été. Et en fait, j'avais pas du tout. Normalement, c'est une piste verte, hein, mais
2: oui,
5: ou bleue, je sais plus.
2: Ouais.
5: Et en fait, j'avais pas du tout d'idée de ce que j'avais devant moi. C'était vraiment une pente bien pentue, en fait.
2: Donc du fait que
5: je voyais pas où j'allais.
2: Ouais. Et alors, donc t'es resté à la station manger de la raclette, quoi, et boire du chocolat chaud.
5: Voilà, et faire des raquettes.
2: Ouais. Et des raquettes. Bon, pas de tétanisation maintenant avec la question qui arrive. Elle vaut 5 points, la voici. Et on va parler de couleurs, on parlait des pistes bleu, rouge, jaune. Tiens, une autre couleur que nous cherchons ensemble. De quelle couleur, écoute bien, est la gorge du rouge-gorge? De quelle couleur est la gorge d'un rouge-gorge? Top chrono, 10 secondes.
5: Elle est rouge. Non, elle est marron.
2: effectivement, on s'emballe vite parce qu'on entend rouge-gorge, ouais. On a envie de dire rouge et tu vas le regretter parce que tu nous as dit marron, tu la vois, elle est marron, tu le vois, hein.
1: Non,
2: c'est orange. Eh oui, une tache orangée qui est reconnaissable dans nos jardins.
1: Voilà.
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0: extrait de son premier album Sur la route de Palmas. Vous écoutez ici dans moins d'une minute votre agenda de l'été avec vos bons plans de sortie dans votre région. Ensuite, Julien Clerc vous accompagnera avant de retrouver les meilleurs moments d'Otaquet avec Valérie Damido et Eric Bastien sur votre radio ici.
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0: Bienvenue, si vous nous rejoignez jusqu'à 13h, ce sont les meilleurs moments d'Otaquet avec Valérie Damido et Eric Bastien. De quoi vous donner le sourire pendant l'été, on a évidemment une pensée pour celles et ceux qui sont au travail. Avant de les retrouver, place à Julien Clerc qui est en tournée dans toute la France à partir de la rentrée. Première date à Cannes, Montluçon et Gap. Voici Hélène dans la bande-son d'ici.

0: Julien Clerc, Hélène, sur votre radio ici. Si vous êtes un fidèle de Taquet, vous savez qu'Éric Bastien ne parle pas bien anglais et qu'il est aussi un pro de la blague nulle et des jeux de mots faciles au grand désespoir de Valérie Damido à chaque fois. Voici un exemple maintenant avec Adam et Sylvie qui habitent tous les deux dans des communes qui ont bien inspiré Éric. Valérie n'était pas en reste, cette fois-ci. Heureusement que nos deux candidats avaient de l'humour.
1: Alors Adam, tu joues avec ici Touraine, tu habites à Bléré en Indre-et-Loire. Tu es électricien?
2: C'est ça.
1: D'accord. Moi j'aime pas l'électricité, j'ai toujours peur de... Voilà.
3: Ça pique.
1: Oui. Et alors, tu petit, tu te pas, bon, tu sais pas trop ce que tu voulais faire, mais tu voulais être cordonnier. Qu'est-ce que c'est que cette histoire?
2: Ah, j'ai toujours adoré. J'ai toujours adoré l'odeur quand on rentre dans les vieilles cordonneries, l'odeur de colle, de cuir, préparer les chaussures, les belles chaussures en cuir. Ça m'a toujours plu. Voilà.
1: Mais t'as pas fait ça finalement. Mais tu quand même, tu fabriques des sacoches, des trucs en cuir. Tu crées des choses en cuir, même si t'es pas cordonnier.
2: C'est ça. Je suis assez bricoleur. Voilà. Comme je joue un peu à la pétanque, j'ai fabriqué des sacoches pour mettre les boules de pétanque dedans. Voilà. Support à vélo. Enfin, je fais un petit peu de tout. J'aime bien bricoler. J'aime bien inventer surtout.
1: Alors, mon petit chat, on va essayer tout de suite de gagner le premier point avec la question vrai ou faux. Quand je dis top chrono, tu vas vite. Hein, c'est 5 secondes. Tiens, je te mets une petite chanson.
2: Pas de soucis.
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1: Alors,
3: ça va votre diabète, vous?
1: Ah ben moi j'ai pas de diabète. Moi,
3: oh,
1: c'est,
3: ça va alors.
1: Moi c'est le cholestérol, ah, oui. Comme tous les vieux. Alors, le carré de sucre, Adam, a une forme rectangulaire, car pendant la guerre, les soldats s'en servaient pour remplacer leurs dents manquantes. Alors, le sucre est-il rectangulaire pour remplacer les dents manquantes des soldats pendant la guerre? Vrai ou faux? Tu dis quoi?
2: Faux.
1: Eh ben, même pas 5 secondes d'attente et il dit faux. Eh bien, tu as totalement raison. Au 19e, le sucre était vendu en gros pain qu'il fallait casser à coups de marteau. Et une fois, sa femme s'est blessée. Du coup, Jacob Christophe Rade a eu l'idée de créer des petits morceaux plus pratiques et beaucoup moins dangereux depuis... On a cette petite forme. Bon, maintenant, ils font des ronds et tout ça, mais voilà. Donc, très bien, un point pour Adam.
3: Eh bien, en face d'Adam, c'est Sylvie. Oui, il y a concurrence. Vous savez qu'il y a deux teams. Il y a la team d'Amido, il y a la team Bastien. De toute façon, j'aime pas votre concurrent. Voilà, j'aime pas votre candidat, Adam. Je vais même vous dire, hein, je peux pas le blairer. Parce qu'il habite blairé. En Indre-et-Loire, vous avez dit.
1: Alors, les chansons, mais les vannes de merde, il les a toujours. Ça va partir comme l'autre fois avec Pulse.
3: Bah, c'est marrant.
1: T'es prêt, Adam, tu vas t'en taper toute l'émission.
3: C'est drôle quand même. C'est comment
2: J'ai l'habitude. Hein.
1: Ouais. Ah bah oui.
3: Et les habitants de Bléré, c'est comment leur nom?
2: Ah, c'est pas des blaireaux, hein, je le dis tout de suite.
3: Vas-y, je suis pas permis.
2: Comme ça, je l'ai battu.
3: Hein, alors c'est quoi alors?
1: C'est des Blérais.
2: Des Blérois.
3: Voilà. Okay. On n'est pas mieux avec Sylvie qui habite à Vertou. Marrant comme nom, ça, Vertou. Bonjour Sylvie, c'est où Vertou?
5: Banlieue sud, bonjour déjà,
3: bonjour.
5: Et c'est la banlieue sud, sud-est de Nantes. Hein.
1: C'est Vertou,
5: le
1: quoi.
5: Vertou, c'est le vignoble.
3: Vertou, mais pas très loin non plus. Voilà. Vous pouvez envoyer la blague, pas drôle pour Valérie quand même. Pas mal celle-là.
1: Et comment ça s'appelle les habitants de Vertou?
5: Les Vertaviens et les Vertaviennes.
3: Vous avez des enfants ou pas?
5: Nous, deux chacun, voilà.
3: Deux chacun, ok, donc voilà, faut bien recomposer.
5: Ils ont 40 et 37 ans, hein, c'est des grands.
3: Ah oui, c'est des grands.
1: C'est des petits ados, quoi.
3: Donc il y a des petits enfants, j'imagine, dans tout ça.
5: Voilà, et j'en ai une qui va arriver dans une demi-heure, là.
1: Oh my god, elle est à la clinique.
3: Elle accouche dans une demi-heure ou elle arrive à la maison?
5: Non, elle arrive à la maison.
1: Ah bon?
3: Et vous savez comment elle s'appelle? Qui c'est qu'on retrouve à 13h, tous les jours à 13h?
1: Bah Wendy.
3: Elle s'appelle Wendy, le petit bout de chou qui a un an et demi.
5: Ma deuxième petite fille s'appelle Wendy.
1: Oh là là.
3: Magnifique.
5: Ouais. Et ma première s'appelle Mona.
1: Oh. Voilà.
3: Alors, on est infirmière en bloc opératoire, donc très content.
5: On essaie.
3: Bah, attends, rassure-moi, moi je suis content d'avoir une infirmière. Là. Voilà. Plus t'as repris du service, t'as vacciné les gens pendant le Covid, t'as toujours voulu être infirmière.
5: Oui, mais c'est fini là, hein.
3: Ouais.
5: C'est bon.
3: Ah, c'est fini. Bon, allez. Attendez, mais attention, ça va à 12-7, on est bien.
1: Allez, pose ta question.
3: Sylvie, voici la question avec un petit extrait.
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3: Est-ce que tu vois un peu comment Otec fait bien les choses? On parlait de Wendy, là, il n'y a même pas deux secondes.
1: Wendy.
3: Ben voilà, Peter Pan, maintenant, dans l'histoire originale. Peter Pan est un assassin. moi je la ferme. Est-ce que c'est vrai ou faux? Voici le confort de 5 secondes. Top chrono.
1: Vite.
3: Attention, réponds bien sur les 5 secondes. Vrai, elle l'a dit sur le top.
1: Ouais. Hein.
3: Oui, c'est vrai, ouais. Dans les textes de James Matthew Barry, donc en 1860, Peter Pan est bien plus sombre que dans Disney. Il se bat sans pitié contre les pirates et c'est un assassin. Il élimine les garçons perdus qui grandissent trop vite. C'est dingue ça.

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1: Marc Lavoine de retour avec Occupé, titre qu'il partage avec son ami Patrick Fiori. Patrick Fiori qui est sur scène demain à Sainte-Maxime. Nous retrouvons Adam d'Issy-Touraine, un fan de Dorothée, mais alors un vrai, hein, vous allez voir pourquoi et comment. Et Sylvie d'Issy-Loire-Océan qui fait partie d'une chorale. Éric Bastien et Valérie D'Amédo tentent de la faire chanter. Vont-ils y arriver? En tout cas, ils ont donné de la voix pour la motiver sur votre radio ici.
2: Adam, qui donc habite à Bléré dans l'Indre-et-Loire, a dans son super pouvoir qu'il aimerait avoir, et ben ça serait revenir à l'époque de quand il était jeune, c'est-à-dire il n'y a pas longtemps, c'était avant-hier, hein, et pour passer un après-midi avec le club Dorothée.
3: C'est ça.
2: Alors, pourquoi? Parce que tu voulais voir ton nom quand il y avait les anniversaires, là, dans le générique?
3: C'est ça, déjà à la fin, parce que bah, jeune, j'ai pas pu. Enfin, mes parents m'ont pas inscrit.
2: Ah, merde.
3: Et je suis hyper nostalgique du Club Dorothée. De Dorothée, du Club Dorothée.
4: Et tu vas la voir en concert, là, au mois de mai, à Paris ou pas?
3: Oui, pas à Paris, parce que les places, je crois que ce sont.
4: Ah, c'est parti en deux ans, ouais.
3: 13 minutes, un truc comme ça.
4: Ouais.
3: Et donc, par contre, je vais à Nantes.
2: Ah,
3: je
2: tu vais vas à Nantes.
3: Voir Dorothée à Nantes.
2: Voilà. Bah, peut-être bien que tu vas réussir à la rencontrer à la sortie pour avoir un petit autographe, parce que.
3: Ah. Je vais essayer.
4: Et c'est quoi ta chanson préférée de Dorothée, histoire qu'on chante là un truc?
3: Le tremblement de terre.
5: C'est comme un tremblement de terre.
2: Ah là, bah, je t'entends pas beaucoup chanter, hein.
4: Hey!
5: Un tremblement de terre.
4: Ouais!
5: Ravine sur la terre.
2: Eh, Dorothée, si tu nous écoutes, je t'en supplie, à Nantes, sois gentil avec notre petit Adam qui est très très fan. Parce que. Je vais vous dire à quel point il est fan, notre petit Adam.
4: Ah.
2: Pour son enterrement de vie de garçon, t'étais déguisé en quoi?
3: En Dorothée.
2: Et voilà.
4: Est-ce qu'on peut voir une photo de
2: alors,
4: ce truc-là?
2: J'aimerais que tu envoies à Maître Coupez, notre responsable, une photo. Tu as évidemment des photos de ce moment.
3: Oui, enfin, vous allez beaucoup rigoler. Hein.
2: Bah, c'est le but.
4: C'est le principe. Hein.
2: Si c'est pour qu'on rigole pas, non.
3: Pour vous donner un détail, collant rose,
2: ouais.
3: Perruque blonde.
4: Normal.
3: Voilà. Il m'avait fait des couettes.
2: Eh ben oui.
3: Voilà.
2: Eh ben
3: j'étais
2: oui.
3: C'était ravissant.
4: Mais on va se faire un plaisir de mettre ça sur les réseaux, dis
2: mais
4: donc.
2: Oui, ben oui, il a fait. Attends, il s'est baladé dans la rue en Dorothée. Il a fait un paintball, pop. Bon, voilà. Alors, écoute, moi, je trouve que ça mérite un autographe à la sortie du
4: et
2: concert.
4: On salue Jackie parce qu'il écoute des fois l'émission. Jackie, qui était dans le club d'eau, il nous écoute des fois.
2: Non, nous, on s'en fout. Lui, il est fan de Dorothée, il n'est pas fan de Jackie.
4: Ouais, mais Jackie, c'est Dorothée.
2: Non,
4: c'est pareil.
2: Dorothée.
3: Si je vois Jackie, je veux bien aussi un autographe.
2: Ah, oui, ah bon, ça va.
3: Vraiment,
2: alors.
3: Voilà.
2: Okay.
3: C'était vraiment l'équipe de l'époque. Quoi.
2: C'est pas faux. Alors, Adam, tu as 4 points. Là, je te propose d'en marquer 5 de plus avec la question cash. Écoute bien, je te mets une petite pub. C'était une pub avec Vanessa Paradis en petit oiseau. Hein, une pub pour Chanel. Nous allons parler de Chanel. Adam, quel était le prénom de la célèbre créatrice de mode surnommée Coco Chanel? On l'a surnommée Coco Chanel, mais c'était quoi son prénom? Top chrono, 10 secondes.
3: C'est pas Corinne.
2: Non, c'est pas Corinne.
3: C'est pas Corinne. Claude, peut-être?
2: Nope. C'était Gabrielle, mais Gabrielle oui. Bonheur Chanel, dite Coco.
3: Je ne l'avais pas.
2: Et
3: je
2: voilà. Pas. Bon, bah, tu ne l'avais pas. Bah, sans regret. Alors, tu as 4 points.
4: Sylvie, il est 12h45. Oui. Il est l'heure de la chorale de Otaquet.
6: Bon chemin.
4: Oui, parce que notre Sylvie, elle fait partie d'une chorale. Alors, déjà, bah, oui. Comment s'appelle cette chorale? Et qu'est-ce que vous chantez,
7: le
4: Sylvie?
7: Le cœur du chêne.
4: Le cœur du chêne, c'est chez toi? C'est à Vertoux?
7: Oui, le Chêne, c'est un quartier de Vertoux. Ils ont appelé il y a très longtemps. Hein, c'est une vieille chorale déjà.
4: Et tu chantes quoi? Alors vous apprenez quoi en ce moment?
7: Oh, de tout. On fait tout. Maintenant, non, je ne vais pas vous dire, vous allez me faire chanter.
4: Bah, évidemment, attends, tu nous vois venir. Bien sûr qu'on a envie de t'entendre un petit quelque chose. Allez.
7: Non, on chante. Ah non. Et puis ça, on fait des canons, alors faut être.
4: Mais attends, mais nous, on sait faire les canons. Attends, tu ne nous as pas vus physiquement. Nous sommes des canons.
2: Non, alors on n'est pas des canons, mais par contre, moi j'ai appris à chanter en canon à l'école.
4: Alors, bah oui, allez, vas-y, on se fait une tierce, une quinte, hein, on est comme ça.
7: Qu'est-ce
4: allez,
7: qu'on
4: Sylvie.
7: A alors
2: qu'est-ce qu'on a
7: bon, en ce moment, on révise pour les illuminations de la ville,
4: ouais.
7: Donc on chante des chants de Noël. Hein, alors, sur Noël, c'est Oh, je sais plus. Non,
2: vous Jingle bell.
7: Non, on l'a fait l'année dernière. Non, je sais pas.
2: All I want for Christmas is you.
4: Sylvie,
7: ouais,
4: t'inquiète
7: pas. Non, mais... ce genre de chanson-là. Enfant de Palestine, enfant d'Israël, d'Amérique ou de Chine, en ce jour de Noël. Que ton regard se pose sur la terre ou le ciel, ne retient qu'une chose, il faut croire à Noël.
2: Ouais.
7: Donc voilà, Noël des enfants du monde.
4: Bravo Sylvie. J'ai cru que t'allais pas le faire. Hein.
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0: Michel Jonas, qui a quelques dates de concert à partir d'octobre. Il sera par exemple à Bourgoin-Jallieu en Isère et au Blanc-Mesnil en Seine-Saint-Denis en décembre. Dites-moi dans la playlist d'ici. Allez, restez avec nous dans une poignée de secondes. Valérie Damido et Eric Bastien sont avec deux autres candidats d'Au Taquet. Thomas d'ici Paris-Île-de-France qui a un rêve étrange. Je pense que depuis 2 ans, c'est le seul à nous avoir dit cela. Et Karine d'ici Lorraine qui veut absolument que sa maison soit impeccable avant d'aller se coucher pour une raison très particulière. Là aussi, je pense que c'est la seule fois où on nous a donné cette explication sur votre radio ici.
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3: Thomas, tiens, si je te mets ça, qu'est-ce que tu penses, hein?
4: Oh, un champignon.
3: Ouais, alors, parce que... Eh oui, notre Thomas, il collectionne les consoles vintage des années 80-90.
4: Ah ouais, la Game Boy.
5: C'est ça.
3: Alors, qu'est-ce que t'as comme console?
5: Alors, j'ai la Wii, j'ai la Nintendo NES, la Nintendo 64, la Sega Mega Drive, la Mattel Intellivision, la...
4: T'as Xbox?
3: Mais c'est trop récent.
5: Xbox, je ne l'ai pas, non, je l'ai revendu.
4: Ah, la première Xbox est sortie il y a presque plus de 20 ans. Hein.
3: Oui, mais ça, c'est pas années 80, tu vois.
4: Ah oui, c'est années 80, mais quand même, ça devient vite.
5: Je ne sais même plus, j'en ai tellement.
3: Et alors, qu'est-ce que t'en fais? Parce que moi, j'ai une vieille console Atari, et je l'ai mise dans un cadre, et je l'ai encadrée, et elle est au mur chez moi.
5: Eh ben, on joue avec Baptiste de temps en temps.
3: Ah bon, ça... C'est quoi ton jeu préféré?
5: Ah, Street Fighter 2.
3: Ah oui,
5: on peut se taper dessus autant qu'on en veut et
3: ouais, c'est pas mal.
5: Bah, comme moi j'ai grandi avec ça, Baptiste il touche pas les boutons quoi.
3: Ah bah oui.
5: Il est déjà mort.
3: Eh oui, bah bien sûr, donc c'est tellement injuste. Tu es horrible.
5: J'adore.
3: Je vois bien. Alors, tu as un rêve, c'est être cascadeur au Puy du Fou, être torche humaine.
5: Ah, j'aurais adoré.
3: Mais c'est-à-dire, explique-moi.
4: Ça, c'est un rêve de dingue, on n'avait pas eu ça.
3: On n'avait pas eu ça. C'est-à-dire.
5: Eh ben, en fait, sur le spectacle historique, il y avait pas mal de tableaux dans lesquels je jouais, donc la plupart du temps, je venais à mourir.
3: Ah, bah oui.
5: Et j'avais une. Bah oui, comme ça. Et j'avais une scène où je mourais sur un bûcher. Et, bon, et bien sûr le foyer était placé devant nous, mais l'illusion d'optique faisait que. Et du coup j'adorerais faire une vraie torche humaine. Et puis bah, le Puy du Fou c'est tellement extraordinaire.
3: Ah bah oui.
5: Si j'avais l'occasion d'être Puy Follet et de participer à ce genre de spectacle, j'en serais le,
3: ah oui,
5: le plus heureux du monde.
3: Et bah voilà, bon. Alors,
4: un joli rêve hein,
3: ouais, c'est un joli rêve, ouais. Cascadeur au Puy du Fou. Alors écoute bien. Nous allons tout de suite poser la question à 5 points.
5: Ok.
3: Quel romancier français a signé ces dernières années les best-sellers suivants? La fille de papier, Central Park ou La vie secrète des écrivains? Qui a écrit ces livres? La fille de papier, Central Park, La vie secrète des écrivains.
5: Je le sais, je le sais.
3: Top chrono, 10 secondes.
5: Je le sais, je le sais. La fille de papier, je l'ai à la maison. Guillaume Musso.
3: Et c'est une... Bonne réponse, Guillaume Musso. Il a vendu plus de 28 millions d'exemplaires dans le monde. C'est un super grand écrivain qui vend beaucoup. Bravo, tu as gagné. Tu as 11 points.
4: C'est sans faute, hein, j'ai l'impression.
3: Pour sans lui, faute pour Thomas.
4: Ouais. Oh là là, c'est pas le moment de tomber malade, Karine. Hein. Je t'entends tousser là. Il nous reste encore 12 minutes après. Bon, voilà. Karine, ici Lorraine qui a quand même 4 points. Alors là, on a trouvé quand même quelqu'un qui avait qui a un rêve un peu fou. C'est vrai qu'on avait jamais eu quelqu'un qui voulait être torchman au Puy du Fou. Là, Valérie, j'ai un spécimen aussi.
3: Ah.
4: Mais alors, on va parler de manie. C'est-à-dire que vous allez me dire, bon, voilà, sa manie avant de se coucher, il faut que la maison soit propre. Jusque-là, rien d'exceptionnel. D'accord. Il faut que le bouquet de fleurs soit sur la table.
3: Ça commence déjà à être un peu...
4: Mais là où ça devient étrange, c'est que si la maison n'est pas propre, si le bouquet de fleurs n'est pas sur la table, Karine appelle le médecin.
6: Mais non.
3: C'est-à-dire?
4: C'est-à-dire qu'il faut que tout soit propre et rangé au cas où il faudrait appeler le médecin et que le médecin vienne. Elle ne supporterait pas que si le médecin vienne, ce soit pas propre et rangé. C'est ça l'histoire?
6: C'est ça.
3: Attends, j'ai pas compris.
4: Mais c'est-à-dire qu'à quel moment tu dis, va y avoir un médecin qui va venir, je vais me casser la figure, tiens, c'est super, on va faire le 15.
6: Ouais.
4: Non, mais
6: je suis traumatisée par ce genre de choses, oui.
4: C'est maintenant que ça se joue là, hein. Enfin, y a même si y a le bingo qui arrive dans un instant, mais on a 5 points à dérober là. On y va. Dans les dessins animés Disney, tu connais Disney, Fastoche.
6: Oui.
4: Qui sont Richard, Firmin et Louis? Qui sont Richard, Firmin et Louis chez Disney? Top chrono, 10 secondes. Réfléchis bien. Richard Firmin.
0: Tu l'avais la réponse, Thomas?
5: C'est pas les neveux de Donald?
4: Si. Riri, Fifi, Loulou.
0: Riri, Fifi, Loulou.
4: Vous la voulez? Je l'ai. Loulou. Oui. Et ouais, c'est les neveux de l'oncle Picsou. En anglais, ils s'appellent Huey, Davy et Louis. Mais effectivement, Richard Firmin et Louis, en français, c'est Riri, Fifi, Loulou. Ah, tu vas t'en vouloir.
0: Ah là là là là.
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Kids, Stand on the World. Je ne sais pas vous, mais moi, ça m'a donné envie de danser. Et voilà, les meilleurs moments d'Otake avec Valérie Damido et Eric Bastien. C'est terminé pour aujourd'hui. On se retrouve demain à partir de 12h05 pour une autre sélection d'instants savoureux. Nous serons avec un auditeur qui compte tout et tout le temps, une candidate qui garde un souvenir particulier d'un voyage en Angleterre et puis une autre qui a eu une drôle d'aventure en faisant de la déco. Je ne vous la souhaite pas d'ailleurs. Et puis, il y aura bien d'autres choses sur votre radio ici. We'll be right back.

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1: Très bel été avec votre radio ici, il est 13h. Les informations, Valentin Bertrand. Bonjour Valentin.
2: Bonjour Catherine, bonjour à tous.
1: À la une aujourd'hui.
2: Le Var grignoté par les flammes malgré la mobilisation exceptionnelle des pompiers. Ils sont plus d'un millier sur place. Des pompiers endeuillés avec la mort de deux de leurs collègues en Gironde. Un hommage est organisé aujourd'hui. Monique Darbu ne claque plus la porte du ministère de l'écologie. Elle reste à la demande du président, dit-elle, malgré les désaccords sur la loi d'urgence agricole. Nous serons aussi en direct sur la route du Tour de France, marquée par deux abandons chez les favoris ces derniers jours, avec des questions soulevées sur la sécurité des coureurs.
1: Des maisons totalement détruites, des évacuations par centaines, des vignobles calcinés à perte de vue.
2: À nouveau les tristes images de l'impuissance face à la progression des flammes dans le Var, à Pontevès et Cotignac dans l'arrière-pays toulonnais. Le feu a parcouru en 24 heures 2500 hectares. C'est déjà plus que l'incendie en forêt de Fontainebleau la semaine dernière. Christelle Marquès, vous êtes sur place pour Ici Provence où les pompiers continuent de lutter d'arrache-pied.
3: Il ne progresse plus, ça c'est la bonne nouvelle, dans son périmètre en tout cas, mais il subsiste encore de nombreux brasiers. Une cinquantaine d'habitations a été impactée, dont une dizaine a priori détruite, mais le chiffre reste à affiner. Les habitants évacués ne peuvent toujours pas rentrer chez eux, déjà parce que, on l'a dit, les différentes zones ne sont pas totalement sécurisées, mais aussi, en fait, pour tout simplement éviter l'engorgement des routes et puis laisser le passage aux pompiers, parce que vous le savez, dans cette zone-là, des chemins sont parfois très étroits, et ils ne permettent pas le passage de deux véhicules côte à côte. Alors, pour terminer par une note positive tout de même, c'est parlons quand même de l'extraordinaire engagement des soldats du feu, venus pour certains de toute la France hein, pour lutter contre ces flammes. Et puis c'est aussi cette solidarité qui s'est mise en place très rapidement de la part des élus dont les communes n'ont pas été touchées, mais aussi venant des habitants épargnés dans les communes concernées ou celles d'à côté. Et puis ce feu s'est aussi stabilisé, donc ça aussi c'est une excellente nouvelle. Pas de triomphalisme en revanche, soulignait le préfet du Var, car le combat continue.
2: Les pompiers dans une course contre la montre, car demain le vent se lève justement dans ce département du Var. L'enquête, elle ne fait que débuter pour déterminer l'origine de cet incendie. Mais pour le maire de Cotignac, Jean-Pierre Véran, les appels à la prudence n'ont pas tous été respectés.
4: Je lance encore un appel.

0: les flammes. Et ce midi, c'est l'émotion qui domine après la mort de deux sapeurs-pompiers professionnels pris au piège dans le brasier à côté de l'aéroport de Bordeaux-Mérignac. Le ministre de l'Intérieur, Laurent Nunez, est attendu ce soir dans leur caserne à Saint-Mandar, en Jalles, pour leur rendre hommage à Alice Marot.
1: Deux jeunes visages qui s'affichent sur les réseaux sociaux depuis hier soir et dont l'identité est confirmée ce matin par l'amicale des sapeurs-pompiers de Saint-Médard-en-Jalles, des collègues qui se disent fiers d'avoir côtoyé ces deux hommes d'exception, gentils, serviables et excellents professionnels. Tous les deux avaient une trentaine d'années. L'un habite Saint-Jean-d'Illac où, en plus de son travail de pompier professionnel à Saint-Médard-en-Jalles, il vient faire des missions de pompier volontaire. Un double engagement, une double vocation au service de la protection des autres, jusqu'au sacrifice ultime, écrit le maire de Saint-Jean-d'Illac dans un communiqué. L'autre victime est un ancien pompier de Paris, fan de surf, très impliqué dans le monde associatif. Il faisait partie des organisateurs du Téléthon à Saint-Médard-en-Jalles. Pour que chacun puisse leur rendre hommage, la ville de Saint-Médard a mis en place un cahier de condoléances à la mairie.
0: Alice Marot, d'ici Gironde.
2: 13h04, Monique Barbu ne va finalement pas quitter son siège de ministre.
0: Elle annonce ce midi poursuivre sa mission à la demande du chef de l'État, quelques heures après avoir officialisé sa démission dans un message sur le réseau social LinkedIn, un poste dans lequel elle évoquait le revirement environnemental de trop, référence au retour de deux pesticides interdits, de nouveau autorisés par la loi d'urgence agricole, un maintien sous condition, comme l'a détaillé à l'instant la porte-parole du gouvernement, Maud Bréjon.
3: Le président de la République a refusé sa démission et ils se sont en revanche accordés sur trois piliers fondamentaux qui fondent son action. La question des forêts, la question de l'eau et la question de la santé environnementale. Trois piliers, trois chantiers donc sur lesquels Monique Barbu a accepté de rester pleinement investi et le président de la République, le Premier ministre et Monique Barbu se sont accordés à dire que notamment sur ces trois chantiers que sont l'eau, la forêt et la santé environnementale, son action et son engagement étaient évidemment déterminants. Voilà. Et donc Monique Barbu a pris cette décision de rester, estimant, mais c'est mon interprétation, et là je parle en mon nom et pas évidemment en son nom, que son action serait plus importante, plus impactante et plus déterminante de là où elle est, essentiellement sur les chantiers que je viens de citer, pas uniquement mais notamment.
0: Explication donnée à l'issue du Conseil des ministres ce midi. Sébastien Lecornu prépare, lui, les esprits à un budget d'austérité. Il ne faut pas attendre la prochaine élection présidentielle pour entreprendre des réformes structurelles pour réduire le déficit. Il le dit dans une interview à Paris Match, sans préciser ses intentions, mais en actant que l'objectif de ne pas dépasser 5% du PIB sera difficile à tenir cette année.
2: Et plus de réseaux sociaux avant 15 ans.
0: La proposition de loi largement adoptée hier par les députés et sénateurs, c'est une première en Europe avec une application envisagée dès le 1er septembre pour les créations de comptes et un contrôle réalisé a posteriori début 2027 pour les utilisateurs déjà actifs. Une mesure radicale qui partage ces ados interrogés par ICI Belfort. Montbéliard.
4: Ouais, il faut, parce que les réseaux sociaux, les gens ils restent dessus, tout, ils se prennent la tête.
5: Il y en a qui sont trop jeunes pour être sur les réseaux, parce que des fois je tombe sur des vidéos de jeunes filles de 10 ans et je trouve qu'elles n'ont pas forcément la maturité pour être sur les réseaux, donc c'est bien quand même.
6: Il y aurait quand même un manque, mais je pense qu'on peut apprendre à vivre sans. Ça fera un changement, mais ça reste une bonne idée.
7: C'est bien de mettre des règles un peu plus sécurisées et tout ça, ou interdire certaines vidéos, parce qu'il y a des choses un peu dangereuses quand même sur les réseaux. Après, parce que 15 ans c'est bien, je sais pas.
2: Et dernier répit avant la haute montagne pour le Tour de France.
0: 17e étape aujourd'hui entre Chambéry et Voiron en Isère, 174 km avec un profil taillé pour les baroudeurs. Départ dans un peu plus de 10 minutes maintenant avec le maillot jaune toujours solidement installé sur les épaules de Tadej Pogacar. Mais au-delà de la course pure, un autre sujet a ému le peloton. Bonjour Bruno Blanza. Deux abandons parmi les favoris ces derniers jours, Bruno, c'est aussi après deux chutes aux lourdes conséquences.
8: Oui, à chaque fois la clavicule qui a cassé, que ce soit pour Lipovic hier, l'Allemand dans le contre-la-montre individuel, pas très loin de l'arrivée dans la dernière partie, dans un virage à droite, il vient heurter le trottoir après tout simplement que son vélo soit parti sur le côté, que sa roue avant est glissée, et c'était le même cas quelques jours plus tôt pour Vingegaard, donc deux favoris, c'est pour ça aussi qu'on en parle un petit peu plus, et il y a eu trois principaux abandons sur ce Tour de France avec Gaviria, le sprinter. À chaque fois c'est la clavicule lors d'une chute, lui qui a cassé. Pourtant, ils ont leur casque, mais c'est vrai qu'ils vont de plus en plus vite, ces cyclistes, et c'est vrai qu'il y a aussi un peu plus de

0: pression, malgré le fait, il ne faut pas l'oublier, qu'il n'y ait pas eu la pluie depuis ce départ de Tour de France. 5 arrivées au sprint, une seule chute collective, c'était à Châlons. Donc il faut aussi comprendre que, eh bien, il n'y a pas une seule raison à cela.
1: Bruno Blanzin, direct depuis la route du Tour de France, que l'on va vivre encore toute cet après-midi avec vos points toutes les demi-heures sur votre radio ici. Enfin, Catherine, oui. Si je vous demande en vacances quel est le modèle de chaussures que vous avez vissé au pied, vous me dites?
2: Alors, c'est plutôt les tongs ou alors les petites baskets en toile style Ben Simon.
1: Alors, il va falloir se mettre à la page, Catherine, car cet été, les Crocs ont la cote. Ah. Ces sabots en résine synthétique, souvent moqués pour leur style. Ils s'arrachent, popularisés par les réseaux sociaux, à tel point Thomas Schoner, qu'à Roubaix, la boutique, voit passer chaque week-end jusqu'à 5000 clients.
3: Dans le magasin, beaucoup de clients sont des habitués. Léane, par exemple, qui a des crocs aux pieds et qui vient de s'acheter une nouvelle paire.
4: Ça va faire ma cinquième paire, là, je crois.
3: Ou encore Martine, qui est venue en acheter pour ses petits-enfants.
5: Tous les styles, toutes les couleurs, ils adorent les couleurs. Et ils adorent les crocs fourrés aussi.
3: Avec de la moumoute, c'est pour l'hiver?
5: C'est ça, les crocs moumoute, ils appellent ça. Et ma petite fille, qui a 2 ans et demi, elle met des crocs.
3: Laura, c'est en prévision, elle, des vacances qu'elle est venue. Elle repart avec sa toute première paire de crocs.
6: Je vais à la Côte d'Azur, et piscine et plage.
3: Jusqu'à présent, vous aviez quoi aux pieds pour aller à la plage?
6: Des Havaianas. J'avoue que je change cette année. J'ai l'impression que c'est un petit peu à la mode, donc j'ai suivi le move.
3: Effectivement, Zoé voit énormément ces jours-ci de vidéos sur les réseaux sociaux.
6: C'est ça, il y en a partout.
3: Car on peut personnaliser ces crocs avec des accessoires. Parallèlement, la marque multiplie les collaborations.
7: Moi, j'en ai des Barbie, elles sont top.
3: Mathieu est un peu sceptique, il préfère attendre à l'extérieur du magasin.
8: Une fois, j'ai essayé, j'ai pris les coups de soleil avec, ça fait bizarre.
3: C'est les coups de soleil mouchetés, quoi.
8: C'est exactement, c'est ça, ça fait super mal en plus. Ouais. Bah non, c'est moche, je comprends pas l'engouement, c'est vraiment affreux, quoi.
3: L'argument esthétique pour Nathalie, ce n'est pas le plus important.
9: On peut tout faire avec, voilà. On peut faire de la randonnée, de l'escalade, enfin, on fait tout avec nous, on vit nos vacances avec.
3: Et si pour les vacances, la marque propose des modèles tongs ou des modèles sandales, c'est bien la Crocs originale à Roubaix qui reste numéro 1 des ventes.
1: Et nous voilà à la page grâce à Thomas Schoner d'ici Nord.
2: Merci Valentin Bertrand, rendez-vous tout à l'heure avec des tongs ou des crocs ou des Ben Simon, qu'est-ce que vous portez vous?
1: Je vais garder mes baskets okay. Si vous m'en voulez.
2: Allez, à 14h pour les infos. Aujourd'hui le Tour de France arrive à Voiron, l'occasion parfaite pour se balader dans cette ville iséroise dont l'une des spécialités est le pavé de Voiron. Avis aux gourmands, restez avec nous partons là-bas dans quelques minutes sur votre radio ici.

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14: Vous cherchez des idées de week-end, des destinations de vacances, ou vous avez tout simplement envie de vous évader le temps de quelques minutes? Ça tombe bien, tous les jours à cette heure-ci, nous vous proposons de partir en France. Aujourd'hui, nous sommes en Isère à la découverte notamment d'une spécialité du coin.
15: La ville de Voiron est centrale en Isère. Elle est située aux portes des Alpes, au pied du massif de la Chartreuse. Mais moi, j'ai envie de vous parler d'une autre chartreuse, la liqueur, fabriquée par les moines, qui fait rayonner Voiron à travers le monde entier. Et à la fin de cet épisode, vous saurez pourquoi une liqueur produite par des moines isolés s'est retrouvée dans les films de Quentin Tarantino. Je m'appelle Célia Buniroman, je suis chroniqueuse à Ici Isère et je suis absolument ravie de vous emmener à Voiron, visiter les caves de la Chartreuse. D'aussi loin que je me souvienne, mes repas de famille ou avec mes amis se terminent souvent avec une lichette de Chartreuse. Il nous arrive même d'en mettre quelques gouttes dans du chocolat chaud après une longue journée de ski. Enfin, pas pour les enfants bien sûr, et toujours avec modération. Bienvenue dans Partir, dans le massif de la Chartreuse, Voiron et sa mystérieuse liqueur. Notre point de départ, c'est l'église Saint-Bruno, en plein centre de Voiron. On ne peut pas la rater, au milieu d'une place dégagée et du haut de ses 67 mètres, c'est bien simple, on ne voit qu'elle. Elle a un style néo-gothique, facile à reconnaître. Elle a deux grandes flèches dressées vers le ciel, une rosace centrale et un portail tout en sculpture. Cette église, elle est tellement belle que tout le monde la prend pour une cathédrale. Moi, je vous conseille de garer votre voiture sur l'un des nombreux parkings de la ville. Ou mieux encore, de venir en train. Le centre est petit, vous pourrez tout faire à pied. Le samedi matin, il y a le marché face à l'église. Il est très sympa. On y trouve de bons produits locaux. Je connais même des Grenoblois qui font le déplacement exprès pour y aller. Maintenant, détaillons un peu la façade de l'église. Regardez la gravure au-dessus de la porte principale. On appelle cette partie le tympan. Côté droit, on trouve trois moines chartreux, dont Saint Bruno lui-même, père fondateur de l'ordre, qui d'ailleurs donne son nom à l'église. Ensemble, ils offrent symboliquement l'édifice à Dieu. Et pour cause, elle a coûté très cher cette église, et ce sont les habitants et les moines chartreux qui ont financé la fin des travaux. Je vous conseille évidemment d'entrer la visiter. Arrêtez-vous notamment devant l'orgue, classé monument historique. Il est tellement réputé qu'on vient de toute l'Europe pour en jouer. Des concerts sont organisés de mai à octobre. Pour vous renseigner, regardez sur le site des Amis de l'Orgue de Voiron ou sur leur page Facebook. En sortant de l'église, traversez la rue. Entrez dans le temple de la gourmandise, la très jolie boutique de chocolat Bona. Bona, c'est l'un des plus anciens chocolatiers de France, fier inventeur de l'orangette. Il propose aujourd'hui des chocolats fins, pleins de saveurs, parfaitement équilibrés. Franchement, j'ai beau les goûter, je n'arrive toujours pas à choisir celui que j'aime le plus. Mais je vous ai promis de vous faire découvrir les caves de la Chartreuse, ce lieu un peu mystique, à 10 minutes à pied de l'église Saint-Bruno. On y découvrira les fameuses liqueurs et les tisanes fabriquées par les moines. Allez, on y va tout de suite. Ici, on est donc aux caves de la Chartreuse. Depuis l'allée, regardez autour de vous. Chaque plante, chaque arbre, chaque buisson vient directement du massif de la Chartreuse. On entre ensuite dans un grand bâtiment blanc. C'est un musée qui retrace 4 siècles d'histoire de l'élixir, de la liqueur, du savoir-faire des moines chartreux. Ce musée, mes parents y allaient déjà quand ils étaient jeunes. Les caves ont été ouvertes au public en 1966. Je me souviens, quand j'étais petite, j'avais été hyper impressionnée en découvrant ces foudres, ces tonneaux immenses qui contiennent la liqueur. Le site est ouvert toute l'année, tous les jours, de 10h à 18h, sauf le 1er janvier et le 25 décembre. Organisez-vous en avance, la réservation est obligatoire. Vous pouvez la faire par téléphone ou par internet. Il y a beaucoup de monde le week-end, je vous conseille de ne pas tarder à réserver. La visite guidée dure 1h20, mais contrairement aux autres musées où vous allez ouvrir grand vos yeux, ce que je vous conseille, c'est d'ouvrir aussi grand vos oreilles, votre bouche et votre nez. Ici, vous allez non seulement voir, mais aussi sentir, entendre et goûter, bien sûr. La visite est pensée comme une expérience multisensorielle. Tous vos sens seront en éveil. Pour nous guider, je me suis adressée à Marilyn Boero, responsable des visites aux caves de la Chartreuse. Elle y travaille avec passion depuis plus de 20 ans.
2: On ressent du calme quand on arrive dans ce hall. On laisse la ville, la route, les voitures à l'extérieur. Et selon les jours, évidemment. Si vous arrivez un samedi, 15h, ben là, par contre, ça grouillera, il y aura beaucoup de monde. Mais en général, c'est plutôt une déconnexion quand on arrive chez Chartreuse. Et là, on entre vraiment dans l'espace muséo. Ah, on a cette odeur de forêt chartreuse, parce que Chartreuse, avant d'être une liqueur, c'est une montagne qui a donné son nom à un ordre monastique, puis à des liqueurs et puis à une couleur, le vert chartreuse.
15: Les odeurs, c'est une des choses qui marquent dans ce musée. D'ailleurs, il y a une salle que j'aime beaucoup, c'est l'atrium. On y trouve des sphères à senteurs, de jolies bulles de verre suspendues qui contiennent des feuilles, des fleurs, et on y plonge le nez pour essayer de deviner de quelle plante il s'agit. Moi, je n'ai eu qu'une seule faute. Et puis, on voit aussi toutes ces bouteilles alignées. Dans chacune d'elles, une plante différente. Ce sont peut-être quelques-uns des mystérieux ingrédients distillés dans la liqueur. Depuis 400 ans, le secret est bien gardé. Aucun indice sur les 130 plantes qui la composent n'a jamais filtré. Ils ne sont que 2 moines à connaître la recette et la gardent précieusement dans leur grand monastère au cœur du massif de la Chartreuse. Le secret de la liqueur, ce n'est pas le seul de ce musée. Il y a aussi une salle cachée.
2: Ben là, on va entrer vraiment dans un lieu que vous voyez nommé apothicairie. Et puis, ben, l'espace, il est magique, quoi. Là, on est encore plus déconnecté. On est dans une ancienne pharmacie. En l'occurrence, là, ce meuble provient de la pharmacie de l'ancien hôpital de Voiron. Il a été restauré par des ébénistes. Mais on a fait un bond en arrière, là, hein, enfin, avec tous ces pots de pharmacie.
15: Dans ces pots de pharmacie, on trouve tous les ingrédients que les moines utilisent pour faire, non pas la liqueur, mais des tisanes. La bonne nouvelle, c'est que cette salle secrète vous sera ouverte si vous participez à un atelier de confection de tisanes. Il faut réserver votre séance en marge de votre visite. Et en bonus, vous repartirez avec votre propre infusion.
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15: Il y a un autre espace que j'adore, c'est celui dédié à la publicité. Ce sont les vieilles affiches, les bouteilles de collection, les cendriers, qui vous rappelleront peut-être certains moments de votre enfance. Mais maintenant, approchez-vous. Lisez ce cartel. Quentin Tarantino est chartreuse. Il nous apprend que la liqueur est une star d'Hollywood. Et oui, je vous avais dit au début de l'épisode que la chartreuse s'est retrouvée dans les films de Quentin Tarantino. Il en vante les mérites haut et fort dans Boulevard de la Mort. Et ses personnages en boivent dans Inglorious Bastard. L'autrice Amélie Nothomb, le groupe ZZ Top, Bruce Springsteen et d'autres encore. La chartreuse ne laisse personne indifférent. Si vous avez encore un peu de temps devant vous, si votre week-end n'est pas terminé, j'ai une dernière idée pour vous. On va grimper jusqu'au point culminant de la ville et admirer la vue depuis la monumentale statue Notre-Dame de Vouize. On est maintenant tout en haut de la colline qui surplombe Voiron. Après avoir quitté les caves, on est retourné devant l'église. Et à partir de là, le chemin est fléché. On a traversé des zones résidentielles. Ça grimpe un peu, mais ça n'est rien comparé au chemin forestier qui mène tout en haut. Pour arriver au pied de la statue de Notre-Dame de Vouize, il faut compter 1h30. Il vous faudra de bonnes chaussures, de l'eau et surtout de bonnes jambes pour gravir 430 mètres de dénivelé en moins de 4 km. Notre-Dame de Vouize, elle fait 7 mètres de haut. Elle est posée sur un piédestal que vous atteindrez en gravissant encore 90 marches à l'intérieur d'une tour. Petit conseil, prenez une lampe, la tour n'est pas éclairée. Une fois sortie, vous serez devant un paysage incroyable. Si cette statue est là sur les hauteurs de Voiron, eh bien, c'est une histoire de foi et de fortune. Au XIXe siècle, Voiron est une ville riche et pieuse. Il a donc été décidé d'ériger cette statue pour veiller sur les habitants. Une façon de les placer sous protection divine et aussi de bien montrer sa réussite. De là-haut, la vue est splendide. 360 degrés sur la ville, les plaines de l'Isère et au loin, les grandes barres du Vercors. C'est là qu'il faut prendre une photo. Et la montagne, à gauche de Voiron? Eh bien, c'est la chartreuse. Pas l'ordre religieux, pas la liqueur, pas la couleur. La montagne. À tout juste 30 minutes de Voiron, elle abrite les moines et le monastère de la Grande Chartreuse. On peut s'y rendre et le voir de loin. Et même visiter un petit musée qui décrit leur vie faite de silence et de pauvreté. Mais ça, vous le découvrirez quand vous viendrez.
14: Exactement. Merci Célia Bugny-Romand d'ici Isère pour ses idées gourmandes et les autres à Voiron. Rendez-vous demain au train de la Mure, toujours en Isère. Cet épisode de Partir et d'autres sont en réécoute sur ici.fr. Dans quelques minutes, nous serons également en Isère avec le Tour de France. L'étape du jour se déroule entre Chambéry et Voiron, donc. Mais pour le moment, c'est François Feldman. Rien que pour toi, sur votre radio ici.

0: François Fellman, rien que pour toi. Nous filons maintenant sur les routes du Tour de France. Près de 175 km de plat entre Chambéry et Voiron ce mercredi. Il y a quand même quelques côtes sur le tracé. Les coureurs sont partis il y a quelques minutes et on les suit avec votre radio ici, radio officielle du Tour de France 2026.
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3: Bonjour à tous. Aurons-nous droit cet après-midi à une étape de transition après le contre-la-montre d'hier emporté par le Belge Evenepoel et le maillot jaune toujours solidement sur les épaules de Tadej Pogacar qui possède 4 minutes et 32 secondes d'avance sur le vainqueur belge hier, donc sur son dauphin au classement général, et avant une grosse étape de montagne demain qui nous mènera de Voiron où se joue l'arrivée aujourd'hui, où elle se jouera tout à l'heure, vous la vivrez sur votre antenne, votre radio ici, et puis l'arrivée à Orcières-Merlette demain. C'est une vraie question de savoir si les sprinteurs pourront ou pas jouer quelque chose aujourd'hui sur cette étape. Thomas Coignac, bonjour, vous êtes sur la moto ici. Le départ réel va avoir lieu dans quelques kilomètres, hein, 4 kilomètres exactement depuis Chambéry en Savoie, parce que les difficultés sont sur le début de cette étape.
4: Oui, exactement. Il y a 4 difficultés réparties sur les 59 premiers kilomètres. 3 cols de 4e catégorie et un col de 3e catégorie avec plutôt des bonnes pentes, hein, pour le col des Prés notamment. On va monter sur 3,5 km à 7% quasiment. Et puis à noter qu'on fera une petite boucle puisqu'au bout de 65 kilomètres environ, on reviendra à Chambéry avant de descendre vers le sud.
3: Effectivement, et il y aura-t-il des sprinteurs encore à ce moment-là? Ce sera une vraie question. Ou est-ce que ce sera un baroudeur? Vous la vivez, cette étape, la 17e de ce Tour de France, longue de 174 km, tout l'après-midi sur votre radio ici. À tout à l'heure.
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0: Vous êtes amateur de vélo. Avant de partir sur les routes ou les voies vertes creusoises, pensez à vérifier votre matériel. Un petit contrôle des pneus, des freins et une bouteille d'eau dans le sac peuvent faire toute la différence, surtout avec les fortes chaleurs. La Creuse se découvre aussi à vélo, entre petites routes tranquilles, paysages vallonnés et villages de caractère. Côté sortie, le festival d'été en Creuse de jazz à la Soute se poursuit. Rendez-vous ce jeudi à Gligny pour un concert du groupe Ticket to Swing Trio à 21h, et puis vendredi prochain direction Feltin pour le concert 1733 Swing Avenue à 21h. Et puis autre idée, la guinguette, bar à jeux et événements artistiques à la Souterraine du 23 au 26 juillet, puis à plusieurs dates pendant l'été, un lieu convivial avec animation artistique et moments à partager en famille ou entre amis. Alors entre balade, nature et sortie culturelle, profitez de l'été en Creuse.
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C'était David Bowie sur votre radio ici. Bon début d'après-midi, c'est Fabien Emo. Je suis ravi de passer ce mercredi 22 juillet avec vous au programme Actu Local, musique bonne humeur. Toute la journée, nous allons aussi vibrer avec la 17e étape du Tour de France, Chambéry-Voiron, avec un peu plus de 174 km. Et nous, journalistes, sont sur place, bien évidemment, pour nous faire vivre ça en direct. Et pour rythmer tout ça de la musique, on retrouve tout de suite la gagnante de la Starac, Marine, avec son titre Escroc.

0: Bonjour Daniel Tabouri. Je suis l'auteur du polar Faille meurtrière.
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0: Jacques Brel.
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0: Trois. Extraordinaire.
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0: C'est marrant, mais j'ai envie plutôt déjà de parler de l'homme. Cette trajectoire à la Rimbaud, finalement. Hein. Il écrit des choses magnifiques. Et puis un jour, il dit, hop, stop, c'est fini. Terminé, je m'en vais. Je vais vivre sur une île. Avec mon petit avion, je ravitaillerai les îles voisines. Je mène une autre vie. Il avait déjà essayé avec des trajectoires qui le menaient vers le cinéma, par exemple.
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0: On se souvient tous de Brel en peignoir à l'Olympia, subi une incessante durée de rappel et qui refuse d'interpréter de nouveau une chanson, mais qui revient saluer. Je crois que ça dure un quart d'heure, 20 minutes. Il avait dit, ce sont mes adieux au musical. Et puis, je vais pas faire machine arrière. Je suis déterminé. Il a été déterminé, même s'il y a eu un disque qui est parti de sa résidence aux Marquises.
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0: Amsterdam, un des succès les plus importants de la chanson chez Brel. Et là aussi, on écoute cette chanson en se rendant compte qu'on pénètre dans un univers. Comme dans un roman, par exemple, il y a des personnages. Et ces personnages ont tous une qualité, une caractéristique qui fait qu'ils nous parlent et on les voit. C'est très visuel, Amsterdam.
1: 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Alors le regard fier, il ramène le batave jusqu'en pleine lumière.
0: Il y a la puissance de Brel qui mouille la chemise. Il disait lui-même, d'ailleurs, je crois, qu'avant de rentrer sur scène, il vomissait, tellement il avait la boule au ventre, sans doute.
1: 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Enfin, ils boivent
0: tout. Je l'ai vu, Brel, à deux reprises, je crois. C'était dans une salle de concert à Limoges, fin des années 60. 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

0: C'était Promets-moi avec Vita sur votre radio ici. Dans quelques minutes, les infos de 14h. Mais avant, on écoute Eddie Mitchell avec La Dernière Séance. Une chanson sortie en 1977, inspirée par son amour du cinéma américain et des petites salles voilà, de quartier. Un clin d'œil nostalgique qui deviendra quelques années plus tard le nom de son célèbre rendez-vous cinéma à la télévision. On écoute Eddie Mitchell juste après ça.
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1: Merci pour votre fidélité à votre radio ici. Il est 14h. 14h, c'est l'heure de retrouver toute l'info en France et dans le monde en 90 secondes avec Valentin Bertrand.
2: 10 maisons détruites dans le Var et déjà 2500 hectares parcourus par les flammes à Pontevès et Cotignac au nord de Toulon. C'est plus que la surface brûlée en forêt de Fontainebleau la semaine dernière. Le feu, désormais contenu mais toujours pas fixé, avec une crainte, le vent attendu demain dans le département. En Gironde, l'émotion des habitants de Saint-Médard-en-Jal, la commune endeuillée par la mort de deux pompiers professionnels piégés par les flammes hier près de l'aéroport de Bordeaux-Mérignac. Le ministre de l'Intérieur, Laurent Nunez, attendu sur place ce soir pour une cérémonie d'hommage. Sa collègue à l'écologie, Monique Barbu, fait finalement machine arrière. Elle va poursuivre son action au gouvernement à la demande d'Emmanuel Macron après avoir obtenu des engagements du chef de l'État sur trois sujets: l'eau, la forêt, la santé environnementale, sans recul donc sur les néonicotinoïdes, sujet qui avait valu une menace de démission. Il a été frappé au visage puis mis à terre, le maire de Beaux au nord de Poitiers, sous les coups d'agresseurs cagoulés hier. Il était seul à la mairie au moment des faits, selon Ici Poitou, et porte à présent un bouton d'alerte par précaution. Le livret A n'est plus le placement préféré des Français depuis le début de l'année. Un peu moins de 6 milliards d'euros déposés, soit le niveau le plus bas des 20 dernières années. Un livret plus attractif dès le 1er août, avec le taux relevé à 1,7 contre 1,5% aujourd'hui pour tenir compte de l'inflation. Dernier jour de répit avant la haute montagne pour le Tour de France. 17e étape aujourd'hui entre Chambéry et Voiron en Isère, que l'on vit sur votre radio ici.
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3: 174 km au menu de cette 17e étape entre Chambéry et Voiron. Un peu plus de 20 km déjà parcourus. Thomas Coignac, vous êtes sur la moto ici. Il y avait un Français, Vauquelin, qui a été repris. La tête de peloton à 200 mètres de la première difficulté de la journée, la côte de Bassa.
4: Ouais, qui est pas très très dur, mais qui en fait est un petit peu plus longue que ce qui n'y paraît, parce que nous on vient de passer le sommet et ça continue de monter après le sommet officiel. Il y a beaucoup de monde sur les derniers kilomètres de cette côte de Bassa, mais peut-être pas suffisamment dur pour qu'une échappée puisse se former.
3: En tous les cas, les quatre premières difficultés et les quatre principales, elles arrivent très rapidement dans cette étape, hein, sur les 70 premières kilomètres, et il y a notamment cette côte de Bassa où on voit notamment Valentin Paré-Peintre, le Français, tenter de défendre ses points pour le maillot à poids. Il est deuxième pour le moment derrière Tadej Pogacar. Cette étape, vous la vivez tout l'après-midi sur votre radio ici. Elle est animée pour le moment.
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6: Le soleil sera encore au rendez-vous cet après-midi avec ce ciel parfaitement dégagé. Ce vent de nord-est qui va souffler modérément. Les températures, 30 degrés à Guéret cet après-midi, 29 degrés à Aubusson et à la Souterraine, 28 à Bourganeuf ou encore à Boussac. La nuit prochaine sera claire et plutôt fraîche avec des minimales entre 8 et 11 degrés. Demain, le soleil de retour qui va encore dominer largement, 28 à 30 degrés. Et ça va monter jusqu'à la fin de la semaine, 31 à 34.

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0: C'était Nick Kershaw sur votre radio ici. Bienvenue, on passe l'après-midi ensemble les amis. C'est Fabien Hémo. Dans un instant, on écoute trois chansons françaises à la suite. Mais avant, comme le 3, c'est mon chiffre préféré, j'ai un top 3 à partager avec vous. Le top 3 des objets que les Français gardent le plus souvent. 8 Français sur 10 déclarent être tête en l'air, tête de linotte. Donc en numéro 3, on retrouve les vêtements ou accessoires. Et en cette période estivale, ce sont les lunettes de soleil qu'on égare le plus souvent. Numéro 2 pour le téléphone portable. Souvent, on le cherche partout alors qu'il est en fait dans notre propre main. Et numéro 1 pour les clés. Les Français déclarent chercher plusieurs fois par semaine les clés de maison ou les clés de voiture. Bon, une chose est sûre, ici sur votre radio, on ne perd jamais rien. Bah, la preuve, on écoute tout de suite, comme promis, trois chansons françaises à la suite, avec les voix de Jean-Jacques Goldman, Manon Lisa, Daniel Balavoine, en duo avec Nanette Workman. Bel après-midi.
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0: C'était Jean-Jacques Goldman, au bout de mes rêves. Et tiens, ceux qui veulent aller au bout de leurs rêves, ce sont les coureurs du Tour de France. Il est 14h30, c'est l'heure du point complet sur cette 17e étape.
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3: Et oui, le 17e épisode de ce Tour de France en ce mercredi 22 juillet, 174 kilomètres entre la Savoie et l'Isère, entre Chambéry et Voiron, avec pas mal de difficultés en ce début d'étape, hein, ce n'est pas commun, quatre difficultés de quatrième, de troisième catégorie, et à 135 kilomètres de l'arrivée, Thomas Coignac, vous êtes sur la moto ici, pilotée par Alexandre Abergel. Le peloton est de nouveau groupé parce que l'échappée a vraiment du mal à se former.
4: Oui, malgré beaucoup de tentatives, notamment celle du maillot vert Mats Pedersen, qui est un sprinter certes, mais un sprinter qui aime bien quand ça grimpe, et bien voilà, je pense que l'échappée intéresse tout le monde aujourd'hui et que tout le monde ne peut pas aller dans l'échappée, sinon effectivement on appelle ça un peloton, mais donc ça roule à vive allure, et bien pour empêcher les autres de former une échappée sans qu'un membre de son équipe y soit, et c'est pour ça qu'on n'a pas réussi à faire la différence sur ces routes assez escarpées. Là, on a passé tout à l'heure la côte de Rosillon, on approche du col des Prés, classé en troisième catégorie. Alors c'est très joli, en revanche c'est assez dur, mais c'est très joli avec sur la gauche de la route, là, sur la gauche des coureurs, on aperçoit les sommets du massif des Bauges. C'est très vert, on est à l'ombre, mais c'est la bagarre dans le peloton qui a vraiment pas le temps d'en profiter.
3: Et après le massif des Bauges, il y aura celui de la Chartreuse, effectivement, avec la plus grosse difficulté de la journée, hein, que vont attaquer les coureurs du peloton, cette côte des Prés dont vous parliez, Thomas, 3,5 km à près de 7% de moyenne. Il ne fait pas non plus trop chaud sur le tour cet après-midi, et c'est en train de se profiler en tête. 10 secondes d'avance sur le peloton pour quelques échappées. À tout à l'heure pour vivre votre étape sur votre radio ici.
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0: Deux hommes engagés jusqu'au sacrifice ultime après la mort en intervention hier de deux pompiers professionnels. Les hommages à ces soldats du feu morts près de l'aéroport de Bordeaux-Mérignac dont le camion s'est retrouvé entouré par les flammes. Le ministre de l'Intérieur, Laurent Nunez, est attendu ce soir dans leur caserne à Saint-Médard-en-Jalles. La lutte acharnée contre les flammes commence à payer dans le Var. Le feu est contenu mais pas encore fixé. Il a parcouru en 24 heures 2500 hectares, touché une cinquantaine de maisons, dont 10 totalement détruites. Autre conséquence, 400 foyers sont privés d'électricité. En Côte d'Or, là, le feu est parti après la panne d'un train de marchandises au sud de Dijon. Le trafic est depuis interrompu sur toute la ligne jusqu'à Lyon. Le retour à la normale est espéré par la SNCF dans une heure. Elle ne démissionne plus, mais n'a pas encore retiré son message d'au revoir sur le réseau social LinkedIn. Monique Barbu reste au ministère de l'écologie malgré le désaccord sur les néonicotinoïdes réintroduits par la loi d'urgence agricole. Elle explique avoir reçu le soutien du président de la République. Il a remporté 13 millions d'euros au loto spécial Fête des Mères en jouant les numéros fétiches de sa maman décédée récemment. On vous raconte sur ici.fr ce joli clin d'œil du hasard qui réjouit un Picard de Saint-Just en Chaussée dans l'Oise. Une étape pour les baroudeurs aujourd'hui sur le Tour de France. 17e étape entre Chambéry et Voiron en Isère avec 174 km au programme que l'on vit sur votre radio ici.
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2: Et alors que l'échappée a eu du mal à se dessiner au cours de cette étape entre Chambéry et Voiron, la 17e de ce Tour de France. Et après les quatre principales difficultés sur ce premier tiers de course, il se passe des choses avec un groupe d'une quarantaine de coureurs. Ils sont 41 exactement. À l'avant, il y a le maillot jaune Tadej Pogacar. Tout cela s'est dessiné lors de l'ascension de la côte de Saint-Jean-d'Arvey. À 1 km, à près de 6% de moyenne, c'est pas redoutable. Mais il y a quelques coureurs qui sont partis aux avant-postes, qui ont rejoint un groupe d'échappés. Je vous le disais, il y a notamment Tadej Pogacar, il y a également Paul Sexas, le quatrième, le français, le deuxième Evenepoel, mais pas le troisième de ce classement général, le maillot blanc Del Toro, qui s'est fait piéger. Lui, l'équipier de Pogacar, il y a une quarantaine de secondes. Peut-être que c'est en train tranquillement de se jouer là. Il reste quand même 111 km. Mais pour le moment, Sexas est virtuellement troisième de ce Tour de France, d'une étape que vous suivez tout l'après-midi sur votre radio ici. À tout à l'heure.
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4: Le soleil sera encore au rendez-vous cet après-midi avec ce ciel parfaitement dégagé, ce vent de nord-est qui va souffler modérément. Les températures, 30 degrés à Guéret cet après-midi, 29 degrés à Aubusson et à la Souterraine, 28 à Bourganeuf ou encore à Boussac. La nuit prochaine sera claire et plutôt fraîche avec des minimales entre 8 et 11 degrés. Demain, le soleil de retour qui va encore dominer largement, 28 à 30 degrés. Et ça va monter jusqu'à la fin de la semaine, 31 à 34 degrés. Le temps idéal pour se promener peut-être en forêt cet après-midi et aller chercher l'air frais.
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0: C'était le groupe Police sur votre radio. Bienvenue ici. Si vous nous rejoignez, bien soyez les bienvenus. C'est Fabien Hémot. Vous le savez, ici, on vous fait vivre le Tour de France tout l'été. Et j'ai appris trois infos très drôles concernant le Tour. Lors du premier Tour de France, en 1903, les coureurs devaient parcourir environ 2400 km en seulement 6 étapes. Du coup, eh bien, certaines étapes se terminaient carrément de nuit. Deuxième info, le vélo d'un coureur doit peser au minimum 6,8 kg. En 1903, les vélos pesaient environ 20 kg. Ouais, ça a bien évolué. Et pour finir, tiens l'info que j'adore, jusqu'au 1960, les coureurs pouvaient boire de l'alcool. Et oui, c'était autorisé. Leur boisson préférée sur le tour, du vin et de la bière. Alors autant vous dire que ça ne devait pas rouler très droit à l'époque. Bon, en tout cas, une chose est sûre, ici, ça file droit, car c'est l'heure maintenant, comme promis, des trois chansons françaises à la suite avec Michel Berger, Benabar et Laurent Voulzy, car le soleil donne sur votre radio ici.
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0: C'était Diego, libre dans sa tête avec Michel Berger. Il est 16h30 les amis, l'heure de retrouver nos journalistes pour un point complet. Tour de France, que faut-il retenir de cette étape? Eh bien c'est maintenant, place au direct.
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3: Et il reste 5 étapes dans ce Tour de France 2026, 5 étapes sur les 21 au programme, et celle-ci mène le peloton de Chambéry en Savoie jusqu'à Voiron en Isère. Pas de grosse ascension aujourd'hui, à l'inverse de ce qui va se passer demain par exemple avec l'arrivée à Orcières-Merlette, mais en attendant, eh bien une étape probablement pour baroudeurs. C'est en train de skier, de se dessiner à 91 km de l'arrivée. Il ne reste pas de difficultés importantes. Les quatre ont été franchis. Un groupe de 16 coureurs à l'avant, parmi lesquels on peut citer Van Der Poel, on peut citer Bernal par exemple, ou le champion des États-Unis Quinn Simmons. Et puis trois Français sont là. Alex Baudin, le Savoyard. Il y a Braz Afonso, le Lotois. Et puis Guillaume Martin, le Normand. Ce groupe de 16 qui possède 40 secondes d'avance sur le peloton maillot jaune. Thomas Coignac, vous êtes sur la moto ici, piloté par Alexandre Abergel, devant ce groupe d'échappés qui tient bon pour le moment.
4: Ouais, qui tient bon, mais qui prend pas beaucoup de marge. Et on peut se demander, Bruno, si ce sera même pas une étape pour sprinter aujourd'hui, parce que vous l'avez dit, il y a plus beaucoup de difficultés à passer, plus de difficultés répertoriées en tout cas. Et il reste des sprinters dans le peloton à seulement 40 secondes de l'échappée. On peut notamment citer le Néerlandais Olaf Coy de l'équipe Decathlon CMA CGM. Et il me semble d'ailleurs, si ce qu'on entend dans Radio Tour est exact, que c'est l'équipe Decathlon qui roule avec, pourquoi pas, comme objectif, eh bien, de faciliter un sprint tout à l'heure dans les rues de Voiron, alors qu'on rentrera en Isère dans une quinzaine de kilomètres.
3: Il reste quand même 90 kilomètres, et dans ce groupe il y a également Pedersen, Philipsen et Warren Skolj, qui a déjà gagné, lui le Norvégien, une étape au sprint sur ce Tour de France. Mais Girmay et Canter, eux, sont coincés. Vous la vivez tout l'après-midi, cette 17e étape du Tour de France sur votre radio ICI. À tout à l'heure.
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5: Vous êtes amateur de vélo. Avant de partir sur les routes ou les voies vertes creusoises, pensez à vérifier votre matériel. Un petit contrôle des pneus, des freins et une bouteille d'eau dans le sac peuvent faire toute la différence, surtout avec les fortes chaleurs. La Creuse se découvre aussi à vélo, entre petites routes tranquilles, paysages vallonnés et villages de caractère. Côté sortie, le festival d'été en Creuse de jazz à la Soute se poursuit. Rendez-vous ce jeudi à Gleny pour un concert du groupe Ticket to Swing Trio à 21h, et puis vendredi prochain direction Feltin pour le concert 1733 Swing Avenue à 21h. Et puis autre idée, la guinguette, bar à jeux et événements artistiques à la Souterraine du 23 au 26 juillet, puis à plusieurs dates pendant l'été, un lieu convivial avec animation artistique et moments à partager en famille ou entre amis. Alors entre balades, nature et sorties culturelles, profitez de l'été en Creuse.
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0: Merci d'avoir choisi votre radio ici, c'est Fabien Emo. On passe ce jeudi ensemble dans la bonne humeur, avec de la bonne musique dans les oreilles. Tout de suite, Florent Pagny, Charlotte Cardin. Et tiens, pour info, Charlotte Cardin sera présente en Alsace le 5 août prochain pour la foire au vin de Colmar. Mais tout de suite, on démarre avec Félix Gray et La Gitane.
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1: Merci d'être à l'écoute de votre radio ici. Il est 16h. C'est l'heure de retrouver toute l'info en France et dans le monde en 90 secondes avec Valentin Bertrand.
2: C'est officiel, la canicule de la fin juin devient la plus meurtrière depuis celle de 2003, avec un bond de plus de 5700 décès selon les données publiées par Santé publique France. Il note une surmortalité plus marquée dès l'âge de 45 ans. Un autre bilan est déjà attendu, celui de la dernière vague de chaleur autour du 14 juillet. La course contre la montre dans le Var où les pompiers espèrent toujours fixer le feu dans l'arrière-pays de Toulon avant l'arrivée du vent. Demain, 2500 hectares déjà parcourus par les flammes, 500 habitants évacués et environ 50 maisons touchées. En Espagne, l'odeur de brûlé continue d'envahir la région au nord de Madrid, touchée par un incendie monstre depuis plus d'une semaine. On parle là de 32 000 hectares parcourus dans une zone très aride où une trentaine de hameaux ont totalement été vidés de leurs habitants. Elle reste finalement au gouvernement. Monique Darbu revient sur sa démission malgré son désaccord sur le retour des néonicotinoïdes. Après un échange avec Emmanuel Macron, elle explique avoir reçu le soutien du chef de l'État et des engagements sur trois autres sujets, l'eau, les forêts et la santé environnementale. En plein rebond des prix du carburant, le groupe Total Énergie relance son opération prix plafonné. Le samplon 91, le samplon 95 à 1,99€ tous les jours. Et si vous roulez au diesel, actuellement à 2,25€ le litre, l'opération s'appliquera uniquement le week-end pour coller aux grands chassés croisés des vacances. À 5 jours de l'arrivée du Tour de France sur les Champs-Élysées, il y a bataille pour le podium. Le français Paul Sexas est à 20 secondes du 3e Isaac Del Toro au classement général.
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3: Et c'est la 17e étape que vous vivez tout au long de ce mercredi 22 juillet sur l'antenne d'ici entre Chambéry et Évoiron, 174 kilomètres entre la Savoie et l'Isère, et on voit ce changement de physionomie de course à l'instant avec l'attaque de Mats Pedersen, le maillot vert qui croit plus que jamais en une deuxième victoire d'étape sur ce Tour de France, parce que les hommes de tête au nombre de 19 ne vont probablement pas tarder à se faire rejoindre. Là, ils possèdent 25 secondes d'avance sur le peloton maillot jaune, d'où vient de s'extraire Mats Pedersen qui avec quelques coureurs derrière lui pourrait croire à la victoire. On pense à Philipsen notamment ou encore à Olaf Koy. Il reste 64 kilomètres avant cette arrivée ici en Isère à Voiron. On vient de basculer du côté du peloton dans le département isérois et 20 secondes d'avance seulement pour le peloton maillot jaune. Vous la vivez tout l'après-midi cette étape du Tour de France sur votre radio ici. À tout à l'heure.
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6: Soyez les bienvenus dans le 16-19 d'ICI Creuse, on profite d'un temps magnifique cet après-midi. Le soleil règne sans partage sur l'ensemble du département, avec des températures qui atteignent 28 voire 30 degrés, de quoi prolonger agréablement cette belle journée d'été. Et pour ce soir et la nuit prochaine, le ciel restera largement étoilé. Une ambiance calme et agréable, malgré un petit vent de nord-est et des températures qui vont redescendre entre 8 et 11 degrés sur une grande partie de la Creuse, jusqu'à 15 degrés vers l'ouest.
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6: Toute première fois et tout premier succès, c'est Jeanne Masse.

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2: Avec Milo qui réalise cette émission et Sofiane qui vous accueille à la radio. Quel plaisir de vous retrouver en ce beau mercredi d'été avec le soleil qui accompagne aussi les vacanciers. Les cyclistes avalent les kilomètres et l'ambiance du Tour de France est partout sur votre antenne, votre radio ici Creuse. Alors installez-vous confortablement, on prend la route ensemble pour un rendez-vous dans quelques secondes.
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2: Et cette semaine, direction Vassivière pour découvrir les diverses activités, mais également les services du syndicat du lac. Et c'est avec Ingrid Herbst.
3: Laurence Puissant, chargée de communication, pôle tourisme, le lac de Vassivière.
4: Alors justement, sur ce lac de Vassivière, il y a de nombreux services qui sont proposés.
3: Effectivement, le syndicat du lac, qui est l'aménageur du site touristique, a réuni toutes les conditions pour que le site soit accueillant et propose de nombreuses activités. Donc, les randonnées pédestres, c'est plus de 300 km de sentiers balisés, avec notamment le sentier de rive, un incontournable qui longe au plus près les rives et qui est original avec ses pontons flottants, passerelles sur pilotis, les plages, 5 plages surveillées tous les jours en juillet-août de 13h30 à 19h avec une vigilance toute particulière sur la qualité de l'eau. Le lac chauffe très vite, elle est en général entre 24 et jusqu'à 26 degrés. Nos plages ont toutes des ambiances différentes, soit elles sont très familiales, soit un petit peu plus petites et tranquilles, avec toujours un espace en sable au niveau de la zone de baignade et puis sur les extrémités des parties ombragées avec de l'herbe. Et d'ailleurs, la partie en sable est interdite aux chiens et autant pour eux, c'est aussi bien d'aller à l'ombre et se balader en forêt.
4: Et pour venir sur l'île, eh ben, il faut prendre les bateaux navettes.
3: En fait, il y a 3 bateaux navettes qui convergent tous vers l'île de Vassivière, soit au départ d'Offel, de la plage de Broussa ou des hameaux du lac à Magranja. L'île, effectivement, est piétonne, hein. Donc tout l'été, en juillet, août, 7 jours sur 7, vous avez un service de bateaux qui sillonne le lac en permanence. Ça permet également, en plus de découvrir l'île, de randonner un petit peu au gré de ses envies.
4: Et côté pratico-pratique, pour prendre le bateau, il faut un ticket. Et ce ticket, on le prend où ?
3: Alors, le ticket, on le prend directement sur le bateau, auprès du pilote.
4: Une fois sur l'île, qu'est-ce qu'on peut faire ?
3: Alors, l'île, bon, c'est notre pépite, hein, c'est le joyau.

0: du lac de Vassivière. On peut y passer une journée, une après-midi entière. Vous avez des sentiers de randonnée, le bois de sculpture jalonné vraiment d'œuvres insolites, le Centre international d'art et du paysage, un boulanger qui fabrique son pain dans un four traditionnel, la boutique de Lille qui met en valeur les produits locaux et artisanaux, la galerie Expovente Les Arts en Lille sur l'artisanat d'art, les parcours de géocaching.
1: Si on veut avoir une idée de l'ensemble de l'offre Vassivière, est-ce qu'il y a un site internet ?
0: Le site internet, c'est www.lelacdevassivière.com et qui n'est pas que sur l'île, mais vraiment sur toute l'offre du lac.
2: Autre site internet, c'est celui de votre radio ici Creuse. Vous y retrouverez cette chronique sur la route des vacances. N'hésitez pas à aller y faire un petit tour, un petit détour justement par le Brésil cette fois-ci. Rita Lee est considérée comme la reine du rock brésilien et ce titre est devenu un phénomène international et ce, au début des années 80. De quoi apporter un joli parfum d'été à notre après-midi. Bel après-midi.

0: Le titre énergique du groupe Queen, sorti en 1989, I Want It All, dans Ici Creuse. Alors, comment réussir sa sieste en vacances? On va vous expliquer tout cela dans quelques minutes, et ça sera juste après Julien Clerc qui arrive après ceci.
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0: Julien Clerc de Ici Creuse, il n'avait pas encore 25 ans, lorsqu'il a enregistré cette chanson qui est devenue l'un de ses premiers grands succès. Un titre qui est rempli de sensibilité, qui traverse des décennies sans prendre une ride. On va parler humour tout de suite. Alors, on a parfois du mal à faire, à s'autoriser une petite sieste. Mais dans l'humour en tube, Fred Ballard va nous aider à trouver les bons arguments pour piquer du nez sans culpabiliser après le déjeuner.
1: Tu es à l'âge où entre faire l'amour et faire la sieste, mon cœur balance. Plus du tout.
2: Voilà, bon, comme ça c'est clair, c'est même pas la peine de proposer une sieste crapuleuse à Florence Foresti, elle risque de s'endormir au préliminaire. L'appel du hamac ne résiste pas à la femme exténuée qui préfère tout donner dans les bras de Morphée que dans ceux de Roger.
1: Le choix est vite fait, je veux dire, il y a quand même une activité qui est plus reposante que l'autre. C'est crevant de faire l'amour, même pour une femme. C'est épuisant, faut qu'on se concentre, faut qu'on pense à quelqu'un d'autre que vous. Oh, si vous parlez, faut tout recommencer. Oh, t'es mieux là. Non, franchement, non, je vous le dis, il y a un risque cardiaque. Il y a un risque cardiaque. En plus, je fais de l'asthme et tout. Non, franchement, une bonne sieste, ça ira très bien.
2: Oui, oui, on a le droit aux excuses médicales pour se faire porter pâle aux activités physiques à l'horizontale. C'est autorisé par la Fédération Française de Sieste, à condition de ne pas dépasser le timing homologué par la Fédé. 15-20 minutes, pas plus, sinon le réveil est pâteux.
3: Quoi ? Mamour, je peux savoir pourquoi ma sieste de 15 minutes a duré 3 heures ? Ben enfin, qu'est-ce qui s'est passé ? Où suis-je ? Qui suis-je ? Et toi ? Tu es bien à toi ? Ben attends, je me suis à peine assoupi, j'ai l'impression de me réveiller en 2076. Je voulais juste me requinquer, moi, pas transplaner dans une autre dimension. Oui. C'est une invention à la con, hein, les siestes. Tout va bien dans ta vie, tu t'endors 3 secondes et hop, il y a tout qui part en couille. Je sais même pas te dire s'il est 15h, 18h ou 22h. Je sais juste qu'on est dimanche. Hein ? On est mercredi ?
2: Et mercredi, 3 jours de sieste pour Guillaume le Belge. Visiblement, les comiques ont besoin de récupérer. Hein. Forcément, les vannes, ça vanne. Ouais, je sais. Moi aussi, la sieste m'appelle. Ben, j'y vais, du coup.
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0: ce que ça donne quand deux grandes plumes de la chanson française se rencontrent. Un beau succès, Il faudrait que pleuve l'amour. Pascal Obispo et Francis Cabrel, et toutes les demi-heures, on suit le Tour de France. Il est 16h30.
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3: Mais c'est la 17e étape que vous vivez cet après-midi sur votre radio ici, étape entre Chambéry et Voiron, quasiment 175 kilomètres. Nous sommes à 42 kilomètres de l'arrivée sous le soleil ici à Voiron, en Isère. Et ce sera probablement un baroudeur, en tous les cas un homme échappé qui va s'imposer tout à l'heure dans la ville iséroise, qui accueille pour la deuxième fois la grande boucle. Parce qu'à 42 kilomètres de l'arrivée, il y a un groupe d'échappés. Ils sont exactement 607. Dont effectivement, eh bien Mats Pettersen, l'homme fort, le maillot vert, il possède 1 minute 15 d'avance sur un groupe de contre-attaquants mené par Mathieu Van Der Poel, derrière lequel vous vous trouvez Thomas Coignac. Il y en a un petit peu de partout, des coureurs cet après-midi.
4: Ouais, et justement ça s'entend pas trop, ce groupe Van Der Poel, ça roule pas assez vite pour rejoindre le groupe Pettersen, et nous on le voit avec Alexandra Bergel derrière ce groupe, parce qu'il y a plein de coureurs qui reviennent, qui étaient décrochés et qui parviennent pourtant à rejoindre ce groupe Mathieu Van Der Poel. C'est signe que ça roule plus vite devant que derrière aujourd'hui, et que ce sera compliqué pour le groupe Van Der Poel Coy de reprendre les échappés. Ce sont probablement un des hommes de devant qui va se jouer la victoire, qui serait le premier vainqueur du Tour à Voiron, parce qu'on y est déjà passé, mais c'était pour un départ d'étape, première arrivée de l'histoire du Tour de France à Voiron. À noter que la ville iséroise a accueilli l'année dernière, et c'est même pas une blague, une étape du Tour d'Espagne. On est pourtant loin de Madrid ici.
3: Oui, mais le Tour d'Espagne qui doit partir de Monaco cette année, de mémoire, et donc qui part également et qui passe par moments en France. Voiron qui sera également la ville de départ demain pour amener le peloton vers Orcières-Merlette. Il reste une bonne minute 15 d'avance pour les échappés, les 6 de devant qui se dirigent tranquillement vers le sprint intermédiaire et peut-être vers la victoire d'étape ici à Voiron, que vous vivrez tout à l'heure en direct sur votre radio ici. À tout à l'heure.
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0: Avec une info pratique pour les randonneurs. En été, avant de partir sur les chemins creusois, pensez à regarder la météo et à adapter votre parcours aux températures. Prévoyez de l'eau, une protection contre le soleil, et privilégiez les sentiers ombragés. La Creuse offre de nombreuses balades pour découvrir la nature et le patrimoine local en toute tranquillité. Côté sortie, direction Fraisselines, samedi prochain pour le concert-spectacle Pavanez-vous avec l'ensemble Gabriel. C'est à l'église de Fraisselines à partir de 19h pour une soirée musicale dans un cadre patrimonial. Autre rendez-vous à Parsac-Rimondé, samedi toujours, place aux passionnés de véhicules anciens avec les 6 heures d'endurance Solex et Mobilette. Le départ de la course est prévu à midi et l'arrivée vers 18h. Une animation originale à découvrir en famille. Alors, entre musique, patrimoine et animations insolites, profitez pleinement de l'été en Creuse. Très belle journée avec Ici Creuse.
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0: Et on prend la direction de l'univers de Patricia Cass et cette chanson qui l'a véritablement révélée. C'était à la fin des années 80, un mélange unique entre chanson française et influence blues. D'ailleurs, c'est Mademoiselle qui chante le blues. Bel après-midi.

0: C'est devenu un hymne sportif planétaire. C'était Gala, Freed from Desire. Et c'est bien sûr dans votre radio, ici Creuse, qui cet été part à votre rencontre pour découvrir vos plaisirs simples à l'heure de l'été. Les petits plaisirs de Ludivine et de Justine, on les découvre tout de suite.
1: Ils ont forcé ma voiture pour que je récupère les clés. Bonjour, moi c'est Ludivine. Mon plaisir de l'été, c'est boire un verre en terrasse, au soleil, avec des copines, un bon moment entre filles. Lire un livre dans le jardin, au calme, le plaisir de la campagne, de la tranquillité. Beaucoup de romans, donc ça va des romans plus type comédie aux romans policiers, voilà. Un été où j'ai bloqué ma voiture, les clés de la voiture à l'intérieur de la voiture, où j'ai dû, en petite robe et tout, in extremis, demander de l'aide à des ouvriers qui passaient par là. Donc c'est une anecdote assez rigolote et c'était un bon moment d'été, quoi. Ils ont forcé ma voiture pour que je récupère les clés. Je vous souhaite un bel été ici.
2: Bonjour, moi c'est Justine. Mon petit plaisir de l'été, c'est faire des parcours terre-aventure avec mes enfants. Alors en anecdote, d'avoir égaré mon fils sur un parcours, parce que les parcours terre-aventura, il y a toujours plein de petites choses à découvrir. Et puis lui, il a été voir un insecte et nous, on a continué. Donc heureusement, on l'a retrouvé, hein, on est reparti avec lui. Petite anecdote comme ça.
3: Un autre plaisir d'été?
2: De la farniente. Je crois que c'est l'objectif principal de l'été. Se reposer, ne rien faire, attendre que le temps passe tranquillement. Je vous souhaite un bel été ici.

0: j'espère.
1: Mon sourire, c'était Zaz qui explique souvent que sourire peut parfois changer une journée entière. Tout à fait d'accord avec elle. Un message qui est simple mais précieux, surtout en plein été. Une ambiance très particulière maintenant avec ce morceau qui figure sur la bande originale du film Arizona Dream d'Emir Kusturica. Une rencontre inattendue entre rock, cinéma et poésie. Vous l'avez deviné, c'est Iggy Pop in the Death Car.

0: Descar, c'était Hip Hop dans Ici Creuse. À suivre les infos et puis vous entendrez quelques bruits de pièces de monnaie, ça vous parle? C'est les Pink Floyd qui arrivent dans quelques instants.
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0: Très belle fin d'après-midi, il est 17h. Place au flash qui nous est présenté par Valentin Bertrand.
2: Des reprises de feu permanentes continuent de grignoter le Var. La surface parcourue, elle, se maintient 2500 hectares. Le feu a touché une cinquantaine de maisons. Et ce soir encore, trois communes sont menacées dans l'arrière-pays toulonnais, notamment Cotignac, où les habitants évacués sont rassemblés dans une salle des fêtes 15 kilomètres plus au sud. C'est là que vous vous trouvez, Margot Munoz, avec ces habitants obligés donc de prendre leur mal en patience.
3: Oui, quand on traverse en fait cette salle des fêtes, il y a donc des lits de camp verts montés dans l'urgence hier soir. Et tout au fond, il y a une grande table sur laquelle sont disposés des plateaux de jeux avec des dés, des pions, des jeux de société en fait pour accompagner les enfants, essayer de leur faire passer un peu le temps et les occuper. Il y a aussi plusieurs feuilles blanches, des crayons de couleur, des feutres pour qu'ils puissent dessiner. Et enfin, il y a des albums étalés sur toute la table pour un peu tous les âges. Ils ont été apportés par Anne, elle est bibliothécaire à la bibliothèque municipale de Carcès.
4: On a décidé d'emmener des livres, des petits albums, des petits périodiques, des BD, pour pouvoir occuper et les enfants et les adolescents qui sont sur site. Ça apporte quand même l'opportunité un peu de s'évader et puis de un petit peu de lecture et surtout de l'occupation quand même puisqu'ils sont là depuis hier.
3: Des livres, des jeux de société pour occuper les personnes évacuées, mais aussi des produits de première nécessité qui ont été apportés. Et puis il y a aussi du linge, donc avec des serviettes de bain, des gants de toilette pour que les personnes qui n'ont pas amené le nécessaire pour se doucher puissent le faire en toute tranquillité.
2: Margot Munoz d'ici Provence est en première ligne. Un millier de pompiers est toujours à pied d'œuvre. En Gironde, où un nouveau foyer s'est déclaré à Somos près de Lacanau, les pompiers du département attendent, eux, la venue du ministre de l'Intérieur, Laurent Nunez, qui va assister dans une heure à l'hommage rendu aux deux hommes de 34 ans, Anthony et Wilfried, deux soldats du feu expérimentés, morts hier en intervention à Mérignac, près de Bordeaux, tous les deux très engagés dans la vie locale. L'heure du bilan après les deux semaines de canicule de la fin juin, ces chaleurs extrêmes ont entraîné un pic de 6000 décès supplémentaires, soit un tiers de plus que la normale, selon les données rendues dévoilées cet après-midi par Santé publique France. Elle devient la plus meurtrière depuis la canicule historique de 2003, marquée par 15 000 morts. Après son coup de théâtre, la démission finalement annulée de Monique Barbu, l'association France Nature Environnement appelle la ministre de l'écologie à utiliser ce moment pour peser sur les décisions du gouvernement après son désaccord sur le retour des néonicotinoïdes. La ministre indique avoir reçu le soutien du président de la République. Un coup de pouce bienvenu sur la route des vacances. Total Energy annonce le retour des prix plafonnés à 1,99€ dans ses stations-service. La 17e étape du Tour de France touche à son terme. Arrivée prévue dans une vingtaine de minutes à Voiron, en Isère, que l'on va vivre en direct avec Bruno Blanza sur votre radio ici.
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0: Alors justement, si vous êtes à vélo ou alors en voiture, à la maison ou en vacances dans la Creuse, la météo continue de nous gâter. Le soleil reste bien installé cet après-midi avec jusqu'à 30 degrés localement quand même. Et la nuit s'annonce calme, sèche et étoilée. Une belle nuit d'été avec des températures parfois fraîches au petit matin, notamment dans le centre du département, entre 8 et 11 degrés, voire 15 degrés vers l'ouest. Et puis pour demain, pas de changement à l'horizon. Grand soleil, vent de nord-est modéré, des températures comprises entre 28 et 29 degrés. Le programme idéal pour profiter pleinement de cette fin juillet avec votre radio, bien sûr.
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0: Et un peu de soleil supplémentaire dans cette fin d'après-midi. Elle est née en Uruguay. C'est Ellie Medeiros qui a apporté une touche exotique et festive à la variété française avec ce titre.

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2: Avec Maxence aux manettes, Milo aussi et Sofiane qui vous accueille à la radio. Et comme les champions sur les routes du Tour, nous aussi on garde le rythme aujourd'hui. De la bonne musique, des infos pratiques, une ambiance 100% estivale pour vous accompagner. Et d'ailleurs on va s'intéresser dans quelques minutes à un festival qui vous est proposé les 23, 24 et 25 juillet. C'est le festival du Lézard Vert à Fursac. On en parle juste après ce titre.

0: Une rencontre musicale qui parle avec beaucoup de délicatesse de nos vies, souvent trop remplies. C'était Marc Lavoine et Patrick Fiori, occupés, et c'est dans votre radio ici Creuse. Dans quelques minutes, on va assister à l'arrivée du Tour de France, mais on va s'intéresser avant cela au Festival du Lézard Vert, qui va avoir lieu dans quelques jours. Et c'est Hervé Guichet qui est avec nous, vice-président de l'association Creuse Toujours. Bonsoir Hervé.
1: Oui, bonsoir.
0: Hervé, alors rappelez-nous l'esprit de ce festival qui a lieu tous les ans.
1: Le festival arrive pour sa 19e édition, hein, donc ça fait un certain temps qu'on propose des choses sur Fursac. Le Lézard Vert, c'est un festival associatif, ce qui peut dire que c'est un festival participatif avec beaucoup de gens qui viennent en bénévole. Ouais. Et puis qui propose pendant 3 jours... pour ceux qui connaissent le Lézard Vert, tout un univers entre des spectacles, des concerts, des ateliers, des moments de détente, et puis dans un esprit de partage et ouvert à tous les publics.
0: Et donc, ces 3 jours de fête, on y va en famille, différents rendez-vous sont organisés, il y en a certains qui sont payants, d'autres qui sont gratuits, je suppose. Alors, quels sont les temps forts, en quelques mots, pour ces 3 jours? Je rappelle que c'est les 24 et 25 juillet, c'est ça,
1: 24-25 juillet. Oui.
0: 24 et 25 juillet, donc c'est pendant 2 jours.
1: Jeudi, vendredi, samedi de cette semaine. Il y a déjà la soirée du jeudi qui est consacrée aux musiques trad, électro-trad. Donc une soirée pour les danseurs et puis pour ceux qui ont envie de danser, même si c'est pas des professionnels ou des gens qui pratiquent la danse trad de manière très constante. Donc c'est une soirée qui est très ouverte, très, très familiale.
0: Avec pas mal de groupes aussi qui sont invités, ZFO Collectif, Johnny Macam.
1: Ça c'est le vendredi.
0: Ouais. Il y a un site internet pour avoir le programme où on peut aller faire un petit tour.
1: Bien sûr, festival-lézardvert.com. Lézard, c'est E-Z-A-R-T-V-E-R-T.
0: Et voilà, c'est un joli jeu de mots d'ailleurs. On va assister dans quelques instants au Tour de France, enfin à l'arrivée en tous les cas. Vous suivez ça de très près? Mais vous avez un petit peu le temps ou pas?
1: Pas du tout.
0: Pas du tout. Eh bien, vous allez pouvoir suivre ça en direct dans votre radio ici Creuse. Il faut réserver ou pas pour le festival?
1: On peut réserver, mais on peut venir sur place prendre les billets directement.
0: Directement. Et dans quel état d'esprit vous êtes-vous actuellement à la veille, on peut le dire, hein, de ce beau festival?
1: Le montage avance bien, le temps est parfait, donc on est plutôt optimiste et on est prêt à accueillir tout le public qui va venir, comme d'habitude, au festival.
0: Et c'est vrai qu'on est gâté cette année avec la météo. Allez, l'arrivée du tour tout de suite. Merci beaucoup, Hervé.
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3: À quelle étape, quelle finale lors de cette 17e étape du Tour de France en ce mercredi 22 juillet entre Chambéry et Voiron. On ne savait pas trop si les équipes de sprinteurs allaient cocher cette étape ou si les baroudeurs allaient s'en charger. On est à 2,5 km de l'arrivée et figurez-vous qu'il y a un groupe d'une vingtaine de coureurs qui peut s'imposer, alors qu'il y a quelques instants, on était tout simplement en train de penser que Jasper Stuyven, le Belge, avait peut-être course gagnée. Il était parti seul à 25 km de l'arrivée en faussant compagnie à ses 5 compagnons d'échappée. Il a été rattrapé malheureusement pour lui, malgré son expérience. Le coureur de la Soudal Quickstep à moins de 3 km de l'arrivée, à 3 km et 800 mètres de l'arrivée. On est sous les 2 km, la banderole des 2 km. Et là, ils sont une vingtaine à frotter pour aller chercher une victoire d'étape ici en Isère avant demain, de nouveau de la haute montagne. C'est l'occasion peut-être pour Mats Pedersen de montrer qu'il est le plus fort, le plus puissant. Il y a également Mathieu Van Der Poel dans ce groupe, Thomas Coignac. Tout va se jouer quelque part, probablement dans un sprint. On attendait peut-être un sprint massif. Là, c'est un sprint entre baroudeurs. Il y a des hommes forts après une journée totalement folle.
4: Ouais, on n'a pas bien compris ce qui s'est tout le temps passé aujourd'hui. Il y a eu des petits groupes, des gros groupes, des sprints qui
3: ont attaqué le maillot jaune et Paul Sexas qui se sont même retrouvés à l'avant à un moment. Ça a été une étape indécise tout le long et là j'ai l'impression que ça continue. Bruno, je vous avais quitté Jasper Stuyven filait vers la victoire avec 5 coureurs derrière lui, ben voilà qui sont 20 en tête.
4: Exactement, avec pas mal d'équipes représentées, c'est la Flamme Rouge désormais, un groupe d'une vingtaine d'hommes qui possède, je vous le disais, énormément de temps d'avance sur le groupe maillot jaune. Attention au virage là, le dernier à angle droit et ça continue par monter, vous entendez les spectateurs ici, on est à 900 mètres de la ligne, le faux plat montant et c'est parti assez rapidement devant avec un coureur notamment de la formation qui est la formation Net Company Ineos, un dernier virage à gauche il me semble, vraiment à angle droit et en file indienne avec Tish Benot qui est là en sixième position, toujours emmené ce groupe par un coureur de la Net Company. On va surveiller Van Der Poel, on est en train de se replacer là sur le côté et le voici, le dernier virage avec une victoire d'étape à aller chercher. Il reste 500 mètres, 300 mètres en ligne droite et on va filer avec cette fois-ci Van Der Poel qui y va, qui est le plus fort, Mathieu Van Der Poel, pour probablement une nouvelle victoire ici. Attention derrière lui, il y a le retour, il s'est mis sur le côté pour cette fois-ci Philipsen. J'ai l'impression que c'est lui qui va s'imposer, ça se joue à rien et la victoire elle est là effectivement pour ce coureur de la formation Alpecin avec effectivement Jasper Philipsen. Qu'est-ce que ça a été mené de main de maître effectivement par la formation Alpecin, parce qu'on a cru que c'était un autre Belge qui allait s'imposer et finalement Stuyven a été rattrapé, je vous le disais, à moins de 4 km de la ligne. Lui Jasper Philipsen qui courait après la confiance, qui courait après la forme, qui courait après la puissance, magnifiquement emmené par Mathieu Van Der Poel qui a déjà gagné cette année sur le Tour. Et figurez-vous, alors nous ça nous fait rire les Français, mais les Belges ne rigolent pas, il n'y a pas de Black Belge sur ce Tour de France. C'est la sixième victoire pour un homme du plat pays, 6 victoires en 17 étapes et la troisième de suite après les dieux, les deux de Remco Evenepoel en montagne au plateau de Solaison il y a 3 jours et hier dans le contre-la-montre individuel. Mais Thomas Coignac, vous êtes juste derrière la ligne d'arrivée, eh bien quel sprint quelque part, parce qu'il y avait aussi dans ce coup-là Pedersen, mais Mathieu Van Der Poel a fait un énorme travail pour Jasper Philipsen, on le sait, la pointe de vitesse du Belge ensuite a fait la différence.
3: Ouais, il y avait Pedersen, il y avait Olaf Coy, il y avait des sacrés clients dans ce groupe, effectivement, on a vu passer Olaf Coy très déçu, on voit passer là devant nous Clément Russo, le français qui était aussi dans ce groupe, qui est aussi un des coureurs rapides, mais voilà, ils n'avaient pas réussi à conclure les Alpecin, alors que plusieurs fois Van Der Poel avait parfaitement emmené Philipsen. Cette fois-ci ça a été réussi, c'est quand même plus facile dans un groupe d'une quarantaine de coureurs que eh bien, dans un peloton lancé à toute allure.
4: Et il gagne avec facilement 4 mètres d'avance, hein, Jasper Philipsen, notamment sur Olaf Coy, ce sprint en léger faux plat montant, et c'est là où il fait la différence. Mais vous voyez, quand je vous disais qu'il manquait quelque part de confiance, de puissance, et peut-être même vraiment le terme, c'est confiance, hein, pour Philipsen, qui a déjà gagné 10 étapes sur le Tour de France dans les années passées, hein, c'est sa 11e, et qui a porté également le maillot vert à Paris. Il ne s'est retourné qu'une fois la ligne d'arrivée franchie et après avoir levé les deux bras derrière ses lunettes de soleil. Il revient de loin sur ce Tour de France, Jasper Philipsen, mais il revient de loin également sur cette étape parce qu'à un moment donné, il était décroché, il était dans le dur, il était loin des échappées et tout s'est joué lors de cette étape folle, quelque part dans les 5 derniers kilomètres, alors que l'on pensait qu'à un moment donné, eh bien, ça allait être tout simplement Stuyven qui allait s'imposer, mais ils y ont cru et surtout à un moment donné ça descendait beaucoup, mais on n'oubliait pas, et notamment dans les équipes quand on connaît le parcours par cœur, et bien que ça montait sur la fin, et c'est là où il fait la différence. N'hésitez pas, Thomas Coignac, vous avez passé la journée sous le soleil, on a parlé de 28-30 degrés sur les routes de Savoie, de Haute-Savoie et d'Isère sur la moto. Ici vous êtes désormais derrière la ligne d'arrivée pour recueillir les réactions, alors qu'on voit Braz Afonso, l'un des Français, échapper à un moment donné, passer la ligne. N'hésitez pas, si vous avez une une réaction au micro d'ici quelques instants, après 3 heures et 41 minutes de course depuis le départ de Chambéry tout à l'heure.
5: Si vous parlez néerlandais couramment et que vous pouvez traduire, Bruno, je peux vous faire Olaf Kooi, mais
4: c'est un peu dur, mais il doit être un peu déçu, Olaf Kooi, qui fait 3e de l'étape. Philipsen devant Mauro Schmidt, le vainqueur à Belfort. Olaf Kooi, vainqueur à Pau, lui. Donc on a quand même du beau monde également. Et le premier français, c'est Clément Russo de la Groupama FDJ qui lui prend la 6e place. Mats Petersen finalement est 8e, hein, Thomas. C'est rare de le voir dans un sprint comme ça, qui peut convenir à ses qualités, mais il avait tellement donné, le Danois, qu'il n'avait plus de jus sur la fin pour aller jouer la victoire,
5: hein. Ouais, exactement. Et quand vous voyez que Mauro Schmidt fait 2e et qui bat Philipsen, bon, vous dites que, et qui bat, pardon, Olaf Kooi qui est 3e, vous vous dites, bon, normalement Kooi est plus rapide, mais bon, des sprints comme ça, après une journée à batailler devant, à essayer de rattraper un groupe qui était parti plus loin, bon, ça nous donne des sprints pas forcément des plus lisibles. Et même si là, c'est peut-être pas le plus fort qui a gagné, mais en tout cas celui qui a été le mieux emmené.
4: Effectivement, et encore une fois, l'énorme travail de Van Der Poel que l'on revoit au ralenti pour cette nouvelle victoire belge, hein, sur le Tour de France. Je vous en parlais avec effectivement Jasper Philipsen, qui a beaucoup gagné jusqu'à présent avec des victoires il y a 2 ans à Nîmes, à Pau, également à Saint-Amand Montrond, on s'en rappelle. Et puis il avait gagné aussi à Paris sur les Champs-Élysées. C'est quand même, et il ne faut pas l'oublier, un grand bonhomme du Tour de France, le Belge de 28 ans, qui est loin au maillot vert. Mats Pedersen l'a probablement assuré. Il reste 4 étapes après celle-ci, dont celle de demain, qui va amener et emmener le peloton de Voiron, où nous nous trouvons en Isère. Et c'est rare d'être ville étape, c'est-à-dire d'être ville arrivée et départ le lendemain, ce sera le cas de Voiron, jusqu'à Orcières-Merlette dans les Hautes-Alpes demain, pour une dernière ascension classée en première catégorie. Mais Mats Pedersen, il a pas mal de points d'avance sur le vainqueur du jour, Jasper Philipsen, le Danois, sur le Belge là, pour la course au maillot vert. Et ce serait une grande première pour lui, effectivement, d'amener le maillot à Paris. Il reste 2 km, un peu plus, pour le groupe maillot jaune, avec un coureur qui est très tranquille là, le maillot jaune, effectivement, en 3e position, Pogacar. Thomas en fond de ligne, peut-être, non, pas de Thomas Coignac en fond de ligne. Eh bien, l'occasion de vous expliquer que, eh bien, tout simplement, les coureurs arrivent les uns après les autres parce que elle aura fait quelques dégâts, hein. Et on a vu Adam Yates vraiment malade, l'un des équipiers du maillot jaune, lui, le Britannique, alors qu'il a été à l'attaque cette année sur le Tour de France. Il a beaucoup aidé son leader slovène. On a cru à un moment donné, eh bien, peut-être croire à une victoire française, la première dans ce tour. Il y en avait 3 pendant longtemps échappés. Guillaume Martin, notamment, qui était présent à l'attaque. Il y avait Braz Afonso, il y avait Alex Baudin. Et au final, c'est une victoire belge, toujours pas de victoire française. On revient sur tout cela dans le journal du Tour à 18h30 avec Gilles Daminguy. À tout à l'heure.

0: de leurs nombreux tubes des années 80. Ville de lumière, c'était le groupe Gold. 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Et tous les matins, quelques idées de sorties vous sont proposées par les offices de tourisme. Et c'est avec Ingrid Herbst qui s'intéressait ce matin au pays sostranien.
1: Direction l'étang de la Chaume avec l'office de tourisme du Pays sostranien pour une fête et une brocante ce week-end, les 25 et 26 juillet. Françoise de Bernard, bonjour.
2: Oui, bonjour.
1: L'ambiance des fêtes d'antan ce week-end à l'étang de la Chaume avec de nombreuses animations, c'est ça?
2: Absolument. Donc on va commencer samedi soir avec repas grougaille saucisse frites. Bal populaire avec Gégé Musette, bien sûr, buvette, fête foraine et feu d'artifice. Et dimanche, ça sera toute la journée, vous l'avez dit, vide-grenier, mais il n'y a pas que vide-grenier, il y a aussi la fête foraine, une tombola, le concours de pêche, étant de la Chaume oblige, hein, c'est un lieu réputé pour la pêche, des voitures anciennes, un concours de pétanque, bien sûr, on pourra manger sur place.
1: Et un week-end plein d'animations pour petits, pour grands, tout le monde y trouve à son compte.
2: Absolument, et puis l'étang de la Chaume est aussi réputé pour sa randonnée, donc on peut faire du sport, on peut s'amuser, il y en a pour tout le monde.
1: Merci Françoise de Bernard.
2: Merci à vous, bonne journée.
1: Merci vous aussi, la fête et la brocante, et bien c'est ce week-end à l'étang de la Chaume avec de nombreuses animations.
0: Et voilà, j'espère que vous avez bien tout noté, puis demain c'est l'office de tourisme Creuse Grand Sud et l'office de tourisme Marche et Combrailles qui seront à l'honneur avec Ingrid à 9h10.
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0: Eh oui, c'est votre jeu, celui que vous adorez, celui qui accompagne votre été. Alors, je vous rappelle le principe. Je vais vous donner le choix entre deux destinations. À vous de choisir la destination que vous souhaitez, que vous préférez. Et puis, on verra ensemble, grâce au GPS, s'il vous mène dans un endroit où vous repartez avec un cadeau ou dans un endroit où il n'y en a pas. Voilà. Mais au moins, il y a un tirage au sort les lundis matin avec un beau cadeau à la clé. C'est une trancheuse électrique. On en reparle d'ailleurs dans quelques minutes. Vous souhaitez participer? Eh bien, appelez-nous 05 55 52 37 38 et c'est Sofiane qui vous accueille.
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0: Alain Bachoum, Mosé, Joséphine Dor, ici Creuse.
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0: Et on va accueillir tout de suite une candidate courageuse hein, qui adore rouler, qui adore voyager. Il s'agit de Nadine. Bonsoir Nadine.
3: Bonsoir.
0: Vous allez bien ?
3: Eh bien écoutez, oui, il fait moins chaud que les semaines précédentes, donc ça va.
0: Ah ben voilà, c'est vrai qu'on respire, hein. Maintenant il faut espérer que ça ne revienne pas, hein. Que la canicule reste là où, d'où elle était venue en fait. Hein.
3: Exactement, c'est ça.
0: Alors dites-moi, vous connaissez le principe de ce jeu ?
3: Oui, je l'écoute tous les jours.
0: Tous les jours ? Ben c'est très bien, alors vous êtes rodée maintenant, vous allez pouvoir me l'expliquer ce jeu.
3: J'écoute tous les jours, oui.
0: En fait, vous choisissez entre deux destinations, tout simplement.
3: Deux destinations, c'est ça, voilà.
0: Alors, et je vais vous en proposer deux. Hein. Il y en a une avec le trio Jubilaté, qui va se produire d'ailleurs ce soir à 20h30 dans la chapelle de la Providence à Guéret. C'est avenue de la Sénatorerie. Et puis, il y a une autre destination qui est chez vous, puisque vous habitez Fursac.
3: Oui,
0: c'est le fameux
3: oui,
0: festival.
3: Tout à fait.
0: Le Lézard Vert. Alors, vous choisissez Guéret ou Fursac ?
3: Eh bien, écoutez, on va aller pour Fursac. Hein.
0: Ben voilà, vous êtes sur place, alors.
4: Veuillez entrer
0: on y va
4: destination.
3: Eh bien, on y va, c'est parti.
4: Veuillez entrer votre destination. Destination enregistrée. Bravo, vous êtes arrivé à destination.
5: Nous avons notre champion.
3: Écoutez, j'ai pas fait long trajet, mais ça a fonctionné.
0: C'est bien ce que j'allais dire. Hein. Comme quoi, ça sert de rester sur place. Hein.
3: Tout à fait.
0: Donc, vous repartez avec un beau cadeau aussi. Hein.
3: Oui.
0: Bridier, vous y êtes déjà allé à la fresque de Bridier ?
3: Alors, j'y suis jamais allée.
0: Ah, donc, jamais ? Oh, bah, ça tombe super bien.
3: Et non, malheureusement, non.
0: Mais ah, ben bah, voilà,
3: oui,
0: bah, heureusement. Heureusement, vous allez pouvoir y aller. Donc, les 7, 8, 9 et 10 août, vous allez choisir la date qui vous convient le mieux, puisque vous repartez avec deux invitations. C'est chouette, ça ?
3: Ah, bah oui, c'est chouette.
0: Bah oui, c'est le spectacle Souffle de mémoire. Voilà, la thématique. Bah, c'est génial, alors. Et puis, donc, le festival. Deux mots sur le festival qui a lieu à Fursac, dont on a parlé tout à l'heure. Vous avez bien tout retenu, en fait. C'était avec Hervé, le vice-président de l'association Creuse.
3: Oui,
0: toujours.
3: Oui, mais je l'ai écouté, là, en revenant, là, de voiture, justement.
0: Mais c'est génial.
3: Oui, j'ai écouté.
0: Alors, vous y participez tous les ans, alors, puisque c'est chez vous ?
3: Ben, pas spécialement,
0: ah,
3: on va dire.
0: Ça dépend si vous êtes en vacances ou pas, si vous partez ou pas.
3: Je pars pas, mais pas spécialement. J'ai pas eu non plus cette occasion-là. Et pourtant, oui, comme vous dites, je suis pas loin.
0: Ben voilà, oui, c'est vrai que c'est payant aussi hein, pour certains rendez-vous. Nadine, voilà. Encore un grand bravo à vous. Et puis bonne chance pour le tirage au sort qui est prévu lundi matin. À la clé, vous savez ce qu'il y a ?
3: Alors, je me souviens plus.
0: C'est une trancheuse électrique.
3: Ah oui, voilà, c'est ça, ouais.
0: Allez, on croise les doigts.
3: On va croiser. Écoutez, je vous remercie beaucoup à toute l'équipe et puis bonne soirée à vous.
0: Merci et merci pour votre fidélité, encore une fois. Voici Zazie.

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2: Vous êtes amateur de vélo. Avant de partir sur les routes ou les voies vertes creusoises, pensez à vérifier votre matériel. Un petit contrôle des pneus, des freins et une bouteille d'eau dans le sac peuvent faire toute la différence, surtout avec les fortes chaleurs. La Creuse se découvre aussi à vélo, entre petites routes tranquilles, paysages vallonnés et villages de caractère. Côté sortie, le festival d'été en Creuse de jazz à la Soute se poursuit. Rendez-vous ce jeudi à Glénie pour un concert du groupe Ticket to Swing Trio à 21h et puis vendredi prochain direction Feltin pour le concert 1733 Swing Avenue à 21h. Et puis autre idée, la guinguette, bar à jeux et événements artistiques à la Souterraine du 23 au 26 juillet, puis à plusieurs dates pendant l'été, un lieu convivial avec animation artistique et moments à partager en famille ou entre amis. Alors entre balades, nature et sorties culturelles, profitez de l'été en Creuse.

0: L'un des plus beaux standards de la pop internationale, Your Song, c'était Billy Paul dans Et c'est creuse. On vous accompagne aussi sur la route. On est ravis, en tous les cas, d'être à vos côtés. Alors, si vous circulez sur la RN 145 dans le sens Bellac-Montluçon, à hauteur de la souterraine, la chaussée est dégradée. Il y a donc des voies qui sont rétrécies entre les points de repère 9 plus 400 et 9 plus 800. Voilà, à vous de décoder. À vous d'être très prudent, bien sûr. On compte sur vous. Donc, c'est sur la bande d'arrêt d'urgence. RN 145, sens Bellac-Montluçon. Montluçon.
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0: Et un morceau impossible à écouter sans bouger. Hein. Il est sorti en 1979 et il est devenu la signature du groupe britannique Madness et une véritable référence du ska pop.
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0: Wish you the best. C'était Lewis Capaldi dans Ici Creuse. Les infos arrivent dans moins de 7 minutes.
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0: va, et oui, c'est la vie. C'était Gaëtan Roussel dans Ici Creuse.
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0: Très bon début de soirée, il est 18h. Place au journal qui nous est présenté par Valentin Bertrand.
2: C'est la deuxième canicule la plus meurtrière de l'histoire en France. La vague de chaleur de la fin juin a causé près de 6000 décès supplémentaires, un tiers de plus que la normale. C'est le bilan définitif dressé cet après-midi par Santé publique France, Anne Lordanier.
3: Oui, nous ne sommes qu'au début de l'été. Entre le 17 juin et le 2 juillet, les 15 jours marqués par une canicule sur quasiment tout le territoire, la chaleur a fait plus de 5700 morts sur cette quinzaine de jours. Donc, entre mi-juin et début juillet, plus de la moitié des décès sont concentrés sur 3 jours, autour du 24 et 25 juin, les journées les plus chaudes jamais enregistrées en France. Un tiers des décès se sont produits à domicile, près de la moitié à l'hôpital, et toutes les classes d'âge ont été touchées à partir de 15 ans, même si deux tiers des personnes décédées ont plus de 75 ans. Il y a eu plus d'une centaine de morts causées par la canicule chez les 15-44 ans. Toutes les régions sont concernées, surtout l'Île-de-France, qui a comptabilisé plus de 2000 décès. Ce premier bilan du début de l'été est donc le plus élevé depuis la canicule meurtrière de 2003, survenue au mois d'août, qui avait fait 15 000 morts.
2: Dans le Var, toujours touché par les incendies, pas de blessés à signaler, mais d'importants dégâts matériels. Une cinquantaine de maisons ont touché autour de Cotignac, dans le nord du département. La nouvelle encourageante ce soir, c'est le périmètre parcouru par les flammes qui reste stable, 2500 hectares, avec toujours un millier de pompiers mobilisés. Le Var et quatre autres départements du sud-est, le Gard, les Bouches-du-Rhône, le Vaucluse et l'Aude, demain en vigilance maximale face aux feux de forêt, avec en plus le retour du vent. Près de Lacanau, à Samos, dans le sud Gironde, le feu alla pris dans une zone très touristique, 150 hectares parcourus à 7 heures, avec forcément pour les pompiers en action une pensée pour leurs collègues Anthony et Wilfried Morière, pris au piège du feu à Mérignac. Un hommage va débuter dans les toutes prochaines minutes dans leur caserne, en présence du ministre de l'Intérieur Laurent Nunez. Mais devant les grilles, Elsa Marot, vous avez rencontré pour Ici Gironde des habitants venus témoigner leur soutien.
4: Derrière ses lunettes de soleil, Jean-Michel a du mal à retenir ses larmes.
5: On est tous très touchés, quoi. Même si on ne les connaissait pas personnellement. Moi, dans mon boulot, j'ai travaillé avec beaucoup de pompiers volontaires et qui étaient ici aussi. Donc, c'est tout à fait normal que je vienne leur rendre un petit hommage, quoi.
4: Il a déposé un petit mot devant la caserne où déjà des dizaines de gerbes, de messages de soutien et de dessins sont rassemblés. Aurélie, une habitante de 45 ans, est venue avec un bouquet de lys. Elle est bouleversée.
6: Il y a mon fils qui leur faisait coucou, qui venait nous voir. On est juste en face.
7: Vous les connaissez.
6: Ouais. Bon, voilà.
4: Devant la mairie aussi, les riverains sont présents. Un carnet de doléances est installé à l'entrée pour recueillir les mots des habitants. Florence, 64 ans, en a profité pour remercier tous les pompiers de la caserne.
8: Ils ont sauvé mes parents, une crise cardiaque, et ma mère aussi. Je suis reconnaissante de ce qu'ils font. Ils sont là pour nous et c'est normal qu'on soit là pour eux.
4: La mairie de Saint-Médard-en-Jalles apporte également son soutien. Un hommage sera rendu devant l'hôtel de ville à 18h30.
2: Et le portrait de ces deux pompiers expérimentés est à lire sur ici.fr. Elle reste pour faire face à l'urgence du dérèglement climatique. La ministre de l'écologie, Monique Barbu, revient sur sa démission malgré son échec à bloquer le retour des néonicotinoïdes. Elle affirme avoir reçu le soutien du président de la République. Un coup de pouce, bienvenue à la station-service. Total Énergie relance son opération prix plafonné 1,99€ le litre de samplon 95. Le gasoil est lui aussi concerné par la ristourne, mais uniquement le week-end. Cette annonce arrive à la veille des résultats du groupe qui s'annonce très bon. Les écarts se maintiennent au classement général du Tour de France. Nous avons vécu il y a maintenant une demi-heure sur ici l'arrivée de la 17e étape à Voiron en Isère, remportée par le Belge Jasper Philipsen. Bonsoir Bruno Blanza.
9: Bonsoir.
2: Toutes les équipes confondues, les Belges ont donc ce soir 6 victoires. quand, oui. Côté français, on court toujours après la première.
9: Chut, Valentin, faut pas trop le dire malheureusement, mais c'est vrai que c'est dingue parce que, alors certes, au départ, ils étaient les plus nombreux, les Belges, hein, 31 contre 30 coureurs français. D'ailleurs, on n'avait jamais vu aussi peu de coureurs français depuis 68 ans, et puis même depuis l'année 2009, à chaque fois, le contingent des Français était le plus important. Mais là, les Belges, ils ont en plus des stars, quand on pense à Remco Evenepoel, qui est probablement le plus grand rouleur peut-être de l'histoire du cyclisme. Quand on pense à Philipsen, c'est quand même Philipsen, sa 11e victoire tout à l'heure sur le Tour. Hein. Il a gagné sur les 5 derniers tours. Vous imaginez, c'est colossal. Et puis, il y a la pépite Merlier, le sprinter. Donc, à eux trois, ils sont à 6 victoires. Il y a une vraie passion pour le vélo dans ce pays. Hein. Après le foot, c'est le sport national. On pense au cyclocross. On voit beaucoup, notamment de supporters belges sur la route du Tour. Donc, ce n'est pas immérité. Mais c'est vrai que côté français, on a envie de relever la tête sur les 4 dernières étapes.
2: Bruno Blanzaï, on retrouve le journal du Tour à 18h30.
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0: Et les conditions sont parfaites aujourd'hui avec un soleil omniprésent et des températures estivales entre 28 et 30 degrés. Cette nuit, le ciel restera largement dégagé. C'est idéal pour observer les étoiles ou simplement profiter de la fraîcheur qu'on va retrouver en soirée. Et puis demain, jeudi, les coureurs comme les vacanciers auront encore droit à une très belle journée. Beaucoup de soleil, peu de nuages et des températures qui resteront proches des 29 degrés. L'été est bien installé sur la Creuse et on en profite.

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2: Avec Milo qui réalise cette émission, bienvenue à bord de votre étape radio du jour. Pas besoin de vélo hein, pour nous suivre, il suffit tout simplement de tendre l'oreille. Et au programme, eh bien le nettoyage de notre terrasse. Eh ouais, ce sera avec les conseils de Léonard dans quelques minutes. On va regarder la télé aussi et on va se cultiver avec un nouveau livre qui nous sera présenté par Christophe Besson tout à l'heure. Bon début de soirée.

0: Vita dans Ici Creuse, ça fait mal.
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0: Et notre spécialiste qui nous donne des tutos pour réussir nos petits travaux. Alors nous allons nettoyer notre terrasse en pierre. Alors oui, c'est un peu la corvée chaque année. C'est pour cela que nous avons besoin de vous, Léonard.
2: Ce rituel, on ne peut pas se l'épargner. C'est la brosse, le seau, le mélange bicarbonate, vinaigre blanc. Et c'est vrai que ce mélange-là, il est efficace sur le moment. Mais le problème n'est réellement pas réglé. Après un hiver pluvieux, il se passe que des petites mousses s'installent sur votre terrasse. Ces petites mousses, eh bien, elles s'installent dans les pores de votre pierre. C'est vrai que sur le coup, le bicarbonate et le vinaigre vont agir en surface, mais les mousses et les algues qui sont des organismes vivants dont les spores s'incrustent profondément dans les pores de la pierre, eh bien ça, vous n'allez pas les éliminer aussi facilement que ça. Vous traitez la cause, vous la reportez pour la saison suivante.
0: Ah ouais, quand même. Alors, vos conseils pour traiter en profondeur le problème, quels sont ces conseils ?
2: On va utiliser un traitement de toiture. Les traitements de toiture, le gros avantage, eh bien, c'est qu'on va l'appliquer directement avec, par exemple, un vaporisateur type pulvérisateur de jardin, un pulvérisateur plutôt que vapeau. Ce produit va pénétrer dans les pores de vos dalles de terrasse et vous allez voir qu'au bout de quelques jours, même quelques heures, la mousse va noircir, ensuite elle va sécher et elle va disparaître toute seule, sans avoir besoin de frotter genou à terre, comme on dit, avec une brosse. Voilà, ça fait maintenant 2 ans que ma terrasse est nickel grâce à ce procédé. Alors, les produits que vous allez utiliser, ce sont des algicides et fongicides. Ça fonctionne sur la pierre naturelle, sur le béton, l'ardoise, différents types de dallage. Alors par contre, ils sont déconseillés formellement sur le bois et sur d'autres produits spécifiques. Quelques conditions à réunir pour que ce soit efficace. Appliquer bien entendu par temps sec à une température au-dessus de 10 degrés, et de préférence entre mars ou septembre. Ne pas rincer, c'est contre-intuitif, c'est précisément là que réside l'efficacité de ce produit algicide et fongicide. Attention, les surfaces qui sont propres d'un potager ou d'une piscine, vérifiez que la formule est complètement biodégradable et sans ammonium, de façon à ne pas polluer ni votre jardin, ni votre piscine. Les différentes marques pour ce produit qui va vous permettre de démousser facilement vos pierres ou vos dalles de terrasse, vous avez tout d'abord la marque Sika, ensuite Agimousse et Arcane. Voilà donc pour ce type de produit qui va faire des miracles sur votre terrasse et vous éviter le fastidieux brossage de celle-ci. Bon courage à toutes et à tous et à bientôt pour de nouvelles aventures de bricolage.

L'un des breaks de batterie les plus célèbres de l'histoire de la musique, avec ce titre de Phil Collins. Phil Collins à la batterie d'ailleurs, mais ça vous le savez. Hein. In the Air Tonight, et c'est dans Ici Creuse. À suivre les coulisses TV, on va parler du premier jeu autour de la consommation qui revient cet été sur M6. Et puis à suivre dans quelques instants, Marine et son titre Escroc, juste après ceci.

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1: La très jolie voix de cet artiste de la nouvelle génération. Escroc, c'était Marine qui confirme son goût pour les textes directs et les mélodies qui restent en tête. En tous les cas, moi j'adore. Allez, on s'intéresse au Tour de France, c'est toutes les demi-heures.
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3: La Belgique domine ce Tour de France. Jasper Philipsen s'impose au sprint à Voiron en Isère au terme de la 17e étape, 11e victoire sur la grande boucle pour le sprinteur de l'équipe alpecine. Et c'est aussi la 6e victoire d'un coureur belge depuis le départ de Barcelone, la 3e consécutive. Bonsoir Bruno Blanza.
4: Bonsoir.
3: Une étape hyper animée aujourd'hui et un Jasper peut en cacher un autre. En fin d'étape, on a pensé que Stuyven pouvait l'emporter. C'est finalement Philipsen qui s'est imposé au sprint.
4: Oui, après cette étape folle pour une 11e victoire, vous l'avez dit, Gilda. En fait, c'était la 6e possibilité vraiment pour lui, qui est un grand bonhomme du Tour de France, il ne faut pas l'oublier. Il y avait quand même eu 5 arrivées au sprint. Jamais il n'avait réussi à s'imposer jusque-là. Il manquait de confiance, il manquait de puissance quelque part. Il le dit d'ailleurs, hein. Avec cette victoire, j'ai perdu plusieurs années d'espérance de vie, tellement il a mis le cœur à l'ouvrage pour revenir avec les échappés. Et très honnêtement, c'est un grand monsieur du Tour de France qui s'impose. Il a gagné sur les 5 derniers Tours de France et notamment celui-ci, Philipsen, tout comme seulement Tadej Pogacar, vous imaginez ?
3: Ouais, idéalement lancé par Mathieu Van Der Poel dans la dernière ligne droite, la fusée, Jasper Philipsen devance le Suisse Mauro Schmidt et le Néerlandais Olaf Kooi, équipier de Paul Sexas. Jasper Philipsen qui sauve son tour avec ce succès à Voiron.
5: First stages, the first 12 days were just horrible and couldn't find the feeling I was hoping for.
6: Les 12 premiers jours étaient horribles. J'avais pas les sensations que j'espérais. Mon équipe a toujours cru en moi alors que j'étais en colère à table le soir.
5: Angry bird at the table and the team, they had to deal with it.
6: L'équipe a dû faire avec, les coureurs, le staff. Cette victoire est pour eux parce qu'ils ont continué à y croire et à se battre jusqu'à la 17e étape.
5: Just fighting back until stage 17.
3: Un premier Français aujourd'hui, c'est Clément Russo, 6e chez lui, l'Isérois, est content de sa journée.
7: Ouais, satisfait. La journée était difficile dès le départ. Mais j'ai senti que j'avais de bonnes sensations. Surtout, j'avais aussi une petite crainte dans la dernière montée. Je savais que certains voulaient essayer de faire péter certains sprinters. Donc, je me suis dit là, il faut vraiment pas lâcher, il faut tout donner. Et après, c'est vrai que ça, dans le sprint, c'était vraiment mental. J'avais plus grand-chose, j'avoue. Je pense comme la plupart. Donc, j'ai pu faire 6e. C'est mieux que mes 3 fois 8e place. Donc, je suis satisfait. J'espère récupérer et bien finir à Paris.
3: Alors, on l'a vu aujourd'hui, hein, c'est vraiment une belle bagarre pour le gain du maillot vert. Il sera toujours demain sur les épaules de Mats Pedersen, mais le Danois n'a plus que 7 points d'avance sur Jasper Philipsen. Pedersen a remporté le sprint intermédiaire, 25 points, mais Philipsen en a pris 50 à l'arrivée. C'est donc une mauvaise opération pour Mats Pedersen, le vainqueur de l'étape de Foix. Ce sera donc une belle bagarre jusqu'au bout. 8 Français étaient à l'avant de la course. Aujourd'hui, dans la seconde partie de l'étape, le premier à avoir attaqué, c'est Baptiste Westhoffer. Mais c'était trop dur aujourd'hui pour le Breton.
8: Ouais, je sais pas si c'était vraiment intelligent, si je me suis fait péter le moteur direct. Après, j'en ai chié toute la journée, j'étais à fond. Là, je finis limé aussi. Et bon, tout le peloton commence à être poncé, comme on dit, enfin, vraiment fatigué. Ouais, je sais pas si c'était vraiment intelligent de ma part. Bon, c'était peut-être ma seule option pour essayer de prendre une échappée. Je l'ai essayé. Là, je suis plus. Non, là, ça va être survie. Hein. Survie jusqu'à Paris. Hein.
3: Bruno Blanza, il ne reste plus que 4 étapes avant Paris jusqu'à Paris. Autrement dit, les chances s'amenuisent pour les coureurs français s'ils ne veulent pas rentrer bredouille.
4: Oui, et vous savez, Gilda, c'est quand même dingue. Cette stat, elle est folle. Depuis le début de l'histoire du Tour, hein, en 112 éditions, il n'y a eu que 2 éditions lors desquelles aucun Français n'a gagné. C'était il y a 100 ans. Et c'était il y a 27 ans. Donc on l'attend toujours. Et maintenant, il y a 3 arrivées en altitude. 2 fois à l'Alpe d'Huez et il y aura les Champs-Élysées. Difficile d'y voir clair, très honnêtement, et difficile d'être optimiste. Il y en a qui se montrent, mais à l'image de Westhoffer, ils sont en fin de tour et dans la difficulté. Mais il ne faut pas oublier qu'il y a par exemple 4 ans, c'était à l'avant-dernière étape que Christophe Laporte l'avait emporté.
3: Ouais, il y a encore de l'espoir, effectivement. Et à l'issue de cette 17e étape, il n'y a pas de changement au classement général. Mais ça pourrait bouger à partir de demain. Avec un triptyque très pimenté qui attend les coureurs. Ça commence par cette 18e étape entre Voiron et la station d'Orcières-Merlette dans les Hautes-Alpes. 185 km avec 5 ascensions au menu et notamment cette montée finale vers Orcières-Merlette. Mythique, rappelle le directeur du Tour de France, Christian Prudhomme.
9: Orcières-Merlette, c'est une montée célébrissime dans la grande histoire du Tour de France.
0: par l'exploit de Luis Ocaña, celui qu'on appelait l'Espagnol de Mont-de-Marsan en 1971. Il avait écrasé l'étape. Il s'était imposé devant le Belge Lucien Van Hymme de 5 minutes 52 et il y mers 3e, 8 minutes 42. Mers, c'était celui qui gagnait tout et qui ne pouvait évidemment pas s'attendre à ça. Le Tour est revenu ensuite quelques fois hors Sierre-Malette, notamment il y a 6 ans en 2020 pendant la pandémie, avec une victoire ce jour-là du Slovène. Roglic.
3: Cette 18e étape, elle sera à vivre sur votre radio ici demain à partir de 13h30. Merci Bruno Blanza, vous étiez en direct de Voiron et merci également à Benjamin Troncin pour les liaisons techniques. Bonne soirée et à demain.
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1: Avec une info pratique pour les randonneurs. En été, avant de partir sur les chemins creusois, pensez à regarder la météo et à adapter votre parcours aux températures. Prévoyez de l'eau, une protection contre le soleil et privilégiez les sentiers ombragés. La Creuse offre de nombreuses balades pour découvrir la nature et le patrimoine local en toute tranquillité. Côté sortie, direction Fraisselines, samedi prochain pour le concert-spectacle Pavanez-vous avec l'ensemble Gabriel. C'est à l'église de Fraisselines à partir de 19h pour une soirée musicale dans un cadre patrimonial. Autre rendez-vous à Parsac-Rimondé, samedi toujours, place aux passionnés de véhicules anciens avec les 6 heures d'endurance Solex et Mobilette. Le départ de la course est prévu à midi et l'arrivée vers 18h. Une animation originale à découvrir en famille. Alors, entre musique, patrimoine et animations insolites, profitez pleinement de l'été en Creuse. Très belle journée avec Ici Creuse.
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0: disait souvent que cette chanson lui ressemblait plus que toutes les autres. C'était Johnny Hallyday. La musique que j'aime et qu'on aime, nous aussi. Allez, on parle télé. Et aujourd'hui, Johan Rock, vous nous parlez de J'en connais un rayon, le premier jeu autour de la consommation qui revient cet été sur M6.
1: Apprendre en s'amusant. C'est ainsi qu'on pourrait résumer le concept de J'en connais un rayon. Un format original créé et animé par Julien Courbet qui nous fait jouer, nous, téléspectateurs, sur les bons choix à faire lorsqu'on va faire nos courses.
2: Ils pensent être des pros de la consommation.
3: Ils spécialisent des promotions dans les magasins.
4: Quand je suis pas contente, je cherche à trouver une solution.
5: À gratter, comme Élodie.
6: Mais êtes-vous aussi malin que vous le dites quand vous achetez ?
1: Ce soir, en plateau, 50 candidats, dont 3 personnalités, vont être confrontés à des situations inspirées du quotidien rencontré par les consommateurs. Et aux côtés de l'animateur, on retrouve un visage connu des émissions de Julien Courbet, l'expert Olivier Dauvert, 35 ans que ce dernier arpente les rayons des enseignes de grande distribution. Je lui ai demandé s'il lui arrivait encore aujourd'hui de se faire avoir.
7: Parfois, je dois reconnaître que je suis encore piégé devant l'imagination des marques qui sont redoutablement efficaces pour me tendre des pièges. La dernière fois que je me suis fait avoir, c'est sur le cas classique de l'origine. Ça veut dire que j'ai face à moi un produit en rayon dont tout me laisse à penser qu'il est français ou en tous les cas, il veut se dire français. Et puis quand on regarde, on se rend compte que parfois, au dos du pack, écrit un tout petit caractère, il y a la mention que le poulet, le porc, le blé, que sais-je encore, finalement, n'est pas français. Et à ce moment-là, on n'a qu'une envie de dire aux marques, mais est-ce que vous fichez pas un peu de moi quand même ?
1: Ce soir, le candidat qui l'emportera repartira avec 20 ans de course. Restera ensuite à trouver un caddie suffisamment volumineux pour tout ramener chez lui. Ce jeu, c'est une nouvelle façon pour l'expert Olivier Dauvert de traiter du sujet de la consommation, dont il est devenu le spécialiste à la télévision. À ce propos, est-ce que sa médiatisation rend plus difficile son travail aujourd'hui auprès des acteurs de la grande distribution ?
7: J'ai un avantage, c'est que je connaissais tous les distributeurs et tous les patron de distribution avant que le grand public ne me connaisse un peu. Donc ça veut dire que ces gens-là, je les connais par cœur et qu'aujourd'hui, avec en plus une forme d'audience, quand on cumule RTL et M6, commence à faire quelques millions, vis-à-vis d'eux, j'ai plus pris une forme de liberté que l'inverse. Parce que je représente aussi l'armée des consommateurs quelque part. Et l'armée des consommateurs, c'est leurs clients, c'est eux qui les font vivre.
1: J'en connais un rayon, présenté par Julien Courbet, avec ce soir la participation de 3 candidats VIP, Isabelle Morini-Bosque, Norbert Harrer et Delphine Vespizer. Ce soir, 21h10 sur M6.
0: Eh bien, c'est noté. Merci, Johan. Voici l'ancien membre des One Direction. C'est Harry Styles qui s'est imposé comme l'une des plus grandes stars de la pop mondiale. Avec un titre qui a battu des records de diffusion dans de nombreux pays, c'est As It Was, Harry Styles.

0: Détroitoise, c'était Harry Styles et ça rime, et c'est dans votre radio ici Creuse. On jette un petit coup d'œil sur vos conditions de circulation dans les grands axes. Eh bien écoutez, c'est étonnamment fluide. Voilà, pas de difficultés particulières à vous signaler, mais vous restez bien sûr très très prudent sur les routes. Bison Futé ne nous signale rien du tout en tous les cas, mais si vous constatez la moindre perturbation, je vous rappelle le numéro à composer, c'est celui de votre radio, c'est le 05 55 52 37 38.
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0: On va découvrir un livre tout de suite avec Christophe Besson.
4: Le livre de l'été sera aussi La gouvernante de Marilyn aux éditions Charleston avec son auteur Laurent Morlaix. Bonjour Laurent.
5: Bonjour.
4: Laurent Limougeot.
5: Mais oui, écart de lettres.
4: Et aux States?
5: Oui. Oui, oui.
4: Faites-nous rêver.
5: C'est vraiment la porte à côté. Oui, je vis aux States et peut-être aussi grâce à Limoges, parce que c'est à Limoges, quand j'étais un peu désœuvré, que je regardais beaucoup, beaucoup la télévision, notamment les séries télé, que je me suis projeté dans ce monde de séries qui se tournait la plupart du temps à Los Angeles et j'ai eu envie de
4: Los Angeles. Et qu'est-ce que vous y faites à Los Angeles?
5: J'y produis, coproduis, je mets en relation des producteurs, des distributeurs français avec l'industrie américaine. Et donc, voilà, je crée des liens, je suis un
4: super bon boulot, ça.
5: C'est sympa.
4: Ah bah oui, plutôt, ouais. Et en même temps, vous avez produit, qu'on le sache un petit peu, un spectacle avec Al Pacino.
5: J'ai coproduit un spectacle avec Al Pacino, avec Richard Kaya, qui est un grand producteur français, à la salle Pleyel. On l'avait fait aussi 2 ans auparavant au Théâtre de Paris. Et c'était une aventure incroyable d'amener Al Pacino en France. Lui qui n'était jamais allé en France auparavant, avait absolument envie de jouer devant un public français et parisien.
4: Est-ce qu'encore ce monde vous auriez emmené Marilyn aussi?
5: Ah oui,
4: évidemment.
5: Elle serait là avec nous, ici.
4: C'est une de vos passions, Marilyn. Et vous vous êtes penchée sur le destin d'une femme, destin presque parallèle, en tout cas sur la fin de vie de Marilyn, c'est sa gouvernante. Alors, elle est connue, sa gouvernante, mais vous êtes allé chercher un petit peu quand même quelques détails supplémentaires.
5: Elle est connue par le fait divers de la mort de Marilyn, mais moi, je voulais connaître la femme qui se cachait derrière la gouvernante, une femme qui m'a captivé aussi, parce que c'est un vrai personnage de roman, une vie très étrange.
4: Eunice
5: Murray.
4: Je le fais avec l'accent.
5: Oui, c'est bien, c'est ça, c'est tout à fait correct. Et donc, Eunice était aussi impressionnante, sa vie n'était pas aussi simple que ça, et elle avait beaucoup de points communs avec Marilyn sur l'abandon des hommes notamment, mais aussi sur une enfance difficile, une enfance faite de déchirements comme Marilyn. Mmh. Et même si elle n'avait rien pour s'entendre, ces deux femmes, elle avait 60 ans Eunice Murray quand Marilyn en avait 35, elle était pieuse, religieuse, Marilyn était l'incarnation du sexe à l'écran et même
4: sexe
5: dans la vie,
4: symbole, oui,
5: sexe
4: oui,
5: symbole
4: oui.
5: Donc elles sont quand même réussies, je pense, et je le montre progressivement dans mon livre, à s'apprécier, à échanger, à faire, faire un pas l'une vers l'autre.
4: Ouais. Il y avait deux aspects, enfin deux personnalités très très très très différentes. Et vous imaginez qu'elle s'entendait bien. De toute façon, comme c'était sa gouvernante, soit Marilyn n'avait pas le choix, soit la gouvernante non plus, vous allez me dire.
5: Oui, oui, non, elle ne s'entendait pas bien au quotidien.
4: Ah, d'accord.
5: Mais vers la fin, elles auraient pu devenir un peu plus qu'une gouvernante et une patronne. Elles auraient pu se rapprocher, mais malheureusement, le destin en a décidé autrement, et le destin les a liées pour toujours, puisque Nice était la seule à être dans la maison à l'instant, la nuit où Marilyn est morte.
4: Elle culpabilise encore, enfin, elle culpabilisait dès le lendemain.
5: Oui.
4: Et pourquoi, on sait?
5: Tout l'entourage de Marilyn a culpabilisé, mais je pense que c'est assez classique quand quelqu'un disparaît brutalement, et notamment quand on soupçonne qu'il y a eu suicide, on culpabilise un entourage. Mais là, ils avaient des raisons de culpabiliser tous, parce que l'ont-ils assez protégée, Marilyn? Ont-ils compris les signes avant-coureurs? Ont-ils tout fait, alors qu'ils étaient quand même plus ou moins payés pour protéger Marilyn, hein? Ils avaient tous un contrat avec elle, son attaché de presse, qui était aussi son ami, mais avant tout son attaché de presse, son psychiatre qu'elle payait et qu'elle voyait tous les jours, et cette gouvernante qui était censée là aussi apaiser un peu ses souffrances.
4: Parce qu'elle parlait tout doucement, tout bas.
5: La voix de Eunice Murray était étrange, oui, elle était très voilée et donc un peu, oui, un peu inquiétante. Et c'est pour ça d'ailleurs qu'elle a cette réputation auprès des fans de Marilyn d'une femme bizarre.
4: Donc
3: qu'on va finir l'interview comme ça, Laurent
4: Borlet, à la UNESCO. Ouais, hein.
5: Ça fait du bien de parler comme ça, parce qu'on nous entend.
4: Ça fait du bien. La gouvernante de Marilyn aux éditions Charleston, Laurent Borlet, merci beaucoup et bon retour à Limoges aujourd'hui et à Los Angeles demain.
5: Après-demain.
4: On vous envie presque.
5: Mais je suis content de rester ici, si je pouvais rester plus.

0: Il aime raconter notre époque avec finesse. C'est le tout dernier Benjamin Biolay dans Ici Creuse. Écran total à suivre, les infos de 19h et puis l'émission, bien sûr, 100% années 80 avec Laurent Petit-Guillaume. Ça sera après la météo de 19h05 et Décibels avec Émilie Mazoyer tous les soirs, c'est à 20h.
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0: Un petit retour à la fin des années 90 avec Lynn Marlin et ce titre, Sitting Down Here.
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0: Très bon début de soirée, il est 19h. Et il est l'heure de retrouver le journal présenté par Valentin Bertrand.
2: Un immense panache de fumée s'élève près de Lacanau, station balnéaire très fréquentée de Gironde. Un feu de pin très virulent qui s'étend depuis la mi-journée. Il a parcouru 400 hectares parmi les riverains évacués. Alexis est garagiste, il a vu les flammes progresser très vite à cause du vent.
3: Bah nous, on a été informés en fin de matinée, en fait, en rentrant pour la pause déjeuner. On s'est rendu compte qu'il y avait un incendie qui était derrière, du coup, la zone artisanale, entre le Somos et le Porche, du coup. Et bon, ça avait l'air d'être à peu près maîtrisé au début. Et en fait, il y a un camp des gens du voyage qui a été évacué, du coup, vers 13h30, 14h, grosso modo. Donc déjà, ça commence à faire pas mal de bouchons et pas mal de monde. Et en fait, visiblement, ça s'est vite propagé parce que bah on a vu le nuage de fumée qui a commencé à évoluer de manière assez fulgurante et voilà, donc on voyait ça, nous, je sais pas, on est peut-être à même pas un kilomètre, et en fait ça a évolué de plus en plus sur un gros nuage, et visiblement ça a atteint la déchetterie du coup du Porche. Là on était encore au garage jusqu'à 17h. Et on nous a demandé d'évacuer la zone artisanale parce que bah il y a des gros risques quand même.
2: Et pas de répit donc pour les pompiers de Gironde, endeuillés hier par la mort de deux de leurs collègues, Anthony et Wilfried, tous les deux âgés de 34 ans. Un hommage leur est rendu ce soir dans leur caserne à Saint-Médard en Jalles, où le ministre de l'Intérieur Laurent Nunez vient d'arriver. Leurs portraits sont à lire sur ici.fr. La course contre la montre aussi pour les pompiers du Var. Ils ont stoppé aujourd'hui la progression du feu sans le fixer totalement. On est toujours à 2500 hectares parcourus autour de Cotignac dans le nord du département. Un bilan jugé positif avant une journée demain à haut risque pour le colonel Philippe Raison.
4: Les opérations de ce soir, c'est de continuer nos actions. Notre objectif, c'est vraiment d'essayer de contenir le feu pour qu'il n'y ait pas de développement complémentaire. Il y a fréquemment des départs de feu, donc on essaie de les traiter au fur et à mesure. C'est vraiment l'objectif principal que nous avons, sachant que le vent tourne en permanence. Donc on a actuellement un vent du sud-est, et ensuite dans la nuit qui va s'apaiser. Mais comme vous le savez, demain, une journée beaucoup plus importante, et là, ça va être un vent de secteur ouest, donc un mistral qu'on appelle couché, et donc qui présente de vrais risques pour nous. Donc c'est pour ça qu'on essaie de contenir au mieux cette situation. Ça nous impose en permanence de s'adapter à la situation, avec un objectif aussi de sécurité de nos personnels. Vous savez que c'est un élément fondamental pour nous. Il faut de la persévérance, donc on est persévérant et on compte bien arriver à bout de ce sinistre, même s'il est très compliqué.
2: Un millier de pompiers toujours mobilisés dans le Var, et malgré ces moyens très importants, 50 maisons ont été touchées par les flammes et 10 détruites. C'est maintenant officiel, la canicule de la fin juin devient la deuxième plus meurtrière dans l'histoire de France, après celle historique de 2003. Près de 6000 décès supplémentaires enregistrés par Santé publique France, dont deux tiers chez les plus de 75 ans. C'est le coup de théâtre politique de la journée. La ministre de l'écologie, Monique Barbu, ne quitte finalement plus le gouvernement. Sa démission, annoncée ce matin sur les réseaux sociaux, est refusée par Emmanuel Macron. Pas de marche arrière sur le sujet épineux des néonicotinoïdes, mais par contre des engagements pour peser dans les futures décisions autour de l'eau ou des forêts. Une bonne nouvelle pour le pouvoir d'achat, le groupe Total Énergie réactive dès demain son prix plafond 1,99€ le litre d'essence dans l'ensemble de ses stations-service. En pleine remontée des cours de l'essence, c'est un geste plus que bienvenu pour Diego, interrogé par Ici Picardie.
5: Ça nous permet de respirer un petit peu. On a besoin de sa voiture pour se déplacer, pour aller faire ses courses, pour aller au travail. Voilà, je suis auto-entrepreneur, donc je me déplace très très souvent et des trajets assez loin. Si vous voulez, je me suis déplacé pour des raisons professionnelles vers le sud et le plein, il était 210 et il est passé à 140. Donc 30€ de différence, c'est énorme. Et à un moment donné, on ne pouvait carrément pas travailler parce que toutes les pompes à essence étaient vides. Je vais pas vous mentir, la voiture, je n'y touche pas trop, sauf pour les déplacements, que ce soit professionnel pour déposer ma femme au travail. Ça m'arrive d'aller au triport changer un peu d'air, et je peux vous assurer que je suis dans les 250 par mois à peu près. C'est pas rien, je pense.
2: Et cette annonce des prix plafonnés intervient alors que le groupe Total Énergie doit dévoiler demain ses résultats qui s'annoncent très bons. Une troisième victoire consécutive pour un Belge sur le Tour de France. La 17e étape remportée à Voiron en Isère par Jasper Philipsen. Les Français, eux, ont tenté, mais sont encore restés bredouilles, à l'image du Breton Jordan Jégat, 14e de l'étape.
6: Aujourd'hui, c'était une classique comme une course d'une journée, mais au final, maintenant, le Tour, c'est que des courses d'une journée. C'est 21 classiques. Si on veut gagner, il faut aller de l'avant. On sait que dans les montagnes, c'est les mecs super forts qui gagnent, quoi. Et nous, on n'est pas super forts.
2: Et pas de changement au classement général. Paul Sexas, toujours à 20 secondes du podium, à 5 jours de l'arrivée sur les Champs-Élysées. Le maillot jaune toujours sur les épaules de Tadej Pogačar. Demain, direction la haute montagne, Orcières, Merlette, au nord-est de Gap, dans les Hautes-Alpes.
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0: Et avant de retrouver Laurent Petit-Guillaume dans votre radio Ici Creuse et les plus grands tubes des années 80, un petit coup d'œil par la fenêtre. La météo, elle aussi, est restée bloquée sur le mode été parfait. Cette nuit, le ciel sera largement étoilé sur la Creuse, comme une boule à facettes géante au-dessus de nos têtes. Les températures descendront entre 8 et 15 degrés, selon les secteurs. Et demain, pas de changement de face B. Le soleil sera encore numéro 1 au hit parade, avec jusqu'à 28, voire 29 degrés l'après-midi. Très belle soirée avec votre radio Ici Creuse et place maintenant à 100% années 80 avec Laurent Petit-Guillaume.
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7: Bonsoir à tous et nous revoilà pour mettre un petit peu d'ambiance à l'heure de l'apéro ou sur la route du retour de boulot, parce que tout le monde n'est pas en vacances. Hein. On se complique pas la vie, c'est efficacité assurée, rien que des tubes des années 80 et ça commence comme ça.

0: téléphone, New York avec toi.
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0: Mais oui, qui n'a pas rêvé d'aller à New York avec la bonne personne, hein, franchement. Je sais pas vous, mais en tout cas, c'est un rêve que les membres de Téléphone ont réalisé lors d'une mini-tournée des clubs dans cette grande ville en 83. Mais c'est en Angleterre, dans la ferme studio d'un producteur britannique, qu'ils enregistrent l'album Un autre monde en 84. Et qui sera d'ailleurs le dernier album de ce groupe. Bah oui, ils se sont séparés ensuite et on se demande toujours pourquoi. Why, why? Enchaînement, tout trouvé. Why? Bronski Beat.
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0: Luna Parker, c'était tes États d'Amérique. Un joli numéro 10 dans le top 50 pour ce duo sympa, c'était en février 87, 1987. Dorothée quitte Antenne 2 pour créer le club Dorothée sur TF1. C'est un triomphe qui a marqué toute une génération. D'ailleurs, cette année, Dorothée a remonté sur scène. En avril dernier, tous les zéniths étaient complets. On n'oublie jamais les années 80. Et surtout pas Texas. I don't want a lover, juste après ça.
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0: Ici Creuse, c'est 100% années 80 jusqu'à 20h. Et tout de suite, quelques infos près de chez vous.
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2: Vous êtes amateur de vélo. Avant de partir sur les routes ou les voies vertes creusoises, pensez à vérifier votre matériel. Un petit contrôle des pneus, des freins et une bouteille d'eau dans le sac peuvent faire toute la différence, surtout avec les fortes chaleurs. La Creuse se découvre aussi à vélo, entre petites routes tranquilles, paysages vallonnés et villages de caractère. Côté sortie, le festival d'été en Creuse de jazz à la Soute se poursuit. Rendez-vous ce jeudi à Gligny pour un concert du groupe Ticket to Swing Trio à 21h et puis vendredi prochain, direction Feltin pour le concert 1733 Swing Avenue à 21h. Et puis, autre idée, la guinguette, bar à jeux et événements artistiques à la Souterraine du 23 au 26 juillet, puis à plusieurs dates pendant l'été, un lieu convivial avec animation artistique et moments à partager en famille ou entre amis. Alors, entre balades, nature et sorties culturelles, profitez de l'été en Creuse.
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0: Ici, on n'hésite jamais à faire le grand écart entre deux styles. La preuve, après U2, je vous propose David et Jonathan. Eh ben, on a le droit d'aimer les deux, hein. Juillet 88. Est-ce que tu viens pour les vacances? Et troisième du top 50. C'est un des plus gros tubes de l'été 88. Le clip a été tourné sur la plage d'Amamet en Tunisie. Bref, on bronze en écoutant ce tube. Le duo s'est reformé cette année. Et en 2027, ils seront à l'affiche d'une nouvelle tournée avec d'autres artistes des années 80. Et tout de suite, ils sont ici, David et Jonathan.
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0: Barbara Streisand, Woman in Love. Une femme amoureuse, c'est d'ailleurs le titre de la reprise par Mireille Mathieu, sortie la même année en 80, bah oui. Allez, bientôt 20h, c'est l'heure de retrouver une femme amoureuse de musique et de chansons. Émilie Mazoyer pour les essentiels de son émission Décibel. Mais on reste encore quelques instants dans les années 80. En préparation, Jean-Pierre Madère et son Macumba, et je vous souhaite la meilleure des soirées.
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1: Belle soirée, bel été à l'écoute d'ici. Il est 20h.
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2: Salut à toutes, salut à tous. Bienvenue dans Décibel. À ma droite se trouve Catherine Ringer, rockeuse fabuleuse Rita Mitsouko Forever et qui nous a offert la meilleure Marseillaise depuis la libération de Paris. Bonsoir Catherine.
3: Ah bah ça c'est gentil, merci.
2: Et à ma gauche, Mauro Gioia, chanteur, acteur et metteur en scène, mais on m'a dit napolitain avant tout.
4: Oui, c'est vrai.
2: C'est très important.
4: Je confirme.
2: Mauro, c'est vous qui mettez en scène Catherine Ringer, donc sur scène, cet érotisme de vivre qui part en tournée. On va tout vous raconter. Tous les deux, vous vous êtes rencontrés en 2002 sur une comédie musicale qui s'appelait Concha Bonita, c'est ça? Vous jouiez le rôle titre, Catherine?
3: C'est ça, je jouais la Concha.
2: La Concha, et vous étiez l'amant de Concha.
4: Le secrétaire amant.
2: Secrétaire amant, c'est bien, faut toujours faire plusieurs choses pour se rendre utile.
3: C'est ça. C'était une drôle d'histoire, c'était l'histoire d'un footballeur argentin qui finalement était devenu, c'était transsexuel disons, et était arrivé à Paris en emmenant ses couilles dans le formol qu'il avait mis dans le buffet.
2: Une boîte.
3: Oui. Ça faisait une chanson où il disait « Eh, mes couilles sont dans le formol » ou je sais plus quoi. Et donc il avait pris avec facilité une femme pour jouer un homme trans, mais bon.
2: En tout cas, c'était votre point de départ,
3: voilà.
2: À vous. Et donc, vous vous êtes retrouvés en 2021 autour de cet érotisme de vivre. Au départ, un spectacle pour la réouverture du théâtre de la Huchette après le Covid. Mais en fait, c'est vite devenu un projet important au long cours autour des poésies d'Alice Mendelssohn. Alors, qui était-elle, Alice?
3: Alice Mendelssohn, née en 1925, fut une petite fille très heureuse dans les rues de Paris où elle avait la chance d'aller jouer. Son père était et ses parents tenaient un salon de coiffure. Et puis, pendant la guerre de 39-45, comme ils étaient d'origine juive, son père a été pris au Veldiv, etc. Et ça a beaucoup l'a marqué. Elle et sa mère ont pu s'échapper grâce à la police française. Ce qui ne les a pas arrêtés, ils les avaient prévenus. Donc elles sont parties dans le sud, là.
2: En zone libre.
3: En zone libre. Elle a été résistante à ce moment-là. Et après, elle est devenue une professeure de français passionnée, parce qu'elle était passionnée de français. C'est même elle qui l'a appris à ses parents, en fait, qui venaient de Pologne et qui parlaient surtout le yiddish. Et elle est devenue. Une professeure passionnée, ensuite elle a pris sa retraite il y a bien longtemps et elle est devenue conteuse, elle a raconté des histoires, elle s'occupait d'ateliers d'écriture et elle a rencontré mon père dans les années 82-83 parce que c'est pas trop long.
2: Non, ça m'intéresse. Okay. Donc votre père Sam Ringer.
3: Voilà. Mon père, ouais. Mon père, Mauro Mon père, Sam Ringer, comme Ringer. Il disait, ouais. Et qui était peintre. Ils se sont rencontrés dans un vernissage et ils sont devenus très amis. Ils ont eu 4 années d'amitié comme ça, très belle, où il me racontait d'ailleurs rien du tout parce qu'il faisait pas. Bon, c'est trop long là, je m'arrête. Okay. Allez, une autre question.
2: J'enchaîne.
3: Ouais.
2: 1925-2025, pendant toute sa vie, Alice Mendelssohn, elle a écrit des poèmes. Et donc, vous en avez sélectionné pour ce spectacle, L'érotisme de vivre.
3: Avec Mauro d'ailleurs.
2: Avec Mauro,
3: justement,
2: ouais,
3: c'était
2: ensemble.
3: À la base de la sélection. D'abord, a été sélectionné par un conteur, Pascal Quéret, qui s'était occupé de tous ces textes, parce qu'en fait, il y en a plein d'autres.
2: Ouais.
3: Je ne sais pas.
2: Et même dans le livre, il y en a d'autres d'ailleurs. Il n'y a pas que ceux du spectacle.
3: Ah, oui.
2: Voilà,
3: oui.
2: Il y en a d'autres.
4: Et ce qui est, j'ai trouvé vraiment touchant quand Karim m'a parlé pour la première fois d'Alice Mendelssohn, c'est qu'en effet, elle, à partir juste après la guerre de 1946, elle n'a jamais arrêté d'écrire des poèmes jusqu'à ces derniers jours, parce que on a mis dans le recueil des poèmes qui ont été dictés parce qu'elle pouvait pas écrire quelques mois avant sa mort. Donc c'est une vie dans le signe de la poésie, des poèmes et de l'érotisme, parce que elle était une femme, on peut dire, libre, une femme qui a aimé énormément la vie, et elle a aimé aussi des hommes.
2: Et vous l'avez beaucoup aimé, Alice Mendelssohn. Vous racontez, Catherine, dans la préface de ce livre qui vient de paraître, qu'elle vous a même inspiré une chanson sur votre album Chronique et Fantaisie. Vous cherchiez un thème, vous lui avez demandé un thème.
3: C'est ça. J'étais allée chez elle pour écrire, parce que des fois, quand on fait un album ou une série de chansons, il manque quelques textes, et souvent je vais ailleurs pour me concentrer et faire. Et là, je me suis dit, tiens, si j'allais chez elle, et je cherchais un thème, je lui ai demandé, elle me l'a donné, j'ai dit d'accord, je l'écris. Elle m'a dit, un homme qui attend une femme. Et en fait, maintenant que j'y repense, quand je lis ses poésies, souvent c'est elle qui attend un homme.
4: Oui.
3: Donc elle a dû se dire, si je faisais à écrire par Catherine, un homme qui attend une femme.
2: Et un homme qui attend une femme, et ben ça donne ça, leur amour. Écoutons cette magnifique chanson et soyons heureux, les amis, de recevoir ce soir dans Décibels Catherine Ringer et Mauro Tchouk.

0: Catherine Ringer, leur amour, un thème donc inspiré par Alice Mendelssohn et l'érotisme de vivre. Là, ce sont carrément les textes d'Alice Mendelssohn, certains dits par vous, Catherine, accompagnée au piano par Grégoire Hetzel, d'autres en chanson composée avec Mauro Gioia, ici présent, qui signe également la mise en scène. Alors, Mauro, vous me permettrez une petite métaphore italienne, mais comme c'est vous qui mettez en scène Catherine, c'est pas trop compliqué de demander à une Ferrari de rester dans un cadre et de se brider ?
1: Ah ben, disons que plus ce sont des Ferrari, plus c'est facile à conduire quand on a des vrais Ferrari. Hein. Pas des Ferrari qui ne sont pas des vrais Ferrari parce qu'il y en a, mais là, dans ces cas-là, c'était assez naturel et très très très beau et on s'est concentré vraiment sur les choses les plus importantes. Donc, qu'est-ce qu'on voulait qui arrive au public ? De quelle manière la musique peut aider et les silences peuvent aider ses poèmes. Donc ça a été un parcours. Moi, en plus, j'ai toujours pas aimé les spectacles très mouvementés où il y a des gens qui rentrent de droite, sortent de gauche, arrivent du fond, ils changent 40 costumes. Parce que moi, je préfère qu'on soit concentré vraiment dans l'âme des choses. Et Catherine, elle est idéale pour ce genre de travail. Et tout est dans les timbres, dans sa sensibilité. Mais c'est vrai, Catherine, tu sais, je te l'ai dit plusieurs fois.
0: Et tous les deux, vous étiez d'accord dès le début, il fallait quand même une présence de la musique.
2: C'était en fait, pas moi, juste quand les textes. J'ai demandé à Mauro, j'en savais rien. Je lui ai dit, tiens, tu pourrais m'aider à choisir des textes et les mettre sur la scène pour la Huchette. Et puis, est-ce qu'ils te plaisent d'abord ? Puis, ça lui a beaucoup plu. Donc, si ça ne lui avait pas plu, il ne l'aurait pas fait. Et puis, c'est là qu'il m'a dit, mais tu vas pas ne faire que dire pendant une heure et demie, ça va être
1: j'ai
2: trop
1: cet accent. Ennuyeux.
0: Oui, non,
1: j'ai
0: pas
1: cet accent. Tu peux le refaire.
2: Tu peux le refaire, mais non, moi ça fait tout de suite.
1: Plus que j'avais perdu d'accent, ça hein, fait. Après, c'est longue période.
2: Ça fait Europe centrale, moi, tout de suite. Alors que ça n'est pas Europe centrale, c'est Europe de l'Ouest, l'Italie, quand même.
0: Ouais. Ouais. Voilà à quoi ça ressemble, l'érotisme de vivre.
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0: romantisme de vivre en tournée, vous l'avez compris, et les textes du spectacle, plus d'autres poèmes d'Alice Mendelssohn, édités donc chez Point, cette collection poésie, dirigée par Alain Mambancourt. On en a déjà parlé avec John Baez. Ces textes ont été aussi édités de la même manière. Alors la poésie, ça c'est un sujet intéressant. Je me dis parfois c'est un peu l'opéra de la littérature. C'est-à-dire les gens ils ont un peu peur de la poésie, ils se disent c'est pas pour moi. Est-ce que vous avez une relation de toujours avec la poésie, Catherine ?
1: J'ai une relation de toujours. Dans le sens où je me souviens que quand j'étais à l'école primaire, on demandait toujours qu'est-ce qu'on voulait faire comme métier. Et on disait, c'était pas mixte l'école.
0: Ouais.
1: Et donc on en était la plupart en train de dire maîtresse d'école. Et puis il y en a une qui a dit actrice. Je dis, mais c'est beaucoup plus chouette. Et à ce moment-là, moi je me suis dit, moi je vais faire poète. Parce que j'aimais bien écrire des petites poésies. Et donc j'ai bien réussi finalement, parce que dans les chansons, c'est ce qu'on fait.
0: Ça c'est une vraie question, est-ce que chaque chanson est un poème mis en musique? Et à l'inverse, est-ce que quand on retire la musique d'une chanson, est-ce qu'elle devient automatiquement un poème?
1: Vous voulez dire en général toutes les chansons du monde? Non.
0: Les vôtres?
1: Ah, les miennes?
0: Bah oui. Les autres, on s'en fiche.
1: C'est comme quand on souhaite la bonne année à vous et à ceux que vous aimez
0: c'est
1: autour.
0: Ça, mais surtout pas les autres.
1: Les autres, on s'en fiche. Certaines, oui, et certaines, non, je trouve, parce qu'il y en a qui sont plutôt des histoires qu'on raconte. Qu'est-ce que j'ai vu? C'est Gotener, par exemple, qui disait ses textes de ses chansons sans la musique.

0: C'était magnifique, tout le rythme, etc., et les rimes. J'ai beaucoup apprécié ça. Et alors, bon, pour revenir à nos moutons, qui sont les miens, pas toutes, je trouve. Il y en a, on pourrait dire que c'est poétique, et d'autres moins. Lesquelles, allez-vous me demander peut-être?
1: Lesquelles, Catherine?
0: Pas Marcia Baila, par exemple, pour les prendre les chansons connues. Oui, on peut dire que tous les couplets sont assez poétiques, puisque dans le sens qu'on comprend rien de quoi ça parle.
1: Oui, en tout cas, c'est hyper imagé. Et c'est vrai, on peut ne pas comprendre.
0: Je suis un peu cynique, mais oui, il y a des poésies, des poèmes qui sont, des chansons. Oula, bon,
1: il y a des chansons. Qui, déshabillés de leur musique, deviennent des poèmes.
0: Merci.
1: Voilà. Et ça, c'était ma question, et merci d'avoir répondu.
0: Déshabillez-moi.
2: C'est un pont.
1: Ça me fait un pont parfait pour arriver à l'érotisme.
0: Voilà.
1: Puisque, je ne sais pas ce que vous en pensez, mais en France, on est très fort au niveau chanson paillarde. Alors ça, dès que c'est pouet-pouet, mon cul sur la commode, ça marche très bien. En revanche, l'érotisme, ce n'est pas forcément notre spécialité. Je demande, à Mauro, qui est italien, vu d'Italie, est-ce que la France est érotique?
2: Mais comment vous dites ça? Mais évidemment.
1: Mais quelles chansons pays... érotiques?
2: Mais non, mais c'est les pays de l'amour. Paris, c'est la ville de l'amour, de l'érotisme. Nous, on a toujours imaginé ça, nous, étrangères.
1: Oui.
2: Je ne vais pas dire que je suis venu en France pour ça.
1: Pour ça,
2: mais quand même, moi, j'ai fait une liaison naturelle entre la France, la langue française parlée. Moi, je ne peux pas oublier même la langue parlée française. Elle a quand même beaucoup plus que l'italienne, une tonne érotique, si on veut.
1: Ouais, mais ce serait quoi, alors, la définition de l'érotisme? Et de plus, l'érotisme de vivre? Parce qu'en fait, pour dire en langage Jones, en fait, c'est le kiff permanent de tout. C'est de trouver du plaisir partout.
0: Oui, de trouver de l'intensité de vie, de la beauté, un désir vital dans les choses qui nous entourent. Et c'est ça qu'on trouve dans ses poésies à elle.
1: Ouais.
0: Et puis, il y a pas mal de gens qui m'ont dit, mais c'est un érotisme, en fait, c'est une femme qui parle aussi de l'amour, de l'effet que lui fait l'amour physique, l'amour aussi général, quand elle est vraiment amoureuse. Et c'est pas si souvent, il paraît.
1: C'est très rare, c'est très très rare. Et parfois, il y a des textes qui sont vraiment avec des mots très crus, les mots du corps, du sexe, il y a du sperme, il y a des... Enfin voilà. Et parfois, c'est beaucoup plus poétique, imagé. Et puis parfois, on est même très loin du sexe, comme quoi l'érotisme n'est pas forcément lié au sexe.
2: C'est vrai, parce qu'elle est un peu partout, l'érotisme, dans ses poèmes. Parfois, moi, par exemple, la première lecture de certains poèmes, je me disais, mais de quoi elle parle? En effet, elle parlait à son petit neveu et elle parlait de choses de cuisine et de tout ça. Mais il avait comme un sous-tendu de quand même d'érotisme. Donc c'est un peu aussi sa manière d'approcher l'écriture, probablement.
0: Mais c'est aussi elle qui a trouvé ce titre de l'érotisme de vivre. Et je pense que c'est son côté coquin, disons.
2: Ben oui.
0: Coquin, enfin... son humour aussi, c'est quand même quand elle dit pour bien vieillir, il est bon d'avoir le vice de la joie.
1: Ouais.
0: Bah en fait c'est pas un vice, c'est par rapport
2: parce que ça, si ça devient un vice, quand même, il y a quelque chose de plus érotique plutôt.
1: C'est
2: que
1: ça, si c'est un peu interdit.
0: Ah oui, c'est ça.
1: Alors Catherine, vous avez devant vous le beau livre qui est sorti aux éditions Point. Vous avez choisi un texte d'Alice Mendelssohn pour nous.
0: Oui, sable mouvant, la plage cambrée, la grande place découverte de tes lèvres où mon repos a le calme de l'eau sous les arbres. Mais soudain, l'eau se muscle, se plaque et cerne mon désir somnolent de prison chaude. Le moelleux de ton baiser dense, sable mouvant, où je danse, où je valse et me débat, dans un plaisir renouvelé, où la chair la plus profonde est happée en une ronde souterraine. Sable mouvant, où je danse, et d'où jaillit la flèche de ton baiser dense. l'invitation forcée, la fulgurante résonance au travers de mes terres soulevées d'agonie.
1: Merci Catherine. Waouh, Alice Mendelssohn. Donc ça fait partie des textes du spectacle.
0: Oui.
1: Ok. Waouh. Eh ben, c'est ça la poésie en fait. C'est-à-dire, j'ai pas tout compris.
0: Voilà.
1: Mais ça m'a fait quelque
0: comme
1: chose.
0: Ça, ouais. Il y en a des plus simples. Par exemple, ronde. Il est passé par ici, celui que j'aime et qui ne m'aime. Il est reparti par là. Celui que j'aime n'entend pas. Le désir que j'ai de lui, je le lui cache, qu'il ne m'attache. Le désir que j'ai de lui, c'est pour les larmes de la nuit.
1: Oh, ça finit moins bien celui-là.
0: Mais non, parce qu'il est beaucoup plus long. Hein.
1: C'est ça.
0: Oui, oui, ça finit bien. Et ça finit par, allez, je passe tout le centre. Il est passé par ici, celui que j'aime. Celui que j'aime, il repassera par là. Celui que j'aime m'aimera.
1: Ah, j'adore les poèmes d'Alice Mendelssohn, dit ou chanté par Catherine Ringer, l'érotisme de vivre, Mauro Gioia et le metteur en scène,
0: qui est un compositeur de musique de film assez reconnu maintenant et apprécié, qui joue du piano et du synthétiseur.
1: Avec vous sur scène. Alors moi j'ai eu la chance de le voir, ce spectacle, à Paris, au théâtre de l'Atelier. Et je me souviens, en sortant du spectacle, avoir eu très envie de lire les poèmes d'Alice. Alors maintenant que c'est disponible aux éditions Point, je le rappelle, est-ce que vous préféreriez tous les deux qu'on lise les textes avant de voir le spectacle ou bien qu'on les découvre avec vous sur scène et qu'on aille les lire après ?
0: Les deux, tout me va, moi.
2: Même après ? Pour avoir quand même l'étonnement, la surprise de les découvrir dans un contexte et après de retourner et de les relire.
1: Ouais. Moi j'ai aimé en tout cas les découvrir avec vous et ensuite pouvoir aller chercher les détails. Ouais.
0: Oui.
1: Comprendre, revivre des moments, mais en ayant du coup votre voix dans l'oreille aussi, Catherine, et ça aide à la lecture de la poésie, ça, d'avoir une voix.
0: Oui, c'est vrai, mais je pense que de toute manière, même si on les lit comme ça avant, on n'aura pas la même sensation et on comprendra pas exactement la même chose. Et même peut-être on sera content de les retrouver dits.
2: Ouais, oui, bien sûr.
0: Les deux peuvent être se disent et se dit.
1: Vous avez toujours été une chanteuse très physique sur scène. Vous bougez, vous donnez, vous projetez, vous dansez. Est-ce que l'érotisme de vivre appelle à un peu plus de calme ou est-ce que, parce que là, quand vous avez lu, je vous ai senti bouger derrière le micro. Est-ce que c'est aussi très physique, les poèmes ?
2: Il y a beaucoup d'énergie, hein. Énormément d'énergie, même une énergie qui est intérieure, une grande tension qui fait revivre ses vers. Et d'ailleurs, il faut dire aussi que la musique, ça a été choisi parce que c'est intéressant ce que vous avez dit avant, quand vous avez dit le poème, c'est un peu comme l'opéra. Et c'est vrai,
1: c'est
2: parce que moi, la première chose, quand Catherine m'a parlé de ce projet, je me suis dit, il faut de la musique, et surtout, il faut un compositeur qui soit capable d'improviser et de suivre et de faire vivre chaque soir le spectacle, les poèmes, grâce à la voix de Catherine, d'une manière différente pour qu'il soit vivante. Et c'est pour ça que Grégoire était vraiment la personne idéale, parce qu'il vient du monde des musiques de films. Il est, comment dire, capable de faire vivre et changer avec des petites variations soir par soir. Et je trouve qu'il fait un secret travail à aider l'émotion sur scène.
0: C'est vrai, je confirme.
1: Tous les deux, vous êtes incroyables sur scène, mais je ne pensais pas qu'il y avait une part d'improvisation de sa part. Il vous suit, en fait. C'est ça ?
2: Ah oui, il suit.
1: Il suit Catherine.
2: Improvise, il a des grilles, comme disons pour tous les grands comiques. Il est un canevas et il change chaque soir aussi.
1: Est-ce que ça vous donne, cette aventure, envie de remonter sur scène ensemble, puisque c'est là qu'a commencé votre histoire dans une comédie musicale, Catherine Ringer, Mauro Gioia ?
0: Tu m'avais invité aussi à chanter Nino Rota.
2: C'est vrai.
1: Ah oui, magnifique.
2: C'est vrai, on avait chouette, fait un spectacle ensemble sur les chansons de Nino Rota et on avait même sorti un album sur ça et qui sait, peut-être.
0: Et qu'est-ce qu'on pourrait refaire d'autre ? Oui, pourquoi pas.
1: J'ai une idée.
3: Oui.
1: J'essaye?
3: Ouais.
1: Ok. Parce qu'on a parlé des conteurs, des conteuses. Elle était conteuse aussi, Alice Mendelssohn. Oui. Et vous nous avez parlé de Pascal Quéré, ce conteur qui vous a parlé des poèmes d'Alice. Et en fait, je me suis dit, mais vous aussi, en fait, les chansons des Rita Mitsouko, qui sont des contes, des histoires, où vous présentez les personnages et vous racontez un peu leur pérégrination. Eh ben, il y en a quelques-unes. Il y a les histoires d'A, par exemple. Alors, comme on a tous envie de savoir pourquoi Hector est mort, je me disais que vous pourriez faire une comédie musicale des histoires d'A, moi.
3: Ah, c'est
1: avec
3: bon.
1: Chaque couple.
3: Oui.
1: Et non, mais ce serait génial. Moi, franchement, voilà. C'est mon petit vœu 2026. Mais franchement, moi, je les aime tous. Ce pauvre Hector, quand même, on veut l'aider.
3: Il a fait une fugue.
1: Bah oui, il voulait retrouver Gertrude.
3: Oui. Il est mort.
1: Ah, mais oui.
3: Mais c'est vrai, de quoi est-il mort?
1: Bah, c'est ça, on ne sait pas. Donc voilà. Écoutez, si on se revoit pour ça, pourquoi pas, pour autre chose, évidemment, toujours avec.

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3: Bonsoir à tous les deux.
4: Bonsoir.
3: Bienvenue dans Décibel. Félicitations pour la sortie de ce film.
4: Merci.
3: Fursi, né libre. C'est votre deuxième long métrage, Abdel Malik. Ouais. Et donc, je le disais, concomitamment, je n'ai pas souvent l'occasion de dire ce mot, il y a la sortie d'un album. J'ai casé un mot compliqué devant Abdel Malik. Je suis contente. Il y a la sortie de l'album inspiré du film. Il ne s'agit pas de la bande originale, mais bien de morceaux originaux inspirés par le film. Et ça s'appelle Fursi, Héritage. Et ça, c'est un album que vous avez conçu tous les deux, Abdel Malik et Matteo Falcon. Alors, avant de parler du disque, il faut parler du film. On vous a beaucoup vu, Abdel Malik, dans les médias également. Et c'était très chouette sur les réseaux sociaux, parler de l'histoire de ce film. Je suis sûre que vous pouvez me faire un pitch en une phrase.
4: En une phrase, je ne sais pas. Mais en tout cas, on est au 19e siècle. Un esclave, ou en tout cas quelqu'un qui est supposé comme tel et qui a appris à lire en cachette, découvre lorsque sa mère meurt qu'elle cachait des documents. Il lit ces documents et en fait, dans ces documents, il y a un acte d'affranchissement, elle est libre. Si elle est libre, lui est libre. Donc il prend ses documents, il va au tribunal et il porte plainte contre son maître et commence pour lui 30 ans de galère.
3: 30 années où il a montré qu'il était né libre, Fursi, né libre, c'est le nom de ce film. Et voilà, ça raconte, donc oui, l'esclavage, mais aussi l'histoire de l'abolition de l'esclavage en France, qui a été, oui, un long parcours en plusieurs étapes. Il y a dans ce film beaucoup de colère, beaucoup d'espoir aussi. Et je pense pour beaucoup de gens qui ne connaissaient pas cette histoire, et c'est mon cas, pourtant je suis allée à l'école, je suis même allée à l'université après, je ne connaissais pas cette histoire-là, je savais bien que l'esclavage avait existé, mais il est vrai que l'éducation nationale insiste pas tellement sur le thème, premièrement, et deuxièmement, pour moi, l'esclavage, c'était les États-Unis, les plantations, la case de l'oncle Tom. Et là, en fait, dans ce film, et en découvrant l'histoire de Fursi, on se rend compte qu'en fait, il y a beaucoup de Français qui étaient esclavagistes. C'est évidemment, voilà, c'est pas un film qui veut donner des leçons, mais quand même, ça donne à savoir quelque chose qui est pas évident pour tout le monde.
4: Bien sûr, mais il y avait pas juste des esclavagistes en France. Non, la France a été un pays esclavagiste, comme l'Europe a été la France a été un grand pays esclavagiste et l'Europe un grand continent esclavagiste. Et la réalité, c'est juste de dire que sans demander à qui que ce soit. On n'est pas dans une histoire de repentance ou quoi que ce soit. On est dans l'idée de dire que, à un moment donné, si on a vraiment envie de faire peuple, si on a véritablement envie de faire nation, on doit être capable de déposer nos sacs de douleur et d'avancer véritablement tous ensemble. Et pour ça, on doit regarder même notre histoire la plus obscure, on doit la regarder droit dans les yeux et avancer. Et c'est ça qui est fondamental. Et vous avez dit quelque chose aussi. C'est pas un film sur l'esclavage. Précisément, c'est un film sur l'abolition de l'esclavage. Et ça change tout. Parce que, on explique d'abord que dans une société de droit, quand le droit prime, quand la justice prime, même quand on est dans une société esclavagiste, j'ai envie de dire, de proche en proche, de jurisprudence en jurisprudence, nous voilà aujourd'hui. Et il y a eu l'abolition. Donc c'est important, on parle de ce parcours. Et finalement, c'est une lettre d'amour à nos principes. Les principes qui font qu'on peut avancer véritablement tous positivement ensemble. Voilà.
3: Et oui, parce que si on ne sait pas d'où on vient, on ne peut pas tellement savoir où on va. Ouais. Et autre principe très important, pas de justice, pas de

0: sine qua non, Abdelmalik et Matteo Falcon avec Pete Bacardi, Soprano, Youssoupha, Juste Chani et Culture. Oui, rien que ça, les amis. Ça, c'est la première chanson de Fursy, Héritage, qui a été dévoilée. Alors, la bonne idée que vous avez eue tous les deux, c'est de dire, on va donc concevoir cet album en faisant voir le film, en faisant connaître l'histoire du film, l'histoire de Fursy, à tout un tas de rappeurs, plus, je mets des énormes guillemets, à l'ancienne de notre génération, et d'autres plus jeunes, et ensuite leur demander d'écrire un passage, plusieurs passages, plusieurs couplets, avec leur réaction, en fait, à cette histoire. Ça, c'est une super bonne idée. Comment ça s'est passé?
1: Ben, en fait, Matteo et moi, au départ, on a eu l'idée de créer un groupe AMF, Abdelmalik et Matteo Falcon. Et ensuite, l'idée, c'était de travailler sur ce thème et de, j'ai envie de dire, les rappeuses, les rappeurs qu'on aime, les rassembler et aussi faire d'une certaine manière cette idée de transmission, cette idée de lien générationnel. Et surtout, dire aussi que comment la musique répondait au film. Et de dire qu'il y a différents médiums pour finalement parler de la même chose, quelque chose qui nous unit, quelque chose qui et dire qu'on est unis et qu'on avance ensemble, c'est pas cuicui les petits oiseaux, c'est juste le fait de dire qu'on peut regarder notre réalité, on peut être la plus dure même, mais on peut être vraiment dans cette démarche d'écriture comme et du rap finalement comme langage de l'universel en parallèle au cinéma qui est un miroir d'humanité.
0: Ouais. Ouais. Et qu'on peut donc avec de la musique de 2026 dire ce que nous fait cette histoire de 1817.
1: Ouais.
0: Ça aussi c'est important. Alors je le disais, oui, le casting il est très divers et à la fois j'ai l'impression qu'on pourrait résumer votre démarche à tous les deux avec cette phrase de Calbo qui prétend faire du rap sans prendre position.
1: Ouais.
0: Il y a évidemment beaucoup d'artistes rap aujourd'hui qui ont du succès en faisant des titres qui parlent pas forcément de l'actualité ou de la société, plutôt des choses légères, etc. Là, vous les avez tous mis dans le bain en disant on va parler des vraies choses. Comment ça s'est passé notamment avec les plus jeunes?
1: C'est vrai, et parmi les plus jeunes, il y en a même un que je dirais pas, mais à un moment donné, il me dit ah c'est marrant, on parle de quelque chose qui fait sens.
0: Wow.
1: Et ça, et on s'est regardé, on était avec Pete, et t'étais là aussi.
2: Ouais,
1: hein.
2: Ouais, ouais.
1: On était en studio, il y avait Pete Bacardi, Matteo et moi, et on s'est regardé, on a fait waouh. Et c'est ça qui est intéressant, c'est-à-dire que nous on a grandi comme ça, on a grandi avec du rap qui est de la poésie engagée, qui est en phase avec le réel, qui est en phase avec nos préoccupations, qui dit quelque chose sur le réel.
0: On disait le rap
1: sur
0: conscient.
1: Sur l'état du monde. Le
2: ouais.
1: rap conscient.
2: On disait ça avant.
1: Ouais.
2: Avant on disait ça.
1: Bon. Et vas-y, continue. Qu'est-ce que
2: Ouais. C'était l'idée, c'était aussi de transmettre en fait, de faire ce travail de transmission et de faire partager ça à toutes les générations en fait.
1: Ouais. C'est-à-dire que les rappeurs plus jeunes puissent voir notre manière de faire et que nous aussi on puisse se nourrir de leur énergie et de ce partage. Parce qu'encore une fois, il faut jamais oublier, nous sommes la France. Nous sommes le pays des existentialistes, des surréalistes. Nous sommes les pays des artistes qui se mettent ensemble et qui décident de faire, dire les choses ensemble, qui se nourrissent les uns les autres et tout. Et nous, le rap, le hip-hop en France, on s'inscrit directement dans cette tradition-là. Et ce que vous disiez tout à l'heure avec le rap aujourd'hui où certains artistes ne sont pas nécessairement dans cette démarche-là, mais ça aussi, ça fait partie de la diversité du rap. Le rap, c'est pas monolithique, comme
0: non.
1: disait Akhenaton. Le rap, c'est une pluie de météores. Et c'est en ce sens-là où c'est important. Et puis, puisque vous le citiez tout à l'heure, et c'est important de le dire, on tient à rendre hommage à Calbo. Lino est dans l'album également avec nous. Calbo, qui l'autre moitié d'Arsenic, ce rappeur incroyable, avec cette plume incroyable, avec cette voix incroyable, avec cette présence incroyable, qui était un être de lumière, qui était toujours dans une démarche rassembleuse, qui nous a quittés récemment. On lui rend hommage. Et cet album aussi, c'est un hommage rendu à cet acteur central de la culture hip-hop.
0: C'est drôle parce que dans le clip de la chanson qui est Sine qua non, qui est la première chanson que vous avez dévoilée, le fameux pas de justice, pas de paix, on voit que vous travaillez même différemment. Certains travaillent en lisant leur texte sur un iPhone, d'autres sur des copies doubles grand carreau. Mmh. Je ne dénonce personne, mais Abdelmalik, vous bouffez du papier.
1: Ah, nous, on est à l'ancienne.
2: À l'ancienne,
1: avec,
2: ouais.
1: Hein,
2: Ouais, y en a qui sont à l'ancienne et d'autres. c'est comme ça.
1: C'est vraiment, c'est un marqueur générationnel.
0: Oui.
1: C'est-à-dire, on voit directement.
0: Ceux qui ont écrit dans notes.
1: Ouais, exactement.
0: Ceux
1: qui sortent la plume, la trousse. Avec, ouais.
0: Avec le quatre couleurs et tout.
1: Ah, bien sûr, évidemment. Ça, c'est nous. Ça c'est ouais. Mathéo et moi. On est comme ça.
0: Les grands albums de bandes comme ça, dans le rap, et encore plus liés à un film, évidemment, ça fait penser à La Haine en 1995, donc 30 ans avant. Les musiques inspirées de La Haine et cet album sur lequel on retrouvait Aya, MC Solar, le ministère Amer.
1: Qui voilà. sont avec nous encore.
0: Exactement, ouais, encore qui font le pont entre les deux.
1: Ouais.
0: Ça a été une influence pour vous, en tout cas, de vous dire, mais oui, mon film, je vais peut-être pas mettre des morceaux de rap dans Fursi, Né Libre, parce que c'est un film qui est à une époque où, voilà, ce serait vraiment très, très décalé. Vous auriez pu vous permettre, mais vous avez pas fait ce choix-là. Mais de vous dire, je vais faire un album à côté, avec.
1: Mais le La Haine, ça reste une référence absolue. Dans ce que le film a été, ce qu'il a représenté, ce qu'il continue à représenter, ce qu'il a été, et même dans sa forme, comment il a été fait. Et forcément, on y a pensé. Mais nous, ce qui nous intéressait aussi, c'était surtout que Mathéo et moi, on officialise un groupe. C'est ça qui nous intéressait au départ. Et parce qu'on est dans un état d'esprit et connecté tous ces artistes qui sont dans le même état d'esprit que nous. Et donc, il y avait ça aussi. Et puis, nous, on a quelque chose de qui est important, qui nous tient à cœur, c'est cette idée de transmission et de, comment dirais-je, de lien générationnel. Ça, c'est un truc important parce qu'encore une fois, on vit quand même dans une époque où le jeunisme prime, l'immédiateté prime. Enfin, on est dans des pensées comme ça un peu. Et l'idée, c'était aussi de deux choses. D'abord, de rendre hommage à la... Et le film parle de ça aussi, finalement, avec la manière dont Fursi, finalement, appréhende son histoire. C'est aussi de rendre hommage au temps long, de rendre hommage à l'intelligence, c'est-à-dire l'éducation, le savoir, la culture comme moyen de transcender sa condition, et puis rendre hommage aux poètes et aux artistes qui sont finalement les fers de lance, j'ai envie de dire, des changements sociétaux, en tout cas des changements profonds sociétaux. Ça a toujours été accompagné par une musique ou de la poésie. Donc ça, MF et moi, Mathéo et moi, c'est des choses qui nous tiennent à cœur. Voilà.
0: Alors, je vais citer les acteurs du film. Il y a celui qui joue Fursi, donc cet esclave qui se rend compte qu'en fait, il est libre et qui va se battre pendant 30 ans pour obtenir, officialiser, tamponner cette liberté-là. Il s'appelle Makita Samba, voilà celui qui joue Fursi. On a Romain Duris, Anna Girardeau, Vincent Macaigne qui joue un rôle terrible. C'est le rôle du maître de Fursi qui, à la fois, est dégoulinant d'un amour fin pour lui. Comme on aurait un peu pour un animal domestique. C'est ma petite chose, reste avec moi, t'es mieux avec moi. Il y a des scènes terribles, mais vraiment bravo à Vincent Macaigne parce qu'il fallait y aller sur ce rôle. Voilà, il y a Frédéric Pierrot, Micha Lescaut, André Marcon, Moussa Mansali, Sams, donc, qui joue Brabant. Il y a Lilia Kébédé, François Sureau, Philippe Torreton aussi. Enfin, c'est un très très beau casting.
1: Merci beaucoup.
0: Voilà, le film est sorti et je vous recommande évidemment d'aller le voir. Alors, quelle est la réaction de tout un chacun, en général, et d'un artiste en particulier, quand il découvre l'histoire de Fursi? Oui, dans l'histoire française, il y a l'histoire d'un esclave qui, en fait, était libre et à qui on a fait des misères pendant 30 ans pour accepter, officialiser ceci. La réponse, ça peut être la colère, la furie.

0: D'ailleurs, au centre du film, il y a aussi la loi, le code noir. C'était toute une série de lois, de décrets qui pouvaient faciliter et rendre possible l'esclavage, l'esclavagisme. Ça donne des moments incroyables dans le tribunal où quelqu'un regarde Fursy en disant « Mais enfin, c'est pas un homme, il est noir, c'est un esclave, c'est un meuble. » Le code noir n'a jamais été abrogé. Évidemment, et heureusement, l'esclavage est aboli.
1: Bien sûr.
0: Mais le code noir n'a jamais été abrogé, pourquoi? Par manque de temps? Parce que est-ce que ce serait important de l'abroger?
1: Ben, d'abord, ça nous dit quelque chose de profond sur nous-mêmes. Vous savez, moi, j'aime bien donner l'image de pour moi, le peuple français est une famille symbolique. Et dans les familles, il y a deux manières. Des fois, on a des secrets de famille. Il y a deux manières de les traiter. Ou bien on les affronte, on regarde ça droit dans les yeux, et puis c'est difficile, mais on affronte ça tous ensemble. Ou bien on est dans le déni, on cache. Et quand on est dans le déni, sous le tapis, et quand on met ça sous le tapis, dans le déni, on cache, ça finit toujours par nous exploser au visage, mais de manière violentissime. Donc c'est en ce sens-là où il est important d'abroger à valeur symbolique, mais d'abroger véritablement et officiellement le code noir. Et dans ce sens-là, on a le sentiment que le film qu'on fait, c'est un peu plus qu'un film. L'album qu'on fait, c'est un peu plus qu'un album. Mais en tout état de cause, j'ai écrit une lettre à la présidente de l'Assemblée nationale.
0: Yael Braun-Pivet.
1: Exactement. Pour précisément qu'on remette ce sujet à l'ordre du jour. Il y a deux députés guadeloupéens qui avaient déjà signalé ça déjà à l'époque de Bayrou, lorsque Bayrou était Premier ministre. Et l'idée, hier, on a fait une projection à des députés. Et l'idée, c'est de mettre ça à l'ordre du jour pour que précisément, officiellement, on abroge le code noir. Et officiellement l'abroger, ça voudra dire aussi symboliquement comment fonctionne notre société, où elle va. Le fait de reconnaître et de faire en sorte qu'on ait un futur meilleur, en fait. Et ça, c'est important. Tout simplement, le faire, c'est être à la hauteur de notre identité française. C'est être à la hauteur de nos principes et de nos valeurs, finalement. C'est être à la hauteur de notre humanité.
0: Et oui, parce que les symboles aussi sont importants en la matière. Plus que symbolique aussi, le fait que le film soit sorti avant l'Hexagone, dans les territoires ultramarins.
1: Complètement. Pour nous, c'était important. Le film a été à moitié tourné en France hexagonale et l'autre partie, à La Réunion. Et donc, pour nous, c'était important que le film sorte d'abord à La Réunion. Il est sorti le 3 décembre à La Réunion. J'ai fait de nombreuses avant-premières auprès du public, un public nombreux, émouvant, enfin, auprès des scolaires également. Et il est sorti ensuite en Martinique, en Guadeloupe et en Guyane, le 12 décembre. Et pareil, j'ai fait des avant-premières fabuleuses, auprès des rencontres avec des scolaires. Enfin, c'était bouleversant. On a vécu quelque chose de bouleversant. Et à la suite de ça, ça continue à être un succès énorme en France ultramarine. Et pour nous, c'est important parce que la France est composée de différents peuples. Il y a le peuple basque, breton, alsacien, etc. Mais il y a aussi le peuple réunionnais, il y a le peuple martiniquais, guadeloupéen. Et mettre en lumière les singularités qui forment la communauté nationale, les différents peuples qui forment la communauté nationale, c'est de dire, on reconnaît vos singularités et ensemble, on travaille à l'harmonie parce que nous sommes une, nous sommes un.
0: Abdel Malik, quand je regarde votre CV, je me dis, waouh, c'est incroyable, en vous accueillant tout à l'heure, je disais, oui, chevalier de la Légion d'honneur, mais vous êtes aussi officier des arts et lettres, lauréat du prix Raoul Breton, celui de l'Académie Charles Cros, le prix Constantin, 4 victoires de la musique, bref, beaucoup de récompenses, et à la fois, je me demande, et Matteo Falcone m'en sera témoin, est-ce que finalement, les gens qui se lèvent à la fin du film, à la fin de Fursy, ce film qui est sorti hier, est-ce que ça vous apporte pas encore plus de fierté que ces titres honorifiques?
1: Non, les titres, vous l'avez dit, titres honorifiques, ça veut dire finalement ça fait partie d'un décorum. Et il faut pas confondre la vraie vie et le décorum. Et on disait tout à l'heure du cinéma qui est un peu plus que du cinéma, ou de la musique qui est un peu plus que de la musique. En fait, l'idée, c'est de dire que comment on va comprendre qu'on est responsables les uns les autres. Comment l'endroit où on se trouve, la position dans laquelle on se trouve, on va aider au bien commun, collectif. Comment on va ramener, j'ai envie de dire, d'une certaine manière, comment on va parler et magnifier les trains qui arrivent à l'heure, au lieu de parler toujours de ceux qui arrivent en retard. Comment on va avancer et se dire, ok, maintenant on va arrêter un peu les bêtises, et soyons ensemble, avançons ensemble. Soyons à la hauteur de notre pays, soyons à la hauteur de nos principes. Et ça, pour moi, c'est fondamental. Et finalement, c'est ça qui compte.
0: Ça vous préoccupe beaucoup, ce vivre ensemble, enfin, ce vivre ensemble, la difficulté qu'on peut avoir en France à vivre ensemble, alors que finalement, on n'est pas dans de si mauvaises conditions par rapport à d'autres pays.
1: Bien sûr. Non, mais on vit ensemble. J'ai envie de dire, on est là les uns à côté des autres. On vit ensemble. Mais la problématique, c'est pas juste vivre ensemble. C'est le bien vivre ensemble. Et au-delà du bien vivre ensemble, c'est la capacité de faire ensemble. Parce que lorsqu'on fait ensemble, on apprend à se respecter, on apprend à se connaître. Pourquoi j'attache tant d'importance à cette idée du collectif ? C'est que lorsqu'on fait un album comme Furcy Héritage, on se retrouve tous en studio et on est là, il y a des gens qu'on connaît plus, d'autres qu'on connaît un peu moins, et puis on découvre cette dextérité, on trouve cette générosité, et tout d'un coup, parce qu'on a fait ensemble, on se respecte et on avance ensemble. Et pareil pour un film. Quand on travaille sur un film, c'est finalement la communauté nationale ou la France en petit. Et si on arrive finalement à créer de l'harmonie là-dedans, et si on arrive à positivement construire tous ensemble à ce niveau-là, ça veut dire qu'on peut le faire aussi d'un autre point de vue, d'un point de vue macro. Si on arrive à ce niveau-là, eh ben, ça veut dire qu'on peut arriver aussi à d'autres niveaux. Et c'est ça qui est important. Et moi, mon idée, c'est de dire peut-être quand tout sera fini, parce que la finitude, ça existe, c'est de se dire, ben, peut-être que j'aurais pas été parfaitement inutile, que peut-être j'ai servi à quelque chose.
0: Moi, je crois que oui. Vous êtes d'accord, Mathéo ?
2: Oui, tout à fait. Non, mais c'est bien parce que cet esprit de fédérer autour de valeurs, je trouve que des valeurs qui nous sont communes, je trouve que c'est essentiel. Vraiment.
0: Très important. Citons, s'il vous plaît, Bilal Al-Aswad, qui est votre frère, ouais. Abdelmalik, ouais. Qui a composé la musique qui est dans le film Furcy Héritage, le score, mais également les musiques de AMF.
1: Ouais, il a composé.
0: Et de Furcy Héritage.
1: Ouais, Bilal, c'est un artiste extraordinaire. C'est-à-dire, autant il a fait le score, enfin, tout ce travail musical sur le film.
0: La musique classique.
1: Et autant il a fait tout ce travail sur l'album. C'est lui qui compose. Et lui aussi, il nous dit quelque chose. Il nous dit que pendant longtemps, on a parlé des compositeurs hip-hop comme juste des beatmakers, des gens qui se mettent et qui font un truc et que c'est pas. Non, ce sont.
0: D'ailleurs, on dit pas la musique, on dit c'est une prod.
1: C'est une prod. Mais en fait,
0: c'est de la musique.
1: C'est de la musique. Ouais. Et c'est des artistes à part entière qui ont aussi une puissance, une ambition esthétique. Et Bilal, c'est ça. Mais je tiens aussi à souligner qu'il y a un morceau dans l'album, celui des Ministères Hammer, qui est fait par le grand Jimmy Finger. C'est le seul morceau que Bilal n'a pas fait dans l'album, et c'est important de citer Jimmy Finger parce que lui aussi, c'est une légende. C'est lui qui a fait toute la musique du secteur A, qui a fait tout ce travail à la fois d'Arsenic, Doc Gynéco, aussi une partie. Enfin, c'est une grande figure, et donc voilà. Et pour nous, c'est important de rendre hommage aussi à ces grands artistes d'un point de vue général. Encore une fois, nous sommes la France, et la France, dans notre histoire, il y a des artistes, des grands artistes fabuleux qui sont inspirants, et Jimmy Finger est de ceux-là aussi.
0: Furcy Héritage, l'album est dispo. En

0: France. 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
1: Allez voir Fursi, Né libre, un film d'Abdel Malik avec Makita Samba, Romain Duris, Anna Girardot, Vincent Macaigne. Ça commence à La Réunion en 1817. Cet esclave qui avait appris à lire en cachette et qui découvre qu'en fait il est libre puisque sa mère était libre, et son combat de 30 ans, c'est l'histoire de l'abolition de l'esclavage en France. C'est vraiment un grand film. Et l'album qui l'accompagne, Fursi Héritage, premier album officiel donc de votre groupe, Abdel Malik, Matteo Falcon, AMF. Envie d'un concert, envie d'un album, envie de quelque chose, messieurs, pour finir?
2: Il y a des choses qui arrivent en termes de concert. Mais ce qui est sûr, c'est que on va voir selon des événements et tout, mais il y a l'album de Matteo Falcon qui, lui, prépare son album aussi à lui tout seul. Donc voilà. Mais
1: à l'iPhone ou aux feuilles A4 grand carreau?
3: Je suis plus comme Malik, j'écris sur du papier.
1: Ah,
2: on est à l'ancienne, l'ancienne école. Mais donc voilà, donc plein de projets. Et puis aussi, vous aviez parlé de Gibraltar en début d'émission.
1: Oui.
2: C'est les 20 ans de Gibraltar et on va partir sur la route pour faire lapsus non révélateur, pour faire une tournée, mais où j'interpréterai que les morceaux de Gibraltar, de l'album Gibraltar. Bon, évidemment, il y aura Matteo Falcon qui, lui, avec précisément ouvrira, mais voilà. Il y a cette idée aussi, encore une fois, de dire à quel point la musique est un lien, de dire à quel point la musique embrasse, j'ai envie de dire, toutes les parties de notre être, à la fois notre cœur, mais aussi notre intellect. Voilà.
1: On fera pas mieux. Moi, je dis, on arrête là. Abdel Malik, merci.
2: Merci de nous avoir reçus.
1: Matteo Falcon, merci beaucoup.
3: Merci beaucoup.
1: À bientôt. Allez voir Fursi, Né libre. Écoutez, Fursi, Héritage, vraiment, je vous le recommande.

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0: Ferdinand, le duo Mayennais réinvente la chanson française. 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
0: C'était Ferdinand.
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0: Aujourd'hui, je vous emmène à la rencontre d'animaux mystérieux et fascinants. J'ai testé le parc des loups du Gévaudan. Alors, direction la Lozère, au cœur d'un grand parc naturel, on marche sur des sentiers boisés et soudain, on aperçoit une silhouette furtive derrière les arbres. Et là, ça commence quand même un peu à faire peur, c'est assez mystérieux. Et puis des yeux brillants qui nous observent en silence, le loup est là. Le parc aux loups vous propose une immersion au plus près des loups blancs, gris et d'autres espèces. Donc on peut voir vraiment pas mal d'espèces, même si pour ceux qui ne connaissent pas, ça permet d'observer des animaux qui sont dans un cadre quand même adapté pour leur bien-être. Donc c'est important de le préciser et en sécurité. On les voit jouer, se reposer et parfois se défier. Et à l'heure du nourrissage, là je vous avoue qu'il y a une toute autre ambiance. On entend des grognements, des courses, des hiérarchies en action, parce que des fois, il y en a certains qui se battent. C'est sauvage et captivant à la fois. Entre fascination et frisson, j'ai ressenti quelque chose de fort. On comprend à quel point cet animal est à la fois redouté, mais magnifique en même temps.
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0: Voir les loups dans un environnement semi-naturel, ça marque quand même une vie. Que vous soyez curieux, passionné de fun ou en quête de sorties enrichissantes, le parc vous l'offre l'opportunité et la possibilité de mieux comprendre le comportement des loups, leur place dans notre écosystème, ce qui est très important de savoir, bien évidemment. Et le parc est ouvert quasiment toute l'année. Donc, il faut compter environ 16€ pour les adultes, 13€ pour les enfants et bien prévoir pour la visite des bonnes chaussures de randonnée quand même. Bien évidemment que c'est validé, j'ai testé, j'ai adoré. Et vous, allez-vous oser croiser le regard des loups? C'est Béatrice et on se retrouve très vite pour une nouvelle aventure locale.
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5: Si je vous dis le peuple migrateur, l'école buissonnière ou encore Belle et Sébastien, les animaux de ces films vivent sur un domaine de 10 hectares à Beaumont Village, juste à côté de Montrésor. Je vous les présente avec Élodie.
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6: Donc je m'appelle Élodie Campestrini-Banté, j'ai 48 ans. J'habite en Touraine depuis mon enfance. Très spécifiquement, j'étais de Mouzet. Je suis directrice de la société Les Animaux du Film. Alors au départ, c'est l'entreprise de Monsieur Lefranc qui, dans les années 80, a développé tout ça. Donc aujourd'hui, on en est là. Notre activité, c'est d'imprégner des animaux de la faune sauvage européenne pour le cinéma, les documentaires animaliers, les reportages, les publicités ou autres. C'est un métier de patience, d'affection avec les animaux. C'est un métier qui est une vocation, en fait.
7: Donc là, sur notre gauche, mouton, biquet.
6: Qui sont demandés pour le spectacle des Baudins. Les animaux de la ferme, des Baudins, ce sont nos animaux.
7: Les stars à quatre pattes.
6: Les cochons des Baudins. Donald et Junior.
7: D'accord.
6: Chez nous, c'est tout le monde cohabite. Là, on a des goélands. Deux goélands acteurs qui sont perchés là-haut. Ils ont plein de dates retenues là, pour l'année 2026.
7: Mais comment on fait quand ils n'ont pas envie d'écouter?
6: Dès lors où il y a une caméra, l'animal, il joue le jeu. Et ça, c'est inexplicable. Après, si vraiment l'animal n'a pas envie, il n'a pas envie. Il ne veut pas et nous, on ne le forcera pas. Là, il a l'air de dire oui. Pour le prochain, il a l'air partant. Alors, on est appelé par des productions qui, elles, ont des idées, qui nous demandent souvent des conseils. Est-ce que l'animal peut faire? Est-ce que ce n'est pas possible? Nous, on essaie toujours de les guider pour avoir le plus du naturel chez l'animal.
0: Nature, peinture, comme les sangliers.
6: Et Janine et Tima, elles ont fait Candice Renoir, Capitaine Marlowe, etc. Elles ont fait des publicités aussi. Donc, voilà, ce sont des actrices confirmées.
7: Oh.
6: Donc là, on a deux filles.
7: Ouais.
6: Donc la maman, la fille. Des écureuils absolument adorables. Et on a le papa qui, lui, fait beaucoup de réserves de nourriture en ce moment. Il aime bien. D'accord. Donc il va cacher les noisettes dans son hamac. Mais globalement, on a tous un petit peu notre chouchou. Donc voilà, donc j'avoue que j'ai beaucoup d'affinités avec les écureuils. Archimède, c'est un grand duc.
7: Ouais.
6: qui est fascinant, qui a des yeux incroyables et une posture incroyable et qui vraiment, j'ai hâte qu'il ait son heure de gloire parce qu'il est majestueux et magnifique.
8: Voilà, Balthazar et sa biche,
6: et donc leur fille. Le renard, le cerf, la biche, c'est des animaux qui sont fréquemment demandés.
7: Les Pierre Ninet, les François Civil du moment, quoi.
6: On peut dire ça, presque.
7: Vous êtes un peu manageuse, quoi, agent d'artiste.
6: Bah, ce sont des animaux acteurs.
7: Ouais.
6: Donc on est obligé, forcément, d'être leur ange gardien et de les proposer et d'expliquer tout ce qu'ils peuvent faire et effectivement de vanter leur mérite, puisqu'ils en ont plein.
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9: Le saviez-vous, tous les jours, on prend 2 minutes pour découvrir les histoires méconnues du Vaucluse. Et ça, c'est avec vous, Maxime Perron. Bonjour.
10: Bonjour Mathieu et bonjour à toute l'équipe.
9: Et aujourd'hui, vous nous parlez d'un surnom assez surprenant. Je pense que même les habitants de Villeneuve-les-Avignon ne connaissent absolument pas cette histoire. Alors certains des habitants ont des surnoms. Alors c'est le cas à Nîmes, hein, on les appelle les crocodiles là-bas. Et donc Maxime, vous nous dites qu'à Villeneuve-les-Avignon, les habitants sont surnommés les lézards.
10: Oui. Alors les lézards, ouais, c'est plutôt étonnant parce que derrière en fait ce surnom un peu amusant se cache une véritable histoire médiévale à la frontière entre la réalité et la légende. Une histoire qui commence donc au XIVe siècle avec un personnage aujourd'hui presque oublié, Pierre de Luxembourg.
9: Vous parlez de Pierre de Luxembourg, c'est qui ce monsieur? C'est un roi, un pape, un cardinal?
10: Un cardinal, oui. Oui, c'est ça. Un cardinal très jeune d'ailleurs, connu pour sa vie pieuse, son humilité et sa générosité. Il vit à Villeneuve-les-Avignon, dans un palais où il refuse le luxe et meurt d'ailleurs au même endroit en 1387 à seulement 26 ans. Après sa mort, sa réputation de sainteté est telle que ses reliques deviennent immédiatement un enjeu majeur. Et c'est là en fait que la rivalité avec Avignon commence. La ville d'Avignon souhaite récupérer les reliques pour les honorer, mais les habitants de Villeneuve-les-Avignon considèrent ces restes comme un trésor inestimable, presque sacré. Voilà. Alors les Avignonnais font une proposition spectaculaire. Nous vous donnerons autant d'or que la caisse des reliques peut en contenir. Ah, c'est une proposition alléchante. Et pour les habitants de Villeneuve, cette offre est difficile à refuser. Alors ils vont accepter. L'échange se fait entre les deux rives du Rhône, d'une manière très solennelle. Les reliques partent à Avignon dans l'église des Célestins, construite spécialement pour ces reliques quand même. Et les Villeneuvois repartent avec une caisse identique, censée être donc remplie d'or.
9: Censée, parce que ça veut dire qu'il y a un problème quelque part, c'est ça?
10: Bah oui, parce que selon la légende, une fois la malle ouverte, les pièces d'or se transforment en milliers de lézards. Des lézards qui s'échappent aussitôt, qui filent dans les rochers de Villeneuve et disparaissent autour de la ville. Une histoire racontée dans des archives et des récits anciens comme une punition symbolique de la cupidité. Depuis plus de 6 siècles, on appelle les habitants de Villeneuve donc les lézards. Et aujourd'hui encore, il y a quelques symboles qui se cachent un peu partout, sur certaines façades et sur la place notamment Jean Jaurès, où vous avez une statue de lézard. Je vous ai mis la photo dans l'article web. Comme le disait Frédéric Mistral, « Gai lézard, bois ton soleil, l'heure passe trop vite et demain, il pleuvra peut-être. » À Villeneuve-les-Avignon, être un lézard, ce n'est pas juste une moquerie, c'est presque une philosophie de vie.
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2: Bonjour Olivier, vous nous racontez une expérience professionnelle aujourd'hui.
1: Vouille, linguistico-professionnelle. Mais blé. Aujourd'hui, je vais vous raconter l'histoire d'une jeune kiné qui s'est installée à Saint-Té, toute fraîche diplômée et persuadée que chez nous, tout le monde parlait comme dans les manuels de l'école de kiné. Le travail, pas de souci, elle en a d'abondes comme tous les kinés. Mais ce qu'elle n'avait pas prévu, c'était une aide pour les séances de traduction simultanée en gaga. Premier cas, un patient vient pour une rééducation à une prothèse de hanche. Il s'assied, soupire et déclare « Mon problème principal, c'est que j'arrive plus à m'acacasser. » « À vous quoi ?» qu'elle lui rebique, perplexe. « Ben, à me mettre à cacasser, pardi. » Et là, notre kiné reste planté, croyant qu'il parlait d'un nouveau mouvement de yoga. Alors qu'en fait, bien sûr, il voulait juste s'accroupir. Deuxième séance de la matinée, deuxième quiproquo. Une patiente entre en se tenant le dos et lui dit « Ma sciatique, elle m'a fait kiné !» La jeune praticienne la regarde, ébahie. « Ah, vous vous êtes découvert une vocation ?» Mais la patiente ne voulait pas dire « kiné » au sens de kinésithérapeute, mais bien « kiné », Q-U-I-N-E-R, qui veut dire « gémir, pleurer, couiner ». La jeune femme s'imaginait qu'à peine arrivée, la patiente voulait lui faire de la concurrence. Troisième épisode, un monsieur arrive, pas très en forme, et déclare « J'ai du mal à me concentrer sur les exercices, j'ai le bas beau depuis quelques jours ». Et la kiné de rebiquer « Mais si vous avez le bas du corps qui est beau, c'est plutôt positif, non ?»« Mais non, kiné, ma blette, avoir le bas beau, c'est ne pas avoir le moral ». Et pour finir, la palme de la consultation la plus confuse, une dame entre et lui dit « J'ai eu une consulte ». 5 minutes d'incompréhension plus tard, la jeune kiné découvre que « consulte », ici, ça veut dire « ordonnance ». La tatin, elle est allée la voir, la jeune kiné. Elle m'a dit qu'elle avait bien progressé parce que, après 2 mois à Saint-Té, la kiné lui a dit « Allez, on s'acacasse doucement, tâchez moyen d'y aller doucement pour pas kiner ». Moi, je suis été la voir, la kiné, pour lui remettre le diplôme du Gaga Lauréat.
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3: Bonjour, je suis Romain, je suis dans la région girondine depuis 5 ans maintenant avec ma femme Gaëlle.
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1: Le scorpion stylo Vénus, c'est pas ce qui réveille le matin.
0: Mais bon, c'est l'amour.
1: L'amour du travail.
0: Exactement.
1: Nous sommes dans une station-service à Tauriac, mais vous l'aurez compris, ici on ne vend pas que du carburant, ce que viennent chercher les clients est parfois gratuit. Il s'agit de liens sociaux, sauf que depuis quelques semaines, les conversations se focalisent sur la flambée des prix de l'essence et du diesel.
0: Alors c'est vrai, au tout début du conflit, quand les gens se sont inquiétés, j'ai eu une fréquentation accrue. Après, les gens sont vraiment inquiets dans le sens de la géopolitique, de leur pouvoir d'achat et tout ça. Mais après, ils se sont résignés malheureusement à ça, quoi.
1: Expliquez-moi vos tarifs, comment vous les calculez et qui vous les impose?
0: Je suis indépendant quand même, donc ça veut dire que mon carburant, je l'achète, on me le délivre pas. J'ai un prix au mètre cube, puis après je déduis forcément au litre. J'applique une marge de 0,10% par litre de carburant, plus la TVA évidemment, et ça donne ce tarif-là.
1: Qu'est-ce que vous en pensez de cette flambée des prix du pétrole et du carburant?
0: On ne l'achète pas le jour pour le jour, donc j'imagine qu'il y avait des réserves avant de dire que tout augmente. J'imagine que quand ils ont acheté à bas prix, ils auraient pu continuer à avoir le tarif de carburant moins cher. Il y a quelqu'un qui gagne au change et c'est pas nous, quoi.
1: Est-ce que le distributeur, que vous êtes le professionnel, mais aussi le particulier, doit faire le dos rond?
0: Il faut vivre avec. J'ose espérer que les choses vont bouger, quoi.
1: Alors la chance que vous avez, c'est que vous distribuez du carburant, mais pas que.
0: Alors c'est vrai que quand j'ai acheté, il y avait simplement la laverie que vous voyez là-bas au fond, le bar qui fonctionnait à moitié et donc les pompes à carburant. Fort de mon expérience et de mes diplômes dans la restauration, dans la cuisine, j'ai créé une cuisine où vraiment les gens s'y sentent bien. J'imagine qu'ils oublient un petit peu les tracas du quotidien chez moi, donc on peut y manger, on peut y boire des coups, on peut jouer, on peut faire à peu près tout.
1: Quel est le top 3 des demandes de vos clients? En premier, le carburant?
0: Mon volume, forcément, c'est le carburant. Après, ça va être les cigarettes et puis après, c'est vraiment tout le reste.
1: On va rentrer dans la partie bar, dépôt de pain, bar tabac. Et c'est là où tous les jours, des habitants de cette commune, et pas que d'ailleurs, viennent discuter. C'est leur premier bonjour du matin ici.
0: 7h05, j'ai déjà mes premiers clients au café, donc forcément des gens qui vont travailler. Puis on échange sur tout et rien en même temps. Et je pense que je suis un peu le confident, le psychiatre du quartier, parce que voilà, ça, les gens se confient pas mal à moi et c'est plutôt plaisant.
1: En tout cas, ici à Tauriac, on parle de l'augmentation des prix et de la crise au Moyen-Orient, mais à la fin, fondamentalement, les choses restent les mêmes. Les clients fidèles continuent à faire confiance à Romain et à acheter leur carburant dans cette station reprise par Romain il y a 2 ans.
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3: Sur Dijon, pas de chichi chez Duclos Maillard. On pense vite quartier et vin de Bourgogne. Un amour du terroir partagé par la clientèle. En voici la preuve avec Jeff, client fidèle chez Duclos Maillard.
4: Ça fait 1 an que je vais régulièrement ici. J'ai aménagé dans le quartier déjà. Et puis c'est vrai qu'ici, on est bien accueillis. Et on trouve des vins à des prix corrects, notamment parce qu'ils mettent quand même plus l'accent sur le produit que sur le marketing pour la boutique, par exemple. Moi et ma compagne, on est amateurs de vins. Et puis ici, on achète essentiellement des vins de Bourgogne.
3: Qu'est-ce que vous avez bu récemment ici qui vous a bien plu, qui vous avait été conseillé alors?
5: Le Bourgogne Chardonnay bio.
3: Oui.
5: Voilà, le château de Chemilly, ouais.
3: Qu'est-ce qui vous a plu dans ce vin?
4: Il est vraiment bien rond, puis il se rapproche d'un vin de très grande qualité de vin blanc de Bourgogne, quoi. Et puis il est à 25 euros.
3: Ah oui. Effectivement.
4: Oui.
3: Bonjour, messieurs, dames.
5: C'est pas mal, c'est assez élégant. Pour les fêtes, ça irait bien avec tout ce qui est viande blanche et tout, puis le chapeau. Mais il y a aussi le Montcli. J'aime bien le Montcli rouge 2022. Alors, c'est dans les 25 euros. Je peux vous prendre.
4: Moi, je pense que je vais faire un mix
5: ouais,
4: de quelques années bouteilles que vous avez évoquées.
5: Donc,
4: le Côte de Nuit Village,
5: deux comme ça,
4: deux Chorey-les-Bonnes et,
5: ouais,
4: et deux Montcli rouge 2022, s'il vous plaît.
5: Le Chorey, faudra bien le placer parce que c'est un 2023 et les deux autres, c'est des 2022. Donc le Chorey, vous le mettrez avant ces deux vins-là. Il faut savoir aussi les placer parce que si on met les vins trop prononcés devant les vins qui sont un petit peu plus légers et qui ouvrent le tiroir, la bouche, quoi, et ben les autres on peut pas les savourer.
3: S'ouvrir le tiroir, ça c'est vrai que j'avais jamais entendu, hein, et c'est l'expression qui sent le terroir à la cave du Clos Maillard rue de Senove à Dijon.
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1: Et pour ce nouveau reportage, je vous propose de me suivre. On part à Vouneuil-sous-Biard, retrouver Badr, il gère la société Black Ship. Bonjour.
2: Bonjour.
1: Alors vous, votre spécialité, c'est les vannes aménagées.
2: Ouais, c'est ça, vannes aménagées. On fait de la location de vannes aménagées et de la vente également.
1: Alors, c'est quoi aujourd'hui les vannes aménagées? Parce que depuis le Covid, le confinement, il y a énormément de gens qui ont acheté de vannes aménagées. Ça a la cote et il y a de plus en plus de nouveautés, de petites choses qui simplifient la vie.
2: Ouais, bah en fait, depuis le Covid, on a une très grosse demande parce que les gens veulent chercher la nature. Le van aménagé, c'est vraiment le bon produit puisqu'il est à la fois compact et à la fois spacieux à l'intérieur. Et en plus, bah, comme on peut le voir, il a un toit relevable, donc du coup c'est un produit qui marche pour 4 voire 5 personnes. Donc on a pas mal de familles, de couples ou d'amis qui viennent nous voir pour des week-ends, des semaines, etc. Donc et puis dedans, bah ouais, il y a tout ce qu'il faut pour cuisiner, pour se restaurer. Donc c'est ça qui plaît.
1: Génial. Voilà, donc là je viens de récupérer le van aménagé et on va donc pouvoir partir et profiter de ce van aménagé direction le lac de Saint-Cyr. Allez hop, me v'là garé au lac de Saint-Cyr. On éteint le moteur. Première chose à faire, il m'a dit, si je veux bien dormir, fermer les espèces de stores en les mettant comme ça. Nickel, j'ai plus qu'à déplier le lit. Et normalement, tac. Hop, ça c'est fait. On n'a plus qu'à mettre un peu de chauffage. Hop, l'écran tactile. Chauffage stationnement. Chauffage permanent activé. Franchement, je vais bien dormir. J'ai plus qu'à dormir. Et à vous souhaiter une bonne nuit. À demain. 5h45. Bon, que dire? J'ai bien dormi. Je pensais avoir froid. J'ai eu chaud. J'ai même dû baisser le chauffage dans la nuit. Mais rien à dire. Un van, c'est vachement bien foutu. On dort bien. On a de la place, franchement rien à dire. Bah, je vais vous épargner ma morning routine d'aller se doucher dehors avec le tuyau et tout. Mais pour le reste, franchement, nickel. Je me prépare et je retourne au travail. Bon bah voilà, c'est validé.
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3: Sur une rencontre grâce à Valérie Delos qui se déplace un peu partout au Pays Basque, elle s'est arrêtée à Bayonne où elle est tombée sur Mulen qui nous raconte une partie de sa vie.
4: Bonjour, je m'appelle Mulen, j'ai 48 ans et je suis de Bayonne.
5: Bonjour Mulen, aujourd'hui vous êtes une artiste, muraliste. Est-ce que vous êtes d'accord si je dis que vous êtes une résiliente?
4: Oui.
5: On va faire quelques pas en arrière dans votre histoire. Vous avez eu une première vie de sportive de haut niveau. Vous faisiez quoi?
4: Alors j'ai été en équipe de France de volley et ensuite de beach volley. J'ai démarré aux alentours de 15 ans.
5: Ça veut dire un engagement de vie total? C'est-à-dire qu'on va pas au... à l'époque où vous allez boum, vous étiez focus, entraînement. C'était ça votre vie?
4: Oui, tout à fait. Et puis comme je suis rentrée dans les structures d'entraînement intensive, pour moi c'était aussi, je partais de la maison, mais j'avais comme objectif d'avoir mon baccalauréat pour que mes parents soient fiers.
5: Combien d'heures d'entraînement par jour à peu près?
4: On ne vit que pour son sport. On se réveille, on petit déjeune sainement, on part à l'entraînement, on fait de la musculation, on rentre, on déjeune, on fait une petite sieste, puis on a une seconde phase d'entraînement l'après-midi, puis ensuite en fin de soirée c'est les soins.
5: Donc une vie, on le comprend, hyper intense.
4: Oui.
5: Et puis un jour dans votre vie arrive un événement qui va tout arrêter.
4: Oui, j'étais relativement jeune, j'avais 39 ans, et puis là on m'annonce que j'ai un cancer de l'ovaire.
5: Vous n'aviez pas encore d'enfant?
4: Non, mais bon, ben, je pense que le fait d'avoir été sportive de haut niveau m'a permis de ressortir les cartes de la volonté, de se battre, en fait l'objectif n'était plus d'atteindre la coupe ou la médaille, mais c'était de rester en vie.
5: Et ça dure combien de temps jusqu'à ce que vous puissiez reprendre une vie normale?
4: C'est une bonne question, parce que d'un point de vue clinique, j'ai relativement été, entre guillemets, guérie très tôt. Au bout de 5-7 mois, mes analyses étaient totalement revenues à la normale. Par contre, ça a été tellement intense. En 5 mois, j'ai vécu 2 opérations et 3 cures de chimiothérapie où j'ai dû réapprendre à marcher 2 fois, j'ai perdu mes cheveux, vous voyez, de vous en parler, ça me remet un peu d'émotion parce que c'était une période voilà très intense, très sombre. Mais effectivement, une fois où l'hôpital vous dit bon bah là c'est bon, maintenant revenez dans un an, c'est plus complexe parce que aussi tout l'entourage pense que c'est bon, on est sorti d'affaire. Ouais. Mais en fait, c'est comme si on se reprenait une seconde vague et c'est comme si en fait ça devenait réel. On est paumé, on sait plus. C'est comme un kidnapping un peu.
5: Et comment vous avez rebondi? Comment ça se passe? Est-ce que c'est un déclic un jour? Est-ce que c'est un cheminement?
4: Alors, il faut savoir que ce genre d'épreuve, ça vous change à jamais. Il y a un avant et un après. C'est d'abord processer dans le deuil de son ancienne vie. Si on processe pas bien ses deuils, on reste aigrié et malheureux. En fait, pendant la maladie, j'ai accepté de mourir. J'ai vraiment travaillé le lâcher prise le plus lointain que je puisse faire. Par contre, je me suis dit, si je meurs demain, je meurs artiste. En fait, pourquoi j'y allais pas? Parce que j'avais peur. Peur de pas gagner assez bien ma vie, peur de ne pas savoir quoi faire, peur.
5: Ouais. En quoi l'art, ça a été une thérapie pour vous?
4: Cette épreuve m'a permis d'être à l'écoute de mes intuitions, de plus en plus, de faire confiance à mon cœur et un peu moins à ma tête. Et effectivement, aujourd'hui, en plus d'être artiste peintre, je suis art-thérapeute. Donc j'accompagne des personnes le jour où ils ont un événement douloureux à passer ou émotionnellement s'ils se sentent chargés, voilà.
5: Conclure, si je vous dis cette phrase très galvaudée, mais j'aimerais bien que vous rebondissiez dessus, si on dit que tout ce qui ne tue pas rend plus fort, du coup vous dites oui?
4: Un grand oui.
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10: Quelqu'un le mot cluque, ça veut dire lunettes, qu'en R et minus, qui me disait tout ce thème d'un débat à mi-H cluque. Quand j'étais petit, on me disait toujours d'enlever mes lunettes avant de faire le sport. Et un jour, Udi n'avait pas tiré la mi-H cluque, je ne les ai pas enlevées. Et Balou qui aimait se yaribat un look-up. Et ma sclouque qui s'est sous une copate. Il y a eu un ballon qui arrivait dans ma tête et elles se sont cassées.

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1: La place du village, c'est notre rendez-vous quotidien avec les frères Jean-Noël et Philippe de Paris à la rencontre des Savoyards et Hauts Savoyards. Et aujourd'hui, c'est Philippe qui est avec nous. Philippe, vous nous racontez une très étonnante visite sous terre à Ugine.
2: Ah oui, on est à Ugine, en Savoie, et c'est une rencontre absolument étonnante. Et ce jour-là, on est accompagné par Rudy Lauberton, qui nous fait pénétrer, Laurent, carrément sous la montagne. En fait, nous sommes dans des tunnels de la guerre. Il nous conduit dans des abris anti-aériens de la Seconde Guerre mondiale. Des abris construits juste avant la guerre. Et comme il nous dit, comme on avait des usines sidérurgiques juste à côté, les avions pouvaient les bombarder. Voilà pourquoi il y a des tunnels. Et là, il nous conduit dans un tube qui lui appartient. 90 mètres de long, 2,50 mètres de diamètre. Et il nous dit là, on est juste au-dessous du centre-ville d'Ugine. Juste au-dessus de nous, on a même le musée du Crécherel. Et c'est là que Rudy nous explique qu'il a un jour décidé d'occuper ces tunnels. Il avait pourtant déjà entendu que ces tunnels avaient déjà servi de cave à affinage pour les bons fromages de chez nous.
1: Bon, le suspense a assez duré, Philippe. Qu'est-ce qu'il y fait exactement?
2: Eh oui, qu'est-ce qu'il y fait? Et c'est là qu'il nous fait découvrir une étonnante ferme, l'Aubricole. Tenez-vous bien, l'Aubricole.
1: Ah oui.
2: Et oui, Rudy élève des vers. Il y cultive aussi des endives et des champignons. Et là, il nous raconte comment il a découvert la lombriculture. C'est l'élevage des vers de terre, hein, pour mettre dans les lombrics composteurs. Vous avez peut-être ça chez vous.
1: À la différence de vous, vous les descendez, les vers.
2: Vous les descendez. Et il s'agit donc de ces déchets organiques, le compost, vous savez tout ce que c'est. Oui. Et donc, il va récupérer le terreau, mais aussi, tenez-vous bien, le jus fait par les vers, qui dit-il, c'est le meilleur engrais naturel, le jus de vers. Nous, on ne savait pas trop ce que c'était. Et bien, ce sont ces vers de terre que vous mettez, je pense, dans votre compost. Il y a aussi le jus, il ne faut pas l'oublier. Et Rudy nous explique que le vers l'occupe surtout l'été, parce que l'hiver, qu'est-ce qu'on en fait des vers? On n'en fait rien. Et pendant l'hiver, il s'est donc mis à cultiver des endives. Et puis, donc, du mi-novembre jusqu'au mois de mars. C'est vrai que pour que l'endive soit bien blanche, nous dit-il, pour qu'elle n'ait pas d'amertume, elle doit rester totalement dans le noir. Et là, c'est l'endroit idéal.
1: Alors, les vers, l'endive, mais il y a aussi les champignons.
2: Eh oui, les champignons, des amis du noir aussi. Ils cultivent les fameux rosés des prés, mais aussi la pleurote. L'endroit est parfait, nous dit-il, 15 degrés, 85% d'humidité. Et là, il nous fait quelques confidences. Le champignon de Paris pousse sur du fumier de cheval, la pleurote sur du peuplier broyé, et le fameux shiitake, ce champignon étonnant, sur du chêne broyé. Le shiitake, vous savez qu'il a des vertus magiques, il fait pousser les dents, pousser les cheveux, et empêche de vieillir.
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3: Taureau, je crois que c'est du 21. Ah non, je sais plus.
4: Savez-vous ce que c'est que l'astrologie?
5: C'est les astronautes qui vont dans l'espace.
3: C'est l'espace et les constellations, le placement des étoiles.
4: Vous êtes de quel signe?
5: Verseau. Moi, je crois que je suis taureau.
6: Moi, je suis taureau.
7: Moi aussi, je suis taureau.
4: Comment on a découvert que vous étiez de ce signe-là? C'est grâce à quoi?
3: Au mois de l'année, par exemple, le taureau, je crois que c'est du 21 mars jusqu'au 20... Ah non, je sais plus.
8: Moi, j'avais un petit carnet de jeu et il y avait un jeu. Si on réussit le jeu, on savait on était de quel signe.
9: C'est quand même magique, hein?
10: Waouh, c'est fabuleux! Et pourquoi on fait ça?
8: Je sais un peu, Verseau, c'est de quel temps à quel temps? C'est de la fin de janvier au début de février. Et moi, vu que je suis née le 31 janvier, je suis Verseau, du coup. Ça s'appelle les signes astrologiques. Et l'astrologie, du coup, c'est les signes astrologiques.
4: C'est taureau, ça veut dire que tu rentres, t'as besoin d'une étable?
3: Non, c'est sur les qualités. C'est quand on est, par exemple, taureau, dans le mois où on est taureau, on n'est pas comme d'habitude.
4: Et vous êtes comment, messieurs les taureaux?
3: J'en sais rien.
11: Il possède certainement des qualités, mais voilà. Lesquelles?
8: Je sais pas, moi, je pense de l'émotion. Beaucoup, beaucoup d'émotion. Après, je sais pas.
12: Comment je peux te montrer que je peux être fort et sensible, noble et affectueux?
13: Aïe. Les taureaux, par exemple, ce sont des personnes qui sont nées pendant les mois
8: de taureau.
6: C'est logique.
8: Quand on est taureau, on se contrarie plus, on est plus vexé, alors que d'habitude, non.
7: Taureau, bah, vu que les taureaux, c'est costaud, bah, je pense que les taureaux, ils sont costauds. Enfin, ceux qui ont les signes astrologiques taureaux, ils sont peut-être très forts.
4: Et les balances, alors?
7: Quand on était le signe astrologique balance, c'est-à-dire que quand il y a quelqu'un qui nous dit quelque chose, on va le balancer.
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13: Wikizef, petit guide à l'usage des étrangers du sud du péage d'Arras en vacances dans notre belle région.
14: Nous sommes de retour dans la famille. En ce moment, il fait beau, il fait froid. Ben, on est dans le nord, il y avait un indice. Et en plus, il y a un vent de voleur. C'est une situation que j'aime peu parce qu'en général, quand on dit « oh, il fait froid », on nous répond « ben non, il fait pas froid ». C'est le vent qui est froid. Je pourrais la taper, la personne qui me dit ça. Parce que la conséquence directe du vent froid, c'est qu'il fait froid. Du coup, avance et ferme votre gif. Donc, je résume. Il fait froid, mais il fait beau. Il y a quelqu'un qui a allumé la lumière et d'un coup, vous voyez votre cousine enlever son manteau, tirer sur son col et pousser un soupir. Je sais pas ce que j'ai étouffe d'un coup. Et son mari répond. Qu'est-ce que t'as tes vapeurs de belle-mère? Ne paniquez pas. Oui, qu'ils aient fait là pour vous aider. Je vous comprends, ça surprend. Bon, ce n'est pas très 21e siècle comme expression. Mais c'est celle qu'utilisait ma grand-mère quand elle avait une bouffée de chaleur. Ou quand elle remarquait que quelqu'un avait anormalement chaud. Cocteau, tête rouge, t'as des vapeurs de belle-mère ou quoi?
15: Définition.
14: Les vapeurs de belle-mère sont originellement les bouffées de chaleur dont souffre la majorité de la gente féminine lors du dérèglement hormonal conséquent de l'arrivée de la ménopause. Quand je parle des filles et de leurs soucis, en général, je préfère partir dans le médical par les temps qui courent, c'est plus sûr. Et puis c'est imagé, parce que dans l'esprit de ma grand-mère, que je rappelle est enterrée au cimetière de l'Est depuis les années 80, je replace dans le contexte. Hein. La ménopause atteignait essentiellement les belles-mères. Ou si vous préférez, si t'es belle-mère, t'es forcément ménopausée. Et je tiens à préciser qu'elle disait ça aussi aux hommes. Mais quand est-ce que ça peut vous arriver d'avoir des vapeurs de belle-mère, par exemple?
15: Exemple.
14: En écoutant le discours de Vladimir Poutine, en s'apercevant que son match Tinder, ben, c'est sa sœur, avec leur nouvelle mode de pas mettre la photo en plus. Et alternative à vapeur de belle-mère, il y a « J'ai chaud, je crois que j'ai une buée ».
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16: Juan Manuel Fangio a débuté et terminé sa carrière de pilote de F1 sur le circuit de Gueux. Et en 1958, c'est le Grand Prix de Cuba, un pays secoué par l'insurrection menée par Fidel Castro contre le dictateur en place. La veille de la course, le 23 février, Fangio fait les derniers essais sur le circuit. Il a 47 ans, la retraite sportive est proche, mais il est très attendu. C'est la star. Le soir, il est à son hôtel quand il est enlevé par des membres du mouvement révolutionnaire cubain. Une manière d'embarrasser le régime et d'attirer l'attention sur la misère du peuple. La course est finalement lancée dans un climat tendu. Fangio, lui, qui sera retenu 26 heures, sera bien traité. Il sera libéré sain et sauf. L'enlèvement fait la une des journaux du monde et sert la cause révolutionnaire. Après la révolution de 1959, la F1 disparaît de Cuba, jugée incompatible avec le nouveau régime communiste. Fangio est né au début du XXe siècle en Argentine. Il arrive tard en Europe. Il approche des 40 ans quand il se lance dans le premier championnat de F1 en 1950. Il va rapidement impressionner par son talent exceptionnel. Il se distingue par son intelligence de course, sa régularité, sa maîtrise de la mécanique, capable de préserver une voiture tout en restant incroyablement rapide. Fangio court pour les plus grandes écuries de l'époque, Alfa Romeo, Maserati, Mercedes-Benz et Ferrari. À une époque où les voitures sont extrêmement dangereuses et les circuits bordés d'arbres, de bottes de paille ou de simples barrières, sa constance force le respect. Parmi les circuits marquants de sa carrière figure notre légendaire tracé de Gueux à côté de Reims. Un circuit ultra rapide, composé de longues lignes droites sur route nationale, où les voitures dépassent souvent les 250 km/h. Fangio y brille dès le premier Grand Prix de France, le 2 juillet 1950. Il est champion du monde l'année suivante. Il va remporter 5 titres de champion du monde jusqu'en 1957. Un record qui va tenir près d'un demi-siècle. Et même quand il ne gagne pas, il impressionne par sa combativité et son sens tactique. Fangio prend sa retraite en 1958 avec un palmarès exceptionnel. 24 victoires en 51 Grands Prix. Aujourd'hui encore, c'est une référence absolue. Juan Manuel Fangio sur le circuit de Gueux, c'est l'un des trésors de Champagne-Ardenne.
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6: L'ancien mystique manoir de Dame. Chambre d'hôte, petit déjeuner, salon de thé, événements, fiançailles, mariage, on peut tout faire ici. Enchantée.
17: Enchantée. Bienvenue chez nous.
6: Ben, merci. Donc, c'est vous qui avez une vie de princesse, vous m'avez dit c'est au téléphone.
17: J'ai mon prince dans la cuisine.
6: Ben, c'est cool, écoutez. Julia et David. Donc, une magnifique histoire d'amour qui va être très énervante, j'en suis sûre.
17: Sûrement.
6: Alors, c'est quoi ce manoir?
17: Donc, c'est un manoir qui date de 1900.
6: Ouais.
17: Et en fait, il a été créé quand les usines ont été créées également. Donc, c'est le dirigeant de ces usines-là qui a construit ce manoir.
6: L'usine qui est en face, là.
17: C'est ça. Ventron Confection.
6: Je décris la princesse, quand même. Cheveux longs, bleu, montrez-moi, retournez-vous. Vert. Magnifique. Ah, bleu-vert.
17: Oui,
6: ouais, dans la pénombre, on ne voit pas bien, parce que c'est un peu pénombre,
17: c'est
6: le manoir.
17: C'est ça, là. C'est le style du manoir, ouais.
6: Ouais, c'est ça. Ouais. Piercing.
17: Oui. Hein. Tatouage, tout ça.
6: Ouais. Ah ouais, c'est ça. Oui, une princesse très moderne.
17: Voilà.
6: On n'est pas dans la petite princesse avec la petite robe rose,
17: non.
6: Les flots dans les cheveux. Quoi.
17: Non, c'est la princesse habillée en noir.
6: Et voici David, donc le prince charmant. Bah écoutez, je suis enchantée, ravie. Vous aussi.
18: C'est ça, rocker, oui, au motard plutôt, voilà.
6: C'est ça.
18: La barbe, les cheveux du coup un peu plus courts. J'avais les cheveux longs pendant un temps, mais
6: avec une comment ça s'appelle ça?
18: Ah, la banane du coup.
6: Oui, la banane, voilà. Le piercing aussi, etc. Donc
18: c'est ça.
6: Un prince charmant, tout à fait moderne aussi.
18: Voilà, c'est voilà. Tout à fait.
6: Ce manoir, vous l'avez acheté?
18: Oui, on est passé devant après une visite qu'on avait fait du côté du 90.
17: Au nord de Belfort, ouais.
18: Mais oui, c'était par un détour du coup à moto, plutôt que de revenir par la voie rapide, on a fait le détour côté Vosgien pour l'école, c'était toujours sympa. Et puis on a vu le manoir qui, lui, n'était pas en vente pour le coup. Et on s'est arrêté devant parce qu'on l'a trouvé magnifique, on a fait quelques photos. On s'est dit, c'est une bâtisse comme ça qu'il nous faut. Et en rentrant, continuant nos recherches pour les maisons, deux semaines plus tard, on est tombé dessus, tout fraîchement mis en vente.
17: D'accord.
18: Donc on s'est dit, il y a quelque chose à faire. Donc, on est revenu, on a fait la visite, on est tombé sous le charme, malgré l'état du coup.
17: Parce qu'on est tombé sous le charme de l'escalier, et puis après, on avait pu.
6: C'était mort.
17: Ouais, c'était mort.
6: Ah, et alors, ça vient
17: d'où? Parce que moi, c'était un rêve de petite fille. Je disais toujours à ma grand-mère qu'un jour, j'aurais un château, et elle me dit, si t'en rêves, t'en es capable de le faire, alors tu le feras.
6: D'accord. Et vous saviez que c'était son rêve?
18: Oui, tout à fait. Bah, ça faisait déjà un moment qu'elle en parlait aussi. Et puis voilà, c'était le but de pouvoir justement réaliser son rêve. Après, oui, il y a un investissement, il y a une grande part de folie. On y met toute notre âme, tous nos budgets, tout ce qu'on peut, pour pouvoir du coup réinvestiguer les lieux, lui redonner le cachet d'antan et puis voilà, que ça reprenne vie complètement.
17: On a eu vraiment un coup de cœur en rentrant et puis en sortant on a dit bon, on est un peu dans la merde. Parce qu'il y avait énormément à faire, c'était pas le budget qui allait, c'était pas le coin qu'on voulait. Et finalement, en ressortant, on s'est regardé, on a dit ça y est, c'est lui quoi.
6: Alors, vous faites chambre d'hôte, donc
17: c'est ça.
6: C'est là qu'on mange?
17: Là, on fait chambre d'hôte, là, on fait les petits déjeuners, les tables d'hôte et les salons de thé.
6: C'est votre cuisine à vous?
17: Oui.
6: Oui, parce qu'on est chez vous en fait.
17: C'est ça.
6: Mais c'est génial, hein, c'est vachement beau.
17: Les gens sont vraiment immergés chez nous.
6: Ah ouais, c'est magnifique.
18: Tout refait au complet.
6: Et votre but, c'était d'ouvrir une chambre d'hôte?
17: Oui, oui. Okay. Ouais, ouais. Notre but, à la base, c'était même d'avoir un château pour sauver un lieu. Et après, on a eu beaucoup trop de contraintes avec les châteaux. Mm-hmm. Donc, on s'est rabattu sur les manoirs où on pouvait un peu plus s'amuser, en fait.
6: D'accord. Donc, vous bossez tout le temps, quoi?
18: C'est ça, tout
6: vous
18: le temps.
6: Vous faites des travaux vous-même?
17: Oui. Ah oui, on fait tout nous-mêmes.
18: Moi, je travaille encore à côté. Donc, madame est dédiée vraiment pour la partie gestion du manoir chambre d'hôte.
6: D'accord, madame la princesse.
18: La princesse, c'est un peu Cendrillon aussi, puisqu'elle s'occupe de tout derrière. Et après, pour ce qui est partie travaux, elle m'aide énormément. Bah, surtout pour ce qui est décoration, c'est les idées de madame. Après, madame m'a appris pas mal de choses, tout ce qui est placo, tout ça. Moi, c'est la partie électricité. La partie plomberie, autodidacte, où on avance comme ça.
6: C'est les idées de madame. Hein,
17: voilà.
6: C'est ça.
17: C'est
6: hein,
17: ça.
6: Comment vous avez
17: après,
6: fait,
17: j'ai de la chance, il suit beaucoup. Et puis, on a les mêmes goûts. Donc, en fait, c'est pas compliqué. Quoi.
6: Il n'y a pas besoin de le convaincre.
17: Voilà, c'est ça.
6: Combien il y a de mètres carrés alors?
17: 800 mètres carrés. On en a rénové 250.
6: Je ne sais pas si je vous trouve pas un peu fou.
17: Oui, tout le monde nous le dit.
6: Ah, oui, c'est ça. C'est assez banal ce que je
17: voilà.
6: Vous dis.
17: Voilà, on est passionnés et puis on aime ce qu'on fait. Et on savait que ce serait des sacrifices, mais du moment qu'on est ensemble, comme on a dit, qu'on tient le coup, c'est le principal. Parce que cette année, ça va faire 18 ans qu'on est ensemble.
6: Vous êtes rencontrés très jeune.
17: Très jeune, ouais. Ouais, on s'est mariés très jeune aussi. Et puis après, on a toujours fait en fonction que l'autre puisse évoluer. Quand un évoluait, l'autre patientait et puis l'aidait à évoluer et ainsi de suite. Et ça, c'était le but ultime de notre couple. Ouais.
6: Donc vous vivez à Ventron toute l'année? C'est assez isolé, c'est assez calme.
17: Oui, on aime bien.
6: Ouais.
17: On est tranquille.
6: Oh là là, vous êtes des ovnis pour moi.
17: En fait, je pense qu'on est dans des corps de jeunes, mais avec une mentalité assez ancienne. On aime les choses comme ça. Moi, j'ai vécu avec mes grands-parents. Donc, ouais. C'était une ambiance déjà où la famille était importante, les repas étaient importants, la convivialité, les choses à l'ancienne. Je voyais mon grand-père souvent dans les jardins en train de travailler. Donc, tout ça, pour moi, c'est ancré en moi et il a vécu un peu préparé. Donc, c'est ce qu'on aime, notre tranquillité. On adore cuisiner tout nous-mêmes, recevoir les gens, leur proposer en fait un univers carrément différent.
6: Ah, bah, carrément. Hein.
18: Oui, comme c'est marqué du coup sur les annonces, c'est le voyage hors du temps. Et quand on rentre ici, on change l'ambiance d'univers.
6: Vous vous êtes bien rencontrés tous les deux. Hein. Vous notez quand même la chance que vous avez.
17: Ah, bah, ça, oui, on sait qu'on a beaucoup de chance. Ouais. Ah, ouais, parce que tout le monde pourrait pas vivre cette expérience. Et puis, on nous l'a tout de suite dit, est-ce que notre couple est solide? Parce que sinon, la banque n'aurait pas suivi les projets comme ça. Quoi.
6: Ah oui. Ah ouais. Vous avez fait quoi? Vous avez vu des psys, des certificats de solidité du couple pour c'est le banquier?
18: Non, bah, c'était pour démontrer. Voilà, on avait la NIAC, du moins, qu'on le voulait vraiment. Donc, bah, c'est à force d'insister, ils ont compris du coup que oui, on voulait. Parce que d'après eux, les statistiques, c'était 70% des couples divorcent dès qu'ils achètent une maison avec des travaux, des choses comme ça.
6: D'accord. Voilà.
18: C'est pour ça qu'ils étaient réticents.
6: Et alors, ça veut dire que ça a été long, c'est ça, d'obtenir les prêts bancaires? De convaincre.
17: Déjà, on a dû se battre pratiquement 6 mois pour avoir le manoir. Et puis après, pratiquement aussi 3 mois, faire tout le tour des banques avec un business plan, leur montrer qu'on était solide. Ils voulaient savoir si on avait vécu des épreuves, des choses comme ça, pour voir si on allait tenir le coup.
6: Ouais. Ah, des épreuves dans le couple?
17: Ouais, c'est ça.
6: Oui,
17: c'est
6: ça. Vous avez répondu quoi, oui ou non?
17: Oui, nous, on a morflé pas mal, donc... On sait ce que c'est, donc on savait qu'on allait tenir largement le choc.
6: Mais je peux être indiscrète, en quoi vous avez morflé?
17: On a eu des épreuves de la vie pas très faciles, beaucoup d'accord. de décès, des maladies, des trahisons, des choses comme ça, c'est dur, en très peu de temps.
18: Des périodes financières très compliquées. On a vécu du coup en Saône-et-Loire, dans une ville paumée, à 30 minutes de toute commodité, on avait essayé, mais c'est vraiment à l'extrême. Et là, pour le coup, financièrement, on avait énormément de mal à s'en sortir, on vivait avec...
17: 10 euros par mois pour manger. On a connu des périodes vraiment très très compliquées qui auraient la plupart du temps, on se serait séparés. Quoi.
6: Oh, je vous adore. Et là, ça tient la route, alors?
17: Là, ça commence à avoir de l'ampleur, ouais. Ouais. Je pense qu'il nous faudra encore quelques années pour vraiment se faire connaître. Mm-hmm. Mais comme on dit, on ne lâche pas l'affaire. Quoi. Mm-hmm. Puis on a des clients super, donc c'est cool.
6: Donc voilà, le temps s'était arrêté. Hein, mais c'est bon, ça. Il va reprendre son cours. Voilà. Non. L'ancien mystique, mystique parce que vous aimez tout ce qui est mystique.
17: Voilà, c'est ça.
6: L'ancien mystique, Banois, Deux Dames.
17: Ouais. Alors ça, c'est le nom de mes ancêtres.
6: Ah, Deux Dames.
17: Deux Dames, oui.
6: Donc c'est vous qui l'avez baptisé comme ça?
17: C'était pour rendre hommage à mes ancêtres qui, avant, étaient des nobles. Et quand il y a eu la guerre, ils ont vendu leurs particules pour pouvoir aller dans les rébellions. Quoi.
6: Merci à vous deux, au revoir.
17: Merci, au revoir.
18: Merci bien.
6: Et bonne chance pour tout ce qui vous attend. Hein.
17: C'est gentil, je vous remercie.
6: Merci d'être venu. Au revoir.
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19: On sait qu'on est lorrain parce que quoi, Nicolas Turon?
20: Parce qu'on coule des bronzes.
19: Ça va?
20: Ben alors,
19: on va parler d'artisanat.
20: Je vais essayer de tirer la chronique par le haut.
19: Oui, vous avez bien fait.
20: Les bronzes d'industrie à Amnéville?
19: Pas du tout.
20: Pas du tout.
19: Bon, alors, c'était pas mal.
20: C'est pas mal, non?
19: Si je vous dis que la fabrication de cloches a disparu depuis plus d'un siècle en Lorraine,
20: oui.
19: Et que vous me répondez, ah ouais, et à Toul, je vous répondrai d'y aller plutôt mollo avec Nadine Morano, un tantinet procédurier. Je vous rétorquerai sur toute la commune de Robécourt, dans les Vosges.
20: Oui.
19: Vous voyez où c'est?
20: Pas du tout.
19: C'est entre Blévincourt et Saint-Ouen-les-Paris.
20: Il aime le fait, chaque fois.
19: Non, c'est au sud-ouest de Contrexéville, à la frontière avec la Haute-Marne.
20: D'accord.
19: Robécourt qui n'est pas connu pour l'invention de la mini-jupe, contrairement à ce que son nom pourrait laisser croire. Mais oui, mais bien pour sa fonderie de cloches.
20: Il y avait la même en Moselle avec Omécourt.
19: Omécourt, pendez-le, Omécourt. Il s'agit ni plus ni moins que du dernier endroit où l'on peut couler un bronze en Lorraine. Je sais ce que vous vous dites, Frédéric, oui. Mais il ne s'agit pas là d'une image, rien à voir avec ce dont vous me parliez, hors antenne. Et que vous avez déposé dans les toilettes de l'herbe d'autoroute de Crantenoy, alors que vous reveniez du séminaire « Comment maigrir en mangeant gras ?»
20: Oh mon Dieu.
19: Rappelez-moi Nicolas, la manufacture de Robécourt a fermé ses portes en 1939, mais une fois par an, des passionnés et des fondeurs bénévoles, souvent venus d'Alsace, réouvrent l'atelier le temps de couler un bronze. La démonstration est une alliance de force et d'agilité. Vous avez déjà vu couler une cloche?
20: Non.
19: pour de vrai, j'ai vu ça la semaine dernière.
20: Oui, alors.
19: Dans le Haut-Doubs. Ah. Et je me suis dit, est-ce que ça existe encore en Lorraine? D'où cette chronique. Eh ben, c'est fascinant. Il faut voir le bronze liquide monté à 1100 degrés qu'on coule dans des moules en argile soigneusement enterrés au préalable dans la terre.
20: D'accord.
19: C'est tout un processus. Et puis, on attend quelques minutes et l'étape du démoulage est fondamentale. Et l'apparition du clocheton, une véritable épiphanie, naissance, tout le monde fait « Oh !» Ah oui. On voit vraiment un objet de métal qui a durci en peu de temps, ce qui fait un point commun avec vous également. Jadis, les saintiers. Connaissez-vous la profession de saintier?
2: Non.
19: Non, c'était les clochiers itinérants qui moulaient les cloches sur les places des villages. Alors pourquoi un métier itinérant? Parce que la cloche, contrairement aux apparences, est un objet hyper fragile. Mm-hmm. Donc si on la trimballe avec les roues et les charrettes de l'époque,
20: elle casse.
19: Eh ben oui, elle casse. Ah. Et puis autre avantage, quand il est itinérant, le clochetier, bah il est sous la main du maître d'œuvre qui peut vérifier que le boulot est bien fait. Il n'y a pas de SAV à l'époque. Et sachez que c'est la taille du moule et donc de la cloche qui conditionne la note que la cloche ou la clarine, pour les vaches, produira in fine. Ce qui m'a fasciné, c'est qu'après les souffleurs de verre et les ouvriers des hauts fourneaux, c'est encore un métier du feu sacré qui passe par la Lorraine, et je trouve ça beau.

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